0: acceptable par Laurent Nunez. On dénombre à cette heure 416 interpellations sur le territoire, dont 238 à Paris. Le ministère de l'Intérieur déplore ce soir des scènes de pillage à Rennes, Strasbourg et Grenoble. Toujours à Paris, le succès du PSG a eu des échos jusqu'à Roland-Garros, où le match de la soirée sur le central a été brièvement interrompu par des scènes de fête en public. Sur le court, le Canadien Félix Auger-Aliassime, tête de série numéro 4, a su faire fi de ce contexte pour triompher de l'Américain Nakashima et rejoindre les huitièmes de finale. Côté tricolore, le parcours magnifique de Moïse Kouame, 17 ans, s'est arrêté hier au troisième tour, battu par le Chilien Tabilo. La dernière représentante tricolore, hommes et femmes confondus, s'appelle Diane Paris, tombeuse de la sixième joueuse mondiale, Amanda Anisimova. Dans le reste de l'actualité, la fin de l'épisode caniculaire prévu ce dimanche en France. Jamais des températures minimales aussi élevées n'avaient été enregistrées en mai, avec plus de 21 degrés à Paris ou encore La Rochelle. Hier, de nouveaux records de température ont été battus pour la saison, notamment en région parisienne. Enfin, il promet l'action et l'espoir. Gabriel Attal a tenu hier son premier meeting de campagne pour les présidentielles 2027 au Parc des Expositions de Paris. L'ancien Premier ministre a désigné le RN et LFI comme ses principaux adversaires et fixé l'objectif de faire de la France la première puissance d'Europe en 10 ans. 2 heures passées de 2 minutes, soyez les bienvenus à l'écoute du 107.7. Excellent réveil à vous, excellent dimanche. L'actualité du trafic arrive dans un instant, juste après votre météo.
1: Merci beaucoup Julien Cognon, on vous retrouve tout à l'heure côté ciel en ce dimanche 31 mai et dimanche de la fête des mères. Bonne fête à toutes les mamans qui nous écoutent et bonne route. Côté ciel donc, soleil le long de la côte méditerranée, partout ailleurs grisaille, pluie et orage sont au rendez-vous, sans oublier le vent. Un mauvais temps qui s'étendra jusqu'à Nice durant l'après-midi. Côté température en début de journée, comptez 24 degrés à Nice, 25 à Marseille et à Gap pour l'après-midi, 29 à Montélimar, 30 à Perpignan, 33 pour les maximales à Montpellier.
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1: Allez, il est 2h tout juste passé de 3 minutes. Retour à vos conditions de circulation en détail dans le sud-est du pays. Une circulation perturbée dans les Bouches-du-Rhône à l'heure actuelle. Si vous m'écoutez depuis l'autoroute A7, vous roulez en direction de Lyon. Il y a une bonne demi-heure de bouchon, 4 km, en raison d'un accident survenu un petit peu plus tôt impliquant 2 voitures accidentées sur la voie de gauche dans une section où vous ne roulez que sur 2 voies. Conclusion ? Il ne vous reste que la voie la plus à droite pour circuler à cette heure-ci. Vous passez au compte-gouttes, il peut y avoir de la gêne, des piétons, des débris. Ça vous concerne 1 km après avoir passé la jonction A7 A8 à hauteur du kilomètre 246. Et côté bouchon, donc, ces derniers commencent dès le kilomètre 240 et il faudra compter une bonne demi-heure pour traverser ces difficultés-là. Le personnel de l'autoroute se rend bien sûr sur place dans les meilleurs délais. Et d'ici là, patience et prudence dans ce secteur. Et c'est l'unique difficulté à évoquer à cette heure-ci puisque partout ailleurs, ça roule très très bien. J'ai simplement à vous rappeler qu'en région lyonnaise, le tunnel de Fourvière est fermé dans les deux sens de circulation au-delà du réseau Vinci Autoroute. Entre l'échangeur de Valvert sur la M6 et l'échangeur 1 sur la M7, vous suivez les déviations S1, S2, S3 S4, circulation également interdite en direction de Marseille, un petit peu plus au sud entre Pierre-Bénite et Saint-Fons sur la 7. Vous empruntez les axes de transit situés à l'est de Lyon, la 46, la RN346, le boulevard périphérique nord de Lyon ou encore le périphérique Laurent Bonnevet. Et vous savez déjà tout.
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Quoi qu'on dise, c'était Benabar à l'instant sur Radio Vinci Autoroute. Côté trafic, je vous rappelle la principale difficulté à cette heure-ci. Dans les Bouches-du-Rhône, vous êtes sur l'A7 en direction de Lyon. Un accident impliquant deux voitures s'est produit il y a quelques kilomètres déjà sur voie de gauche au niveau du kilomètre 246, soit un kilomètre après avoir passé la jonction A7 à 8 dans une zone où ça circule uniquement sur deux voies. Conséquence, eh bien, le trafic est fortement ralenti dans ce secteur-là. Un bouchon de 4 km s'est formé des suites de cet accident. Il vous faudra compter une bonne demi-heure pour traverser le secteur. Notez que le dépanneur est arrivé sur place. Allez, j'y reviens dans le détail après la musique d'Another Talk to You.

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1: Nouvel état des lieux de vos conditions de circulation à 2h15 dans le sud-est, avec toujours des difficultés en Provence, dans les Bouches-du-Rhône, sur l'autoroute A7. Ça vous concerne si vous roulez en direction de Lyon, 1 km après avoir passé la jonction A7 A8, au kilomètre 246, une section d'autoroute où il y a uniquement deux voies pour circuler. Et deux voitures sont accidentées sur la voie la plus à gauche. Le dépanneur est arrivé sur place. C'est ce qui explique que depuis déjà quelques minutes, vous êtes fortement ralenti. Un bouchon de demi-heure s'est étendu sur à peu près 4 km dans ce secteur-là en raison de cet accident. Vous êtes patient et prudent, vous passez au compte-gouttes sur la voie la plus à droite. Respectez bien le corridor de sécurité pour votre sécurité à vous, mais aussi pour celle des autres. Je vous retrouve toujours du côté de l'autoroute A7 dans la vallée du Rhône. Vous roulez en direction de Marseille, 8 km après avoir passé la sortie 15 Valence-Roman, kilomètre 81. Il y aurait des obstacles sur les voies. Un patrouilleur est en route. A7 toujours au sud de Lyon. Circulation interdite en direction de Marseille entre Pierre-Bénite et Saint-Fons. Vous empruntez les axes de transit situés à l'est de Lyon, la 46, la RN3 146, le boulevard périphérique nord de Lyon ou encore le périphérique Laurent Bonnevet. Et un petit peu plus au nord, le tunnel de Fourvière est fermé dans les deux sens, je vous le rappelle, au-delà du réseau Vinci Autoroute, entre l'échangeur de Valvert sur la M6 et l'échangeur 1 sur la M7. Vous suivez les déviations S1, S2, S3, S4. Je vous rejoins à présent dans le Gard. Vous êtes sur l'autoroute A9 en direction d'Orange et Lyon. 13 km après avoir passé la sortie 26, Galargues-Aiguemortes, kilomètre 61, il y aurait des obstacles sur les voies, des pièces de véhicules. Un patrouilleur est bien entendu en route. Et puis, dernier détour par la région niçoise. Vous êtes sur la 8 en direction d'Aix et Marseille. Une voiture serait arrêtée et pourrait présenter de la gêne. 3 km après la barrière de péage de Nice-Saint-Isidore à hauteur du kilomètre 187. Et vous savez désormais tout. Compositeur majeur du cinéma français, Éric Serra célèbre aujourd'hui 45 ans de création, du Grand Bleu à Arthur et les Minimoys, en passant par Léon. Il a façonné de nombreuses musiques de films. Il repart aujourd'hui sur scène avec Éric Serra Live, un voyage à travers le temps, toute sa carrière. Il sera notre invité sur la route avec, juste après la musique de Grand Corps Malade et Kimber Rose, nos plus belles années.

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1: Nos plus belles années, c'était Grand Corps Malade et Kimber Rose à l'instant sur Radio Vinci Autoroute. Côté trafic, ça bouchonne toujours en Provence sur la 7 direction Lyon en raison d'un accident. 4 km de bouchon, une bonne demi-heure pour traverser le secteur, ça vous concerne. 1 km après la jonction A7 A8 au kilomètre 246.
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1: Avec l'un des compositeurs français les plus doués de sa génération, le compositeur fétiche de Luc Besson notamment, Éric Serra est au micro 107.7 de Virginie Decorte.
3: Bonjour Éric Serra.
4: Bonjour.
3: On est très heureux de vous recevoir puisque ça y est, vous repartez en tournée avec Éric Serra live pour vos 45 ans de carrière, rien que ça.
4: Oui, ça fait bizarre. Ouais. Je suis ravi de partir en tournée, je suis moins ravi de mes 45 ans de carrière, mais bon...
3: Qu'est-ce qui vous a donné envie de remonter sur scène ?
4: La scène, c'est vraiment ce que j'aime le plus. Simplement, cette fois-ci, ça va être un gros spectacle de rétrospectif de toute ma carrière. Donc on va jouer des morceaux un peu de tous les films pour lesquels j'ai composé la musique, plus un peu de mes albums solo aussi. Il y aura quelques images de films par moment, mais ça va pas être l'essentiel du spectacle. C'est un vrai spectacle avec une mise en scène de Jérémy Lipman, des décors, un light show, enfin bref.
3: Et ce sera quelque chose d'assez immersif, si j'ai bien compris.
4: On va essayer, oui.
3: Vos musiques, Éric Serra, elles sont liées à des images très fortes. Qu'est-ce que ça change, justement, de les proposer en concert face au public ?
4: La musique live, ça a quelque chose de magique, instantanément. C'est marrant parce que même quand on joue strictement la même chose, ce qui était le cas quand on a fait le ciné-concert Grand Bleu, tous les gens disaient qu'il y avait beaucoup plus d'émotion du fait que ça soit live, alors qu'on jouait la même chose. C'est la magie du live, voilà. Ce qui, moi, m'excite beaucoup sur le spectacle qu'on est en train de préparer, c'est que on va jouer de plein de films différents. Alors, cette fois-ci, par contre, je ne tiens pas absolument à ce que ce soit strictement identique. C'est là, pour certains morceaux, ça le sera, mais pour d'autres, pas du tout. On va adapter. Ça va permettre de donner une nouvelle vie à tous ces morceaux. Parce qu'il y en a certains, comme je sais pas moi, Subway par exemple, mine de rien, ça a plus de 40 ans, Subway.
3: Oh, déjà. Et puis sur scène, pour une partie du public, on va vous découvrir bassiste, chanteur et chef d'orchestre. Rien que ça.
4: Dans ce spectacle-là, j'ai envie de m'amuser parce que j'adore ça. Je peux pas dire ce que je préfère entre jouer de la basse, jouer de la batterie, diriger un orchestre symphonique, chanter. C'est vraiment des choses que j'adore faire, mais qui sont des plaisirs très différents.
3: C'est un panel de plaisir très
4: donc,
3: large.
4: J'ai l'intention de m'amuser un peu avec tout ça. Parce que j'ai cru comprendre depuis quelques années que le plaisir qu'on ressent sur scène, il est très communicatif. Et du coup, j'ai envie de leur partager tout ça.
3: Éric Serra, on reste ensemble. On se retrouve juste après le prochain point trafic pour parler de votre actualité et de cette tournée exceptionnelle. Et justement, en attendant, on va écouter l'une de vos plus célèbres musiques. S'il y avait qu'un film, tiens, ça serait quoi ?
4: Moi, si je devais élire mon préféré dans ce que j'ai fait, ce serait Léon.
3: Alors c'est parti pour Léon. On écoute, on se régale. À tout de suite.

Eric Serra, notre invité que nous retrouverons juste après le point trafic de 2h30. Et pour l'heure, la route se poursuit en musique avec Géraldine Hunt, Can't Fake the Feeling, ou encore Elliot et sa reprise de la Camisa Negra.

0: Can't Fake the Feeling, Géraldine Hunt qui vous accompagne sur Radio Vinci Autoroute. On lui doit notamment la musique du Grand Bleu qui reste la BO française la plus vendue dans le monde. Le compositeur et multi-instrumentaliste Eric Serra est notre invité à l'occasion de sa tournée anniversaire. Suite de son interview juste après un nouveau point sur vos conditions de circulation.
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0: Alors comment ça roule à 2h30 dans le sud-est du pays? Dans l'ensemble, plutôt bien, sauf si vous m'écoutez en Provence. Vous êtes dans les Bouches-du-Rhône sur l'autoroute A7 en direction de Lyon. Plusieurs véhicules sont accidentés sur voie de gauche, 1 km après la jonction A7 A8 au kilomètre 246. Le dépanneur est présent sur place. Conséquence, il y a 4 km de bouchons qui se sont formés derrière et il vous faudra compter une bonne demi-heure pour traverser le secteur. Notez qu'il peut également y avoir des débris et des piétons, en tout cas, d'après les images qui me parviennent en studio. Donc surtout, patience et prudence dans ce secteur-là. Du côté de l'autoroute A7, toujours, je vous retrouve plus au nord, dans la vallée du Rhône. Vous roulez en direction de Marseille, 8 km après la sortie 15 Valence-Romans, kilomètre 81. Il y aurait des obstacles sur les voies. Un patrouilleur est en route. En région lyonnaise, je vous rappelle que le tunnel de Fourvière est fermé dans les deux sens de circulation. Au-delà du réseau Vinci Autoroute, entre l'échangeur de Valvert sur la M6 et l'échangeur 1 sur la M7. Un petit peu plus au sud, circulation également interdite en direction de Marseille, entre Pierre-Bénite et Saint-Fons sur l'autoroute A7. Je vous rejoins à présent du côté de Nice. Vous êtes sur l'autoroute A8 en direction d'Aix et Marseille. 3 km après avoir passé la barrière de péage de Nice Saint-Isidore, kilomètre 187, une voiture est en difficulté et peut présenter de la gêne. Le patrouilleur est sur place. Pour terminer, côté gare, sur la 9 en direction de Lyon, 13 km après avoir passé la sortie 26 Galargues-Aigues-Mortes, kilomètre 60. Il y aurait des obstacles sur les voies, des pièces de véhicules. Un patrouilleur se rend sur place, bien entendu, dans ce secteur également. Et vous savez tout.
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0: Et il est temps de retrouver le compositeur et multi-instrumentiste Eric Serra, toujours au micro de Virginie Decorte.
2: Eric Serra, ses 45 ans de carrière, c'est l'occasion de regarder dans le rétroviseur. Vous avez l'impression que la route était toute tracée ou qu'il a fallu prendre des détours, des chemins de traverse parfois?
3: Toute tracée, j'en sais rien, parce que j'avais pas du tout prévu... Par exemple, la musique de film, c'était pas du tout quelque chose que j'avais prévu. J'avais même jamais pensé à ça. C'était pas un truc auquel je m'intéressais particulièrement. Moi, j'étais parti vraiment pour être musicien, c'est-à-dire instrumentiste. C'était ce dont je rêvais, c'était ce que j'adorais. Et j'avais commencé ma carrière comme ça et j'étais le plus heureux des hommes, quoi, de réussir déjà à vivre de cette passion. La musique de film, c'est arrivé complètement par hasard parce que Luc Besson me l'a demandé quand on avait 18 ans. Il m'a demandé de faire la musique pour son tout premier court-métrage. Et en fait, ça a commencé comme ça. Et j'ai découvert, en fait, le plaisir de faire de la musique de film au fur et à mesure. Parce que j'avais aucune affinité particulière avec la musique de film, quoi. J'étais pas particulièrement cinéphile non plus. Mais en fait, j'ai découvert ce plaisir parce que c'est très particulier, composer la musique d'un film, ça aussi c'est complètement magique. Parce qu'il y a un moment où, quand vous êtes en train de travailler sur une scène, il y a un moment où soudain, il y a un déclic, quoi, il y a un switch, et soudain la scène prend une autre dimension. Et ça, même pour le compositeur, c'est magique en fait. On comprend pas bien comment ça marche.
2: 107.7 oblige, Eric Serra. Quel rapport vous avez avec la route, la conduite aujourd'hui? Parce que je sais que vous avez une conduite assez sportive. Est-ce que c'est toujours le cas aujourd'hui?
3: Oui, j'adore ça. Malheureusement, maintenant, de nos jours, c'est quand même beaucoup plus compliqué parce que les lois sont beaucoup plus strictes qu'avant. Donc, je fais très rarement de la route parce que ça me frustre trop, justement, de ne pas pouvoir conduire vite. Et donc, je voyage quasi jamais en voiture maintenant, alors qu'avant, oui.
2: Et la voiture électrique, vous vous êtes laissé tenter ou pas encore?
3: Pas encore, mais j'en ai très envie. Je pense que la prochaine voiture que j'achèterai, elle sera électrique.
2: Alors la tournée va débuter début novembre et s'achèvera le 6 décembre à l'Accor Arena. Ouais. En tout, une vingtaine de dates est prévue. Vous allez passer par Lyon, Nice, Aix-en-Provence, Bordeaux, Dijon, Poitiers ou encore Strasbourg. C'est un sacré Tour de France qui vous attend.
3: Oui, oui, c'est une super belle tournée. C'est ce qu'on appelle tournée des zéniths, en gros. Sauf quand il n'y a pas de zénith. Comme par exemple, on sera à Nice, donc c'est au Palais Nicaïa, le 28 novembre. Et ça va être, ouais, ça va être une belle tournée. Ouais. On va faire toute la France.
2: Et toutes les infos sont à retrouver sur ericserra.live.
3: Yes.
2: Merci beaucoup d'avoir voyagé avec nous.
3: Ben, merci à vous.
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La musique de Fada Freddy qui vous accompagne sur Radio Vinci Autoroute. Et ça s'améliore si vous m'écoutez depuis les Bouches-du-Rhône, l'autoroute A7 en direction de Lyon. Les deux voitures accidentées ont été retirées de la circulation. Elles se trouvent sur la bande d'arrêt d'urgence. Le trafic a pleinement repris sur l'ensemble des voies dans ce secteur-là. Conséquence, le bouchon est en train de diminuer progressivement. Il faudra compter un gros quart d'heure, mais ça s'améliore. C'est positif. Je reviens en détail au trafic. Ce sera après la musique de Aha, Crying in the Rain ou encore le bruit de l'autre, King Kong.

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1: À 2h46, retour à vos conditions de circulation en détail dans le sud-est du pays. Ça rentre dans l'ordre dans les Bouches-du-Rhône depuis l'autoroute A7 direction Lyon. Les voitures accidentées

ont été déplacés sur la bande d'arrêt d'urgence. Le trafic a repris sur l'ensemble des voies. Il reste moins de 10 minutes pour traverser ces quelques derniers ralentissements dans ce secteur-là. Ça vous concernera un kilomètre après avoir passé la jonction à 7 à 8 aux abords du kilomètre 246. Et c'est l'unique information dont je dispose à cette heure-ci. Ça roule bien partout ailleurs. Allez, la route se poursuit en musique avec Farruko Pepas. Ça arrive juste après Robin S. Show Me Love.

Et pas la musique de Farouko pour vous accompagner sur Radio Vinci Autoroute. Retour au trafic en détail après l'actuelle météo de 3 heures. Après le dernier Louisa aussi, jet lag. Ou encore Christophe Maé qui va pas forcément vous remonter le moral. Ça fait mal.

0: 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Et il est 3h.
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2: Bonsoir à tous. À la une, le Paris Saint-Germain en plein rêve après sa victoire hier soir en finale de la Ligue des Champions contre Arsenal. À Budapest, les Parisiens ont conservé leur titre de champion d'Europe, un exploit réalisé par seulement 9 équipes dans l'histoire. Le PSG a dû batailler contre les Anglais pour s'imposer au tir au but, alors que les deux équipes s'étaient séparées sur le score d'un but partout à l'issue du temps réglementaire. Un succès salué par Emmanuel Macron, qui recevra à partir de 18h les joueurs à l'Élysée, avant la suite des festivités au Parc des Princes, où la Coupe devrait être présentée aux supporters. Auparavant, les joueurs défileront sur le Champ de Mars, où près de 100 000 personnes sont attendues. Des festivités qui devraient bien avoir lieu, selon Laurent Nunez, en dépit des nombreux débordements cette nuit partout en France. Débordements attendus, mais inacceptables, selon le ministre de l'Intérieur. Le dernier bilan officiel du ministère de l'Intérieur fait état de plus de 400 interpellations partout en France, dont 283 à Paris, où le périphérique a été bloqué. Des scènes de pillage ont également été recensées à Rennes, Strasbourg et Grenoble. L'actualité sportive très riche avec la fin hier du troisième tour de Roland-Garros. Le parcours du jeune français Moïse Kouamé, dernier représentant tricolore dans le tableau masculin, s'est arrêté, battu par le chilien Tabilo. Le clan français s'est consolé avec la brillante victoire de Diane Paris, dernière française en lice et tombeuse de la sixième joueuse mondiale Amanda Anisimova. Dans le reste de l'actualité, un nouveau suspect dans l'affaire de l'évasion de Ganito de la prison de Villepinte en Seine-Saint-Denis a été mis en examen. Ce surveillant de la prison a été placé en détention provisoire. Deux proches de Ganito, Ilias Kerbouche de son vrai nom, avaient été placés en garde à vue cette semaine. Et puis on termine avec la fin de l'épisode caniculaire prévu en France ce dimanche. Épisode qui a vu des températures minimales records enregistrées pour un mois de mai, avec plus de 21 degrés à Paris ou encore La Rochelle. Hier, de nombreux records de température ont de nouveau été battus pour la saison, notamment en région parisienne. 3h passées de 2 minutes, vous êtes bien sur le 107.7, vous restez avec nous, le trafic arrive dans un tout petit instant, c'est à suivre après votre météo.
0: Merci beaucoup Julien Cognon, à tout à l'heure. Et côté ciel, on se dimanche 31 mai dans le sud-est. Soleil le long de la côte méditerranée pour débuter la journée. Partout ailleurs, grisaille, pluie et orage. Sans oublier le vent, un mauvais temps qui s'étendra jusqu'à Nice durant l'après-midi. Côté température, dans la matinée, comptez 24 à Nice, 25 à Marseille et à Gap. Pour l'après-midi, 29 à Montélimar, 30 à Perpignan, 33 pour les maximales à Montpellier. Et je souhaite une très belle fête des mères à toutes les mamans aujourd'hui.
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0: Il est tout juste 3h, passé de 3 minutes. Retour à vos conditions de circulation en détail dans le sud-est du pays. Ça se passe bien sur la route à cette heure-ci. Pas de grosses difficultés à évoquer. Quelques infos à vous rappeler, notamment si vous êtes du côté de la Provence sur la 54 en direction de Salon. Dans la sortie numéro 14, Grance, Salon de Provence, il y a une voiture en panne qui peut présenter de la gêne. Du côté de Montélimar, vous êtes sur la 7 entre les sorties 17, Montélimar Nord, Solce-sur-Rhône et 18, Montélimar Sud, Pierre-Latte, kilomètre 115, où des chevreuils, des sangliers ont été aperçus à proximité des voies. Vous êtes concerné, quel que soit votre sens de circulation. Et puis, pour terminer, je vous rejoins du côté de Lyon pour vous rappeler qu'en raison de travaux menés par la direction des routes Centre-Est et la métropole de Lyon ce week-end, le tunnel de Fourvière est fermé dans les deux sens de circulation au-delà du réseau Vinci Autoroute entre l'échangeur de Valvers sur la M6 et l'échangeur 1 sur la M7. Vous suivez les déviations S1, S2, S3, S4. Circulation également interdite en direction de Marseille entre Pierre-Bénite et Saint-Fons sur l'autoroute A7. Vous empruntez les axes de transit situés à l'est de Lyon, à 46 RN 346, boulevard périphérique nord de Lyon ou encore périphérique Laurent Bonnevet. Et vous savez déjà tout.
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musique de Kim Wilde qui résonne sur le 107.7. Côté trafic, ça se passe toujours aussi bien dans le sud-est. Je vous en reparle dans le détail juste après une nouveauté dans la playlist de Radio Vinci Autoroute. Auria, soirée mondaine.

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1: À 3h15, retour à vos conditions de circulation sur le 107.7 dans le sud-est du pays. Ça se passe dans l'ensemble plutôt bien pour vous sur la route. Une info à vous rappeler qui vous concerne dans les Bouches-du-Rhône. Vous êtes sur la 7 direction Lyon, 2 km après avoir passé la jonction A7-A8, km 245. Deux voitures sont accidentées, voies de droite et bandes d'arrêt d'urgence sont neutralisées. Il y a des intervenants présents sur place. Vous respectez bien le corridor de sécurité, vous serrez sur les voies les plus à gauche. Et mis à part ça, j'ai simplement à vous rappeler qu'à Lyon, le tunnel de Fourvière est fermé dans les deux sens de circulation au-delà du réseau Vinci Autoroute et que la circulation est également interdite en direction de Marseille entre Pierre-Bénite et Saint-Fons sur l'autoroute A7. Et vous savez déjà tout puisque partout ailleurs, ça roule très très bien. Les ventes de véhicules électriques ont augmenté de 48% depuis le début de l'année et le gouvernement ne compte pas s'arrêter là. Il relance pour la troisième année consécutive le leasing social. Quelles sont les conditions d'éligibilité, les spécificités de cette édition 2026? Réponse dans votre Mobilimag juste après la musique de Ciel. 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

0: Musique de Seal qui résonne sur Radio Vinci Autoroute. Côté trafic, ça se passe toujours aussi bien. Avant de retrouver Lenny Kravitz, Seven Help ou encore This is La Peste, Try, Try, Try, tout de suite, il est l'heure de votre rendez-vous mobilité sur le 107.7. Nous retrouvons Sébastien Datt et son invité.
1: Notre Mobilimag, c'est en partenariat avec Roule Média et j'ai le plaisir de retrouver l'une des membres de la rédaction. Bonjour Marine Madelmont.
2: Bonjour Sébastien.
1: On va parler décarbonation. Aujourd'hui, le gouvernement poursuit ses incitations pour électrifier la route et les transports pour faire face à la hausse des prix des carburants également. Le gouvernement vient de lancer un dispositif qui a cartonné.
2: Oui, c'est le fameux leasing social. D'ailleurs, les inscriptions viennent d'ouvrir. Alors, je le rappelle, le principe, permettre aux ménages les plus modestes de louer une voiture électrique neuve, sans apport, pour un loyer réduit, généralement inférieur à 200 euros par mois.
1: On est à la troisième édition. Qu'est-ce qui change dans ce dispositif par rapport aux deux éditions précédentes?
2: Alors, cette année, le dispositif est un petit peu plus encadré. L'État insiste notamment sur des véhicules fabriqués en Europe, que ce soit les voitures, les moteurs, mais aussi les batteries. Et surtout, l'objectif est toujours aussi clair, toucher encore plus de ménages avec de nouveau 50 000 véhicules proposés.
1: Et qui peut en bénéficier très concrètement?
2: Alors, le leasing social s'adresse aux ménages modestes, les Français qui touchent moins de 2200 euros net par mois en moyenne, soit un ménage sur deux, d'après la porte-parole du gouvernement. Pour pouvoir en bénéficier, il faut aussi que la voiture soit indispensable au quotidien, notamment pour aller travailler, avec un nombre de kilomètres minimal à parcourir entre le domicile et le lieu de travail. Les bénéficiaires pourront récupérer leur véhicule à partir du mois prochain, normalement.
1: Voilà, un ménage sur deux concerné pour 50 000 véhicules à distribuer. Pour tenter de convaincre encore plus Marine de monde de franchir le pas de l'électrique, le gouvernement propose également une aide ciblée.
2: Oui, le gouvernement veut cibler les gros rouleurs, en particulier les professionnels pour qui la voiture est aussi indispensable. Comprenez ceux qui utilisent leur voiture toute la journée pour aller travailler, les aides à domicile, les infirmières, les artisans, certains agents publics. Tous ces professionnels sont éligibles à ce dispositif. Il s'agit d'une aide à l'achat,

Be My Lover, David Guetta qui vous accompagne sur Radio Vinci Autoroute. Côté trafic, ça se passe très très bien. Je vous en reparle dans le détail après A Song de Michael Jackson ou encore Chanson sur une drôle de vie, version Géraldine Nakache et Leila Bekhti.

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1: À 3h46, retour à vos conditions de circulation en détail dans le sud-est du pays sur le 107.7. Ça se passe très très bien à cette heure-ci sur la route. Pas de grosses difficultés, des obstacles qui vous concernent dans la vallée du Rhône. Si vous êtes sur l'autoroute A7 en direction de Marseille, 23 km après avoir passé la sortie 17 Montélimar-Norsols-sur-Rhône, kilomètre 124, le patrouilleur est en route. Partout ailleurs, comme je vous le disais, tous les voyants sont au vert, simplement des travaux qui sont toujours d'actualité en région lyonnaise. Le tunnel de Fourvière qui est fermé dans les deux sens de circulation au-delà du réseau Vinci Autoroute et légèrement plus au sud, circulation également interdite en direction de Marseille entre Pierre-Bénite et Saint-Fons sur l'autoroute A7. Dans un instant, votre rendez-vous musical Montez le son. Il y a 20 ans, nous recevions une jeune chanteuse française, Pauline Croze. Elle sortait un premier album éponyme très réussi. Cet album est aujourd'hui réédité avec des reprises. Elle viendra nous en parler juste après la musique de MF Unbelievable.

0: MF qui vous accompagne sur le 107.7. Très belle nuit et très belle route.
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0: Aujourd'hui dans Montez le son, retour en 2006 avec Yvon Mouton.
2: Si vous écoutiez notre radio il y a 20 ans, jour pour jour, vous avez probablement entendu cette chanson.

0: une sensibilité et une façon de chanter qui nous a tous marqués. Bonjour Pauline Croze.
1: Bonjour.
0: Il y a 20 ans, jour pour jour, vous sortiez votre premier album qui s'intitulait Pauline Croze. Vous étiez venu le défendre à ce micro et c'est moi qui vous avais interviewé. J'imagine que vous n'en avez aucun souvenir.
1: Aucun souvenir.
0: Moi, par contre, j'ai vu à l'époque arriver une petite Françoise Sagan brune, timide, mais hyper contente de l'album qu'elle avait réalisé. Et pour cause, je ne m'étais pas trompée.
1: Ah non, pas du tout.
0: J'étais contente de cet album.
1: Oui, j'étais très contente de cet album. J'étais ravie, c'était un moment très fort de ma vie.
0: Oui.
1: C'était un bel accomplissement.
0: Cet album, vous le rééditez aujourd'hui pour les 20 ans, en version augmentée, on va en parler, en reparler. C'est un album qui a marqué son époque. Qu'est-ce qu'il y a dedans?
1: Je pense qu'il y a une certaine urgence. Il y a une sensibilité, il y a un côté très écorché vif.
0: À l'époque, dans l'une de vos chansons, vous disiez « De la vie, je ne prends que la Dolce Vita ». Est-ce que c'est toujours vrai?
1: Comment dire?
0: La vie est passée par là, peut-être.
1: La vie est passée par là, ça fait quand même toujours partie un peu de ma vie par moment. Bah,
0: c'est une belle phrase et puis c'est une belle doctrine.
1: Oui, tout
0: prendre
1: à fait.
0: De la vie que la Dolce Vita. Vous disiez « De l'amour, je n'attends qu'une main sans la bague au doigt ».
1: Exactement.
0: Est-ce que c'est toujours vrai?
1: Oui, en fait, moi j'ai beaucoup de mal avec l'engagement. Je suis une très grande amoureuse et en même temps, je sais être avec quelqu'un et fidèle à quelqu'un, mais c'est vrai que tout ce qui est mariage et tout ce qui est ce type de convention ne m'attire pas du tout.
0: Alors, dans cette réédition, Pauline Croze, il y a comme une sorte de transmission à la nouvelle génération, puisque un jeune rappeur reprend l'un de vos titres.
1: Oui, tout à fait, s'appelle The Doug.
0: The Doug.
1: Et en fait, il mélange rap, chanson, folk, très singulier, avec même des guitares saturées quelque part, alors que ça reste une valse.
0: Et la suite, c'est quoi justement?
1: Et la suite, c'est donc un prochain album qui arrive et dont vous entendrez un premier titre autour de septembre-octobre.
0: On vous recevra, on n'attendra pas 20
1: Super.
0: Ans. On termine en chanson le rythme, le swing, le vibrato si caractéristique de Pauline Croze dans mon titre préféré de cet album. L'album s'appelle donc Pauline Croze, le titre M'en voulez-vous encore? Merci Pauline pour ce moment.
1: Merci.

C'était Pauline Croze avec Mon Voulez-vous, extrait de la réédition de son album éponyme. La chanteuse est l'invitée de Monter le son toute cette semaine. Un entretien à retrouver en version longue sur le 107.7, notre site internet et notre appli. Et la route se poursuit en musique. L'heure se termine avec U2, American Obituary. Retour au trafic après l'actuel, la météo.

0: American Obituary, YouTube qui vous accompagne sur Radio Vinci Autoroute. Et il est 4h.
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2: Bonsoir à tous. Le Paris Saint-Germain un peu plus dans la légende après son succès hier soir à Budapest en finale de la Ligue des Champions. Un succès acquis au tir au but contre Arsenal. Les deux équipes s'étaient neutralisées un but partout dans le temps réglementaire. Dembélé a marqué sur pénalty côté parisien. Le PSG intègre le club très fermé des équipes ayant conservé leur titre continental dans la plus prestigieuse des compétitions de clubs. Les Parisiens sont désormais attendus ce dimanche dans la capitale pour un programme très chargé qui devrait débuter par une parade sur le Champ de Mars, où près de 100 000 personnes sont attendues, avant une réception à l'Élysée à 18h par Emmanuel Macron, suivie d'une soirée au Parc des Princes où le trophée devrait être présenté aux supporters. Des festivités maintenues, selon Laurent Nunez, en dépit des nombreux débordements cette nuit partout en France. 416 personnes ont été interpellées tout au long de la soirée, 283 à Paris où des véhicules ont été incendiés. En outre, 7 policiers ont été blessés dans ces incidents, dont un grièvement à Agen, annonce le ministère de l'Intérieur. Les sports toujours, suite et fin hier du troisième tour de Roland-Garros. Fin de parcours pour le jeune Moïse Kouamé, dernier français en lice dans le tableau masculin et battu par le chilien Tabilo. Tous les espoirs tricolores sont désormais portés par Diane Paris, tombeuse hier de la 6e joueuse mondiale Anisimova, pour s'offrir un premier 8e de finale en Grand Chelem. Dans le reste de l'actualité, ce rassemblement contre Vincent Bolloré hier dans les rues de Paris. Plusieurs dizaines de personnes issues essentiellement du monde de la culture ainsi que Jean-Luc Mélenchon ont défilé pour dénoncer la mainmise du milliardaire sur les médias et la culture. Enfin, il promet l'action et l'espoir pour 2027. Gabriel Attal a tenu hier son premier meeting de campagne en vue des présidentielles de l'an prochain. Un meeting au Parc des Expositions à Paris. L'ancien Premier ministre a promis de faire de la France la première puissance d'Europe en 10 ans et désigner le RN et LFI comme ses principaux adversaires. 4 heures passées de 2 minutes. Excellent réveil à l'écoute du 107.7. Les grands titres de l'actualité, c'est dans une heure. Pour l'heure, place à vos conditions de circulation à suivre juste après votre météo.
0: Merci beaucoup Julien, on vous retrouve tout à l'heure. Et côté ciel, on se dimanche 31 mai, dimanche de fête des mères. Très belle journée, très belle fête à toutes les mamans aujourd'hui. On nous annonce un soleil le long de la côte méditerranée. Partout ailleurs, grisailles, pluie et orages sont au rendez-vous, sans oublier le vent. Un mauvais temps qui s'étendra jusqu'à Nice durant l'après-midi. Côté température, au matin, comptez 24 à Nice, 25 à Marseille et à Gap. Pour l'après-midi, 29 à Montélimar, 30 à Perpignan, 33 pour les maximales à Montpellier.
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0: 4 heures tout juste passées de 3 minutes. Retour à vos conditions de circulation en détail dans le sud-est du pays. Et ça se passe tout à fait bien à cette heure-ci. Aucune difficulté à évoquer. Tant mieux, simplement à vous rappeler qu'à Lyon, une importante opération de rénovation des viaducs de Pierre-Bénite est menée par la direction des routes centre-est ce week-end. C'est pourquoi la circulation est interdite en direction de Marseille entre Pierre-Bénite et Saint-Fons sur l'autoroute A7. Vous empruntez les axes de transit situés à l'est de Lyon, la 46, la RN3. 146, le boulevard périphérique nord de Lyon ou encore le périphérique Laurent Bonnevet. Et puis, il y a également des travaux menés par la métropole de Lyon, des travaux de maintenance dans le tunnel de Fourvière qui est donc fermé dans les deux sens de circulation au-delà du réseau Vinci Autoroute entre l'échangeur de Valvert sur la M6 et l'échangeur 1 sur la M7. Vous suivez les déviations S1, S2, S3, S4.
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3: Tes souhaits.

La très belle voix de Sienna Spiro qui vous accompagne sur Radio Vinci Autoroute avec Die on This Hill. Côté route, c'est toujours aussi calme. Tous les voyants sont au vert. Je reviens en détail à vos conditions de circulation. Après Flo de la Vega et Mélégeon, une nouveauté qui arrive.

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1: À 4h16, retour en détail à vos conditions de circulation dans le sud-est et ça va aller très très vite puisque tous les voyants sont au vert à l'heure actuelle, où que vous soyez ou que vous m'entendiez. Simplement, des travaux toujours d'actu à Lyon, le tunnel de Fourvière qui est fermé dans les deux sens de circulation au-delà du réseau Vinci Autoroute et un petit peu plus au sud, la circulation est interdite en direction de Marseille entre Pierre-Bénite et Saint-Fons sur l'autoroute A7. C'est déjà fini. Comment les restaurants d'autoroute ont-ils évolué depuis les années 70? De la pause rapide aux offres plus variées, entre grandes enseignes et spécialités locales, les habitudes ont changé. Nous ferons le point dans votre question d'autoroute du jour, juste après la musique de Tove Lo et Alesso, Heroes.

0: We could be heroes, c'était Alesso et Tovlo à l'instant sur Radio Vinci Autoroute. Côté trafic, ça n'a pas bougé, ça se passe toujours aussi bien dans le sud-est.
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0: Et comme prévu, nous marquons la pause déjeuner ou dîner, voire même peut-être plutôt petit déjeuner. C'est presque l'heure, en compagnie de Quentin Lachaise.
2: Comment ont évolué les restaurants d'autoroute ? Apparus dans les années 70 avec les grands axes routiers, ces établissements avaient de sérieux atouts pour séduire les usagers. Lauriane Diaz de Vinci Autoroute.
3: C'est la facilité d'accès, c'est la rapidité de service. Ce sont des restaurants qui sont présents justement sur les trajets pour faire que la pause soit, on va dire, la plus efficace possible.
2: Quelques décennies plus tard, les aires ont bien changé et les habitudes des automobilistes aussi.
3: On ne veut plus seulement manger vite, on veut aussi parfois mieux manger. On veut avoir du choix aussi. Alors on va d'une part mélanger des enseignes très connues et à côté de ça, on va pouvoir retrouver des restaurateurs indépendants qui vont permettre de découvrir des recettes comme du cassoulet ou de la gardiane ou d'autres produits du terroir.
2: La restauration sur les aires de service a toujours beaucoup de succès en été, si bien que désormais, les services de l'autoroute doivent s'adapter.
3: On va développer des concepts temporaires sous forme de food truck ou de structures un petit peu plus pérennes qui vont permettre d'absorber ces pics de fréquentation, mais aussi de proposer une offre complémentaire. Et donc, c'est l'équilibre entre des repères connus et de la découverte, et entre de la rapidité et de la qualité.
2: Vous pouvez connaître la liste des boutiques et des restaurants qui vous attendent sur chaque aire de service en préparant votre trajet sur le site de Vinci Autoroute.
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Priorité à votre sécurité sur Radio Vinci Autoroute. Vous êtes dans les Bouches-du-Rhône sur la 50 direction Marseille. 2 kilomètres après avoir passé la sortie 8 Cassis. Kilomètre 31, il y a une voiture en difficulté sur voie de droite et bande d'arrêt d'urgence. Vous serrez bien à gauche.

Capuche, Elena qui vous accompagne sur le 107.7. Côté route, ça se passe toujours aussi bien. Je vous en reparle après Maël, Tic Tac ou encore Prefab Sprout, When Love Breaks Down.

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1: À 4h31, nouveau tour d'horizon de vos conditions de circulation dans le sud-est du pays sur le 107.7. Et ça va aller très vite, tous les voyants sont toujours au vert, ça roule très bien. Simplement à vous rappeler qu'en région lyonnaise, le tunnel de Fourvière est fermé dans les deux sens de circulation au-delà du réseau Vinci Autoroute. Entre l'échangeur de Valvert sur la M6 et l'échangeur 1 sur la M7, vous suivez les déviations S1, S2, S3, S4. Circulation également interdite un petit peu plus au sud, en direction de Marseille, entre Pierre-Bénite et Saint-Fons sur l'autoroute A7. Vous empruntez les axes de transit situés à l'est de Lyon, la 46, la RN346, le boulevard périphérique nord de Lyon ou encore le périphérique Laurent Bonnevet. Et vous savez déjà tout.
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Waves, les Imagine Dragons qui vous accompagnent sur Radio Vinci Autoroute. Très belle route, retour au trafic après la musique de Gabriel, Dreams ou encore Maeva, Supernova. Elle est

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1: À 4h45, retour à vos conditions de circulation en détail dans le sud-est du pays. C'est toujours aussi calme. Je vous rappelle simplement qu'il y a un véhicule arrêté dans un tunnel à Nice sur voie de droite. Ça vous concerne sur la 8 direction l'Italie. 1 km après avoir passé la sortie 55 Nice-Est, kilomètre 200. Partout ailleurs, c'est très très calme. Aucune perturbation particulière à évoquer à cette heure-ci. Simplement des travaux qui sont toujours d'actu en région lyonnaise. Le tunnel de Fourvière qui est fermé dans les deux sens au-delà du réseau Vinci Autoroute et circulation également interdite un petit peu plus au sud en direction de Marseille entre Pierre-Bénite et Saint-Fons sur l'autoroute A7. Et vous savez déjà tout. Dans un instant, votre rendez-vous cinéma, c'est à voir. Thierry Chaise du magazine Première nous parlera du nouveau film d'Agnès Jaoui qu'elle réalise et interprète, son premier depuis la disparition de Jean-Pierre Bacri. Il s'intitule L'objet du délit, une intrigue dans le milieu de l'opéra sur fond de Me Too. Les détails, c'est juste après la musique de Hole.

0: Oh, le Malibu à l'instant sur Radio Vinci Autoroute. Côté trafic, ça se passe toujours aussi bien pour vous. Des sangliers du côté de Montpellier sur la 709, kilomètre 19 à proximité de l'échangeur 32. Vous êtes concerné dans les deux sens. Avant de poursuivre la route en musique avec Jason Derulo, Sexy For Me ou encore Rosalia de Souza, Louisa Mannequin, tout de suite il est l'heure de C'est à voir, votre rendez-vous ciné. Yvan Mouton accueille Thierry Chaise.
1: Et c'est le retour d'Agnès Jaoui en tant que réalisatrice. Le film s'intitule L'objet du délit et elle partage l'affiche avec Daniel Auteuil, figurez-vous. Et c'est votre choix, Thierry.
2: Ouais. Et Yé Haïdara aussi, qui a été la maîtresse de cérémonie des cérémonies de Cannes. Agnès Jaoui, donc c'est le premier film qu'elle réalise depuis la mort de Jean-Pierre Bacri. C'était attendu et c'est quelqu'un de courageux parce que là, elle aborde de plein fouet le MeToo. Ça se passe pendant la création d'un opéra. Daniel Auteuil en est le chef d'orchestre. C'est une jeune femme jouée par Claire Schuss, qu'on connaît par la télévision, mais qui n'avait jamais eu un rôle aussi important à la télé. Ça, c'est toujours bien. Agnès Jaoui va toujours chercher des gens en dehors de ceux qu'on peut attendre. Ouais. Et il se trouve qu'il va y avoir, pendant cette mise en scène, un des comédiens qui va avoir un comportement déplacé avec une de ses partenaires. Et à partir de là, c'est l'objet du délit. Qu'est-ce qui se passe? Qu'est-ce qu'on fait? Et forcément, Agnès Jaoui, qui joue une des chanteuses d'opéra de ce film, elle va avoir une réaction de sa génération. Et les plus jeunes en auront une autre.
3: Le stress, j'aime pas quand on me touche.
4: C'est-à-dire?
3: Non, rien.
4: Si, vas-y, dis.
2: Et ce qui est très fort avec Agnès Jaoui, c'est qu'elle raconte, en fait, l'impossibilité de trouver un accord. Et puis l'écriture, certes Jean-Pierre n'est pas là, mais Agnès Jaoui a toujours cette capacité de caractériser les personnages qui est très fort. Moi, ça m'a emballé pour ça et pour son courage.
1: Eh bien, votre deuxième choix se porte sur un drame historique suisse qui s'intitule « À bras le corps ».
2: Portée par une jeune actrice phénoménale qui s'appelle Lila Guenon. Ça se passe dans les années 40 en Suisse et c'est vraiment l'histoire d'une jeune femme dont on sait dès le début que tout va mal se passer. Ah. Elle est pauvre, sa mère est partie, rejetée du village et elle va tomber enceinte. Donc. Et c'est un film vraiment sur la condition féminine des années 40 avec plein de clin d'œil à la modernité, à ce qui se passe aujourd'hui. Ça pourrait être une héroïne des Frères Dardenne. Et autour d'elle, il y a plein de personnages masculins absolument passionnants parce que ils aident, mais il y a la charge patriarcale autour d'eux qui fait que même leur aide, elle est quand même compromise. Moi, j'ai trouvé que c'était un film absolument délicat et qui dialogue très bien, justement, avec le film d'Agnès Jaoui.
1: Deux femmes réalisatrices ont eu vos faveurs cette semaine, Thierry. Marie-Elsa Sgaldo, pour ce film suisse, qui s'intitule « À bras le corps », et Agnès Jaoui pour « L'objet du délit ». Les deux films sont en salle cette semaine, à retrouver également dans le magazine Première et sur première.fr.
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0: Très belle nuit, très belle route. Il est 5h.
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2: Bonjour à tous, à la une, Paris attend ses héros ce dimanche. Les joueurs du Paris Saint-Germain célébreront leur deuxième titre consécutif en Ligue des Champions au pied de la Tour Eiffel, où près de 90 000 personnes devraient être présentes. Une réception d'honneur sera ensuite organisée à l'Élysée en compagnie d'Emmanuel Macron, avant le bouquet final pour la présentation du trophée au Parc des Princes. Un trophée acquis hier soir en finale à Budapest au terme d'une bataille longue de 120 minutes contre Arsenal. Le PSG a fait la différence au tir au but après un score nul, un but partout à l'issue du temps réglementaire. Ousmane Dembélé a marqué sur pénalty côté parisien. Paris conclut une saison historique ponctuée par pas moins de 5 trophées, dont le titre de champion de France. Un sacre fêté partout en France mais gâché par de nombreux débordements hier soir. À Paris, le périphérique a été temporairement bloqué. Des pillages ont été recensés dans plusieurs villes. Des débordements jugés inacceptables par Laurent Nunez. 416 interpellations ont eu lieu au total partout en France, dont 283 à Paris. 7 policiers ont en outre été blessés, dont un grièvement à Agen, a précisé le ministre de l'Intérieur. Gabriel Attal se lance dans le grand bain pour la présidentielle 2027. L'ancien premier ministre a tenu hier son premier meeting de campagne à Paris devant près de 5000 personnes et fixé comme enjeu prioritaire de son mandat l'éducation, les salaires et l'intelligence artificielle. Un mot de l'étranger, les États-Unis et l'Iran tout proche d'un accord sur le conflit au Moyen-Orient, à en croire la Turquie. Donald Trump aurait renvoyé une proposition plus stricte que les précédentes ces dernières heures à Téhéran, notamment sur le sujet du nucléaire iranien. Enfin, début des huitièmes de finale de Roland-Garros ce dimanche, avec chez les femmes la quadruple vainqueur du tournoi Iga Swiatek, opposée à l'ukrainienne Kostyuk. Hier, la sensation est venue de l'élimination de la tenante du titre Coco Gauff. À suivre également Alexander Zverev, tête de série numéro 2 chez les hommes, opposé au néerlandais De Jong. 5h passées de 2 minutes, excellent réveil à l'écoute du 107.7. L'actualité du trafic arrive dans un instant, et c'est à suivre après vos prévisions météo.
0: Merci beaucoup Julien Cognon, à tout à l'heure. Côté ciel, on se dimanche 31 mai, on se dimanche de la fête des mères. Très belle journée à toutes les mamans qui nous écoutent. Eh bien c'est un grand soleil le long de la côte méditerranée, mais partout ailleurs malheureusement grisaille, pluie, orage et même du vent. Un mauvais temps qui s'étendra jusqu'à Nice durant l'après-midi. Côté température, dans la matinée comptez 24 à Nice, 25 à Marseille et à Gap pour l'après-midi, 29 à Montélimar, 30 à Perpignan, 33 pour les maximales à Montpellier.
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0: À 5h tout juste passé de 3 minutes, retour à vos conditions de circulation en détail dans le sud-est du pays. C'est très calme sur la route, pas de grosses difficultés à cette heure-ci. Quelques infos à vous rappeler. Pour débuter, je vous rejoins en région niçoise. Vous êtes sur l'autoroute A8 direction l'Italie. 1 km après avoir passé la sortie 55 Nice-Est, kilomètre 200, il y a une voiture arrêtée sur voie de droite. Un patrouilleur se rend bien sûr sur place. Du côté de Montpellier sur l'A709, à hauteur de l'échangeur 32 Saint-Jean-de-Védas et du kilomètre 19, il y a des sangliers errants à proximité des voies. Vous êtes concernés dans les deux sens. Et puis avant de vous quitter, je vous rejoins à Lyon pour vous rappeler que d'importants travaux de rénovation sont menés par la direction des routes Centre-Est, mais également par la métropole de Lyon. C'est pourquoi la circulation est interdite direction Marseille entre Pierre-Bénite et Saint-Fons sur l'autoroute A7. Vous empruntez les axes de transit situés à l'est de Lyon, à 46 RN 346, boulevard périphérique nord de Lyon ou encore périphérique Laurent Bonnevé. Et puis à Lyon même, c'est le tunnel de Fourvière qui est fermé dans les deux sens de circulation au-delà du réseau Vinci Autoroute entre l'échangeur de Valvert sur la M6 et l'échangeur 1 sur la M7. Vous suivez les déviations S1, S2, S3, S4 et vous savez déjà tout.
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Alors si ça, ça vous réveille pas, je ne sais plus que faire. C'était les 4 Sailles Pinky Up à l'instant sur Radio Vinci Autoroute. Côté trafic, pas de grosses difficultés à évoquer. J'y reviens dans le détail juste après Willy Deville, Hey Joe.

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1: Il est 5h15, retour à vos conditions de circulation en détail dans le sud-est du pays. Ça se passe bien pour vous sur la route à cette heure-ci, pas de grosses difficultés à évoquer. Quelques infos qui vous concernent en région niçoise et lyonnaise. Pour débuter, je vous retrouve donc du côté de Nice, l'autoroute A8, entre les sorties 54 Nice-Nord et 55 Nice-Centre, kilomètre 198, il y a des sangliers ronds, vous êtes concernés dans les deux sens. Et puis à 2 km de là, en direction de l'Italie, une voiture est en panne sur voie de droite, 1 km après la sortie 55 Nice-Est, kilomètre 200, vous serrez bien à gauche. En région lyonnaise, deux infos à vous rappeler, le tunnel de Fourvière qui est fermé dans les deux sens de circulation au-delà du réseau Vinci Autoroute, entre l'échangeur de Valvert sur la M6 et l'échangeur 1 sur la M7. Un petit peu plus au sud, la circulation interdite également en direction de Marseille, entre Pierre-Bénite et Saint-Fons sur l'autoroute A7. Notre priorité sur le 107.7, c'est de vous protéger des accidents. Et pourtant, ils restent encore trop nombreux. Derrière chacun d'eux, il y a des victimes et leurs proches confrontés à de nombreuses démarches après-choc. Pour les accompagner, l'association Victimes et Citoyens a publié un guide destiné à répondre à toutes leurs questions. Son président est notre invité dans un instant, juste après la musique de Tom Jones et Mousti Sex Bomb. 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Vous êtes dans le Var, vous souhaitez rejoindre l'A8 en direction, en direction de Toulon. Il y aurait une voiture en panne dans l'entrée 10 Pugéville pouvant présenter de la gêne.

0: Sex Bomb, c'était Tom Jones et Mousti à l'instant sur Radio Vinci Autoroute. 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Avant de poursuivre la route en musique avec Madonna, Material Girl ou encore Zaoui et Stéphane Love Noir, tout de suite, votre Mobilimag. Vous connaissez le code de la route, mais peut-être moins le code de la sortie de route. Il vient de paraître. Perrine Martin, vous nous en dites plus.
1: Surtout mon invité, à vrai dire, le président de l'association Victimes et Citoyens qui a imaginé ce code. Julien Thibault, bonjour.
2: Bonjour.
1: Ce code de la sortie de route, c'est en fait un guide que vous auriez pu appeler « Que faire en cas d'accident », non, on peut dire ça ?
2: En fait, c'est un vrai guide qui parle à la fois des réflexes à avoir lorsqu'on a l'accident sur le moment venu, et finalement tout le déroulé, donc les démarches à effectuer, les délais légaux, que les victimes, malheureusement, sont la plupart du temps démunies parce qu'on leur a jamais parlé de ces phases.
1: De ce qui se passe après donc un accident. Vous, en fait, voilà. Vous faites par là de votre expérience en tant qu'association qui répond à ces questions normalement. Là, vous avez tout regroupé dans ce guide.
2: On est parti en fait du constat que au quotidien, finalement, les victimes nous contactent et nous posent exactement les mêmes questions à chaque fois. Donc, on a voulu réfléchir à un outil pédagogique qu'on pourrait justement insérer dans la formation avant le permis ou pendant le permis ou durant toute la vie, en fait, pour que les personnes soient non pas surprises, mais soient préparées.
1: Vous avez des exemples de questions très concrètes ?
2: Oui, bien sûr, ça peut être est-ce que j'ai le droit de porter plainte ? J'ai une proposition d'indemnisation de la compagnie d'assurance, est-ce que je suis obligé de l'accepter ? Je suis convoqué à une expertise médicale, qu'est-ce que je dois préparer ? Voilà, toutes ces questions qui finalement ont des conséquences parce que les problématiques derrière, ce sont des retards de prise en charge, des pertes de droits, des difficultés à prouver des préjudices, et finalement au bout du compte, c'est ne pas comprendre le montant d'indemnisation par rapport aux besoins de la victime.
1: Le code de la sortie de route, on peut le consulter sur Internet, on peut voir quelques campagnes télé, vous avez envie de le diffuser largement. Hein.
2: Oui, bien sûr. Alors déjà, il y a un site dédié hein, qui s'appelle lecodedelasortiederoute.com qui invite les usagers finalement à faire un test comme le code de la route. Hein, et l'objectif est de leur faire comprendre que finalement, ils n'ont pas toutes les réponses aux questions. Et donc, on les invite à télécharger le guide et ils pourront avoir ce guide sous la main
1: et mesurer
2: si jamais ils ont besoin.
1: Ouais. Et mesurer leur niveau de connaissance. Et pourquoi pas tiens, faire quelques entraînements aussi au code de la route. Ça peut toujours servir. Merci beaucoup. En tout cas, Julien Thibault, à bientôt.
2: Merci, à bientôt.
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Priorité à votre sécurité sur Radio Vinci Autoroute. Vous êtes du côté de Saint-Maximin sur l'A8 en direction de Nice et de l'Italie dans la sortie 34 Saint-Maximin. Une voiture est arrêtée et peut être gênante.

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1: À 5h30, nouvel état des lieux de vos conditions de circulation dans le sud-est du pays. Ça se passe très très bien à cette heure-ci, pas de grosses difficultés à évoquer. Quelques infos à vous rappeler pour débuter. Je vous rejoins à Lyon où le tunnel de Fourvière est fermé dans les deux sens de circulation au-delà du réseau Vinci Autoroute entre l'échangeur de Valvert sur la M6 et l'échangeur 1 sur la M7. Vous suivez les déviations S1, S2, S3, S4. Un petit peu plus au sud, en direction de Marseille, la circulation est également fermée, interdite entre Pierre-Bénite et Saint-Fons sur l'autoroute A7. Vous empruntez les axes de transit situés à l'est de Lyon, A46 RN 346, boulevard périphérique nord de Lyon ou encore périphérique Laurent Bonnevet. Un petit peu plus au sud, dans la vallée du Rhône, sur l'A7 direction Lyon, une voiture serait arrêtée sur voie de droite et bande d'arrêt d'urgence, 4 km après la sortie 16 Loriol à hauteur du kilomètre 89. Et puis avant de vous quitter, je vous rejoins du côté de Nice avec deux infos qui vous concernent. Entre les sorties 54 Nice Nord et 55 Nice Est, kilomètre 198, il y a des sangliers errants. Ça vous concerne dans les deux sens. Et à 2 km de là, en direction de l'Italie, une voiture arrêtée sur voie de droite. 1 km après la sortie 55 Nice Est, kilomètre 200. Partout ailleurs, ça roule toujours aussi bien.
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1: À 6h moins le quart, retour à vos conditions de circulation en détail dans le sud-est du pays. Ça se passe très bien sur la route à cette heure-ci. Je vous rassure tout de suite, ça va aller donc assez vite. À Nice, je vous rappelle qu'il y a des sangliers errants à proximité des voies entre les sorties 54 Nice Nord et 55 Nice Est sur la 8, kilomètre 198. Vous êtes concernés dans les deux sens. À 2 km de là, en direction de l'Italie, toujours sur la 8, une voiture est arrêtée sur voie de droite. 1 km après la sortie 55, Nice-Est, kilomètre donc 200. Je remonte un petit peu et je vous rejoins dans la vallée du Rhône. Vous êtes sur l'A7 en direction de Lyon. Une voiture serait arrêtée sur voie de droite et bande d'arrêt d'urgence. 4 km après la sortie 16, Loriol, sur l'A7 au kilomètre 89. Vous serrez bien à gauche. Et puis, à Lyon, je vous rappelle également deux fermetures. Le tunnel de Fourvière qui est fermé dans les deux sens de circulation, au-delà du réseau Vinci Autoroute, entre l'échangeur de Valverde sur la M6 et l'échangeur 1 sur la M7. Un petit peu plus au sud, circulation également interdite en direction de Marseille entre Pierre-Bénite et Saint-Fons sur l'autoroute A7. Et vous savez déjà tout. Allez, dans un instant, place à votre rendez-vous Play Replay, coup de projecteur sur Au fil des années, la nouvelle série de Prime Video, entre lac, retrouvailles et histoire d'amour qui dure plus qu'une saison. Tous les détails, c'est juste après la très belle voix de Rag & Bone Man, Human.

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1: Human, la très belle voix de Rag & Bone Man qui vous accompagne sur Radio Vinci Autoroute. Côté trafic, ça se passe toujours aussi bien dans le sud-est du pays, je vous rassure, pas de grosses difficultés. Je vous rappelle simplement la présence de sangliers errants. C'est une info qui vous concerne dans les Alpes-Maritimes, à Nice plus précisément. Vous êtes entre les sorties 54 Nice Nord et 55 Nice Est, kilomètre 198. Vous êtes concerné quel que soit votre sens de circulation. Et en parlant de trafic, eh bien, c'est un nouveau copilote qui vous accompagnera après l'actualité et la météo de 6h du matin qui surveillera pour vous les autoroutes du sud-est du pays. Cyril Pointe, à qui je passe le relais dans une dizaine de minutes. Mais d'ici là, je reste à vos côtés. Et voici Play Replay comme prévu avec les beaux jours qui arrivent. Aujourd'hui, Mathilde Ferrière nous parle d'une série qui sent bon l'été et les amours de vacances. Et juste après, il y aura la musique de M. Pokora et Roxette.
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4: Un été, un lac et des retrouvailles qui n'étaient pas prévues. 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
4: 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Le temps a passé, mais certaines choses sont restées en suspens. Et ce retour va les obliger à regarder leur histoire en face.
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6: 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Alors si vous avez la chance de trouver cet être unique, surtout accrochez-vous.
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Priorité à votre sécurité sur Radio Vinci Autoroute. Vous êtes dans le Var sur la 8 en direction d'Aix et Marseille. Une voiture serait en panne, un fourgon serait en panne dans la sortie 35 Brignoles. Il peut y avoir de la gêne.

0: Wish I Could Fly, c'était Roxette sur Radio Vinci Autoroute. Et je vous souhaite une très belle journée, il est 6h.
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2: Bonjour à tous, à la une, le retour des héros en France. Les joueurs du Paris Saint-Germain sont attendus cet après-midi sur le Champ de Mars en présence de près de 100 000 personnes pour fêter leur sacre en Ligue des Champions. Un deuxième succès européen consécutif acquis hier soir au terme d'une finale longue de 120 minutes à Budapest contre Arsenal. La décision s'est faite au tir au but après un score nul d'un but partout dans le temps réglementaire. La ferveur s'est emparée de la France à l'issue du match, au cœur d'une soirée largement perturbée par les débordements. Des scènes notamment de pillages ou de véhicules brûlés, des faits inacceptables pour Laurent Nunez. Le dernier bilan du ministère de l'Intérieur fait état de plus de 400 interpellations partout en France, 283 à Paris. Toujours en France, Gabriel Attal lance sa campagne présidentielle. L'ancien Premier ministre a tenu hier son premier meeting de campagne à Paris, qualifiant le RN et LFI de « marchands de haine » et désignant l'éducation comme cheval de bataille prioritaire en 2027. À Bobigny, un homme muni de deux couteaux a été tué par un policier hier. L'homme aurait auparavant blessé deux de ses voisins dans un immeuble de Seine-Saint-Denis avant de menacer le policier, contraignant ce dernier à faire usage de son arme. Enfin, début des huitièmes de finale de Roland-Garros ce dimanche, avec chez les femmes la quadruple vainqueur du tournoi Iga Swiatek en piste. Hier, la sensation est venue de l'élimination de la tenante du titre Coco Gauff. 6h, bientôt passé de 2 minutes, vous êtes bien sûr le 107.7. Vous restez avec nous, l'actualité du trafic arrive dans un instant. Pour l'heure, ce sont vos conditions météo.
3: Merci Julien. La matinée s'annonce bien agréable et assez largement ensoleillée ce dimanche dans le sud-est. Profitez-en car cela ne va pas durer. Une dégradation orageuse se profile dès le début d'après-midi entre les Cévennes, la moyenne vallée du Rhône et le sud de la Bourgogne. L'instabilité s'étendra ensuite au relief alpin et à l'arrière-pays provençal et elle débordera en fin d'après-midi sur le littoral de la Côte d'Azur et de l'Est varois avant un retour au calme en soirée. 21 degrés déjà en ce moment à Nice, 22 degrés à Perpignan et à Lyon. Les maximales attendues de 28 à 32 degrés cet après-midi entre Clermont-Ferrand, Lyon et Valence. Il fera 34 degrés au cœur de la vallée du Rhône à Montélimar. 27 à 30 degrés sur les plages de la région Provence-Alpes-Côte d'Azur. 31 degrés pour les Alpes du Sud à Digne et 32 à 35 degrés sur le littoral du Languedoc-Roussillon.
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3: Bonjour, bienvenue si vous nous rejoignez en ce dimanche 31 mai, 6h passées de 2 minutes, un tour d'horizon de vos conditions de circulation dans le sud-est. Je suis ravi de vous accompagner ce matin. Nous allons décanter un petit peu la situation et rassurez-vous, ça va vite se passer puisqu'il y a peu d'événements en ce moment sur les axes que vous empruntez. C'est normal, nous sommes dimanche tôt. Alors, il peut y avoir quand même de temps en temps le dimanche matin des événements perturbants, mais il n'y en a pas, en tout cas de majeurs en ce moment. Je voudrais simplement vous rappeler quelques informations qui méritent votre attention et elles concernent toutes ces informations. La région Provence-Alpes-Côte d'Azur. Deux infos sur l'autoroute A8. Il y a dans la région de Nice des sangliers errants qui ont été vus tout à l'heure et pouvant donc gêner votre passage selon leur proximité des voies dans un sens comme dans l'autre. Une intervention a lieu en ce moment entre les kilomètres 198 et 199 de l'autoroute A8. C'est en région niçoise et c'est entre les échangeurs 54 et 55 de l'autoroute A8. Ayez l'œil dans un sens comme dans l'autre. Dans le département du Var, toujours sur l'autoroute A8 et en sortie de cette autoroute, un fourgon arrêté en sortie Brignoles, sortie numéro 35, un dépannage va avoir lieu. L'autoroute A57, vous nous écoutez toujours dans le département du Var, à cet endroit-là, la 57, en entrée de Pugéville, un véhicule léger est arrêté. Languedoc-Roussillon, Midi-Toulousain, RAS, les voyants sont au vert, le cœur de la vallée du Rhône, autoroute A7 entre Lyon et Marseille, tout va bien, et puis assez largement en Auvergne-Rhône-Alpes, les conditions de circulation sont tout à fait normales ce matin.
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Vous écoutez Radio Vinci Autoroute, retour au trafic concernant le secteur de Puget. J'évoquais ces dernières minutes un véhicule arrêté en entrée de Pugetville. Il s'agit d'un accident. Accident donc au même endroit, Yelleuil. Les équipes de Vinci Autoroute, bien sûr, sont là ou se rapprochent des lieux pour sécuriser un peu plus la zone si c'est rendu nécessaire. Accident en entrée de Pugetville sur l'autoroute A57.

C'était Teddy Swims sur Radio Vinci Autoroute. Il est 6h, passé de 11 minutes. Un accident dans une entrée de l'autoroute A57. Le département du Var, entrée de Pugéville. Cédric, patrouilleur de Vinci Autoroute, est sur place. Il a sécurisé la zone. Donc, à prendre en compte, bien sûr, pour votre tout début de journée, si vous souhaitez accéder à l'autoroute A57 au niveau de cette entrée de Pugéville. Quelques autres informations par endroit. La présence d'animaux errants, des sangliers en région niçoise à proximité des voies de la 8. Des véhicules arrêtés sur le réseau, autant d'informations que je redévelopperai si elles sont toujours d'actualité. Après la musique de Francis Cabrel, je vous souhaite une très belle journée et je souhaite également une très belle fête à toutes les mamans.

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1: 6h16, un rappel de vos conditions de circulation. Très bon début de dimanche sur le réseau autoroutier du sud-est du pays. Vous avez un accident qui s'est produit tout à l'heure dans une entrée de l'autoroute A57. Le département du Var, donc concerné en entrée de l'échangeur numéro 10 de Pugéville. Un patrouilleur sur place, un dépanneur également, puisque je vois grâce aux images du patrouilleur que le véhicule est en train ou vient d'être chargé sur le plateau de la dépanneuse, donc ça ne devrait plus durer, mais prenez toutes les précautions qui s'imposent pour éviter l'accrochage avec les équipes qui interviennent, notamment donc dans cette entrée Pugéville, entrée de l'autoroute A57. Toujours en région Provence-Alpes-Côte d'Azur, le rappel de ces sangliers errants vus tout à l'heure en région niçoise. Je vous rappelle cette info et le message me parvient à l'instant. Tout est rentré dans l'ordre, alerte levée, donc vous passez sans encombre entre les sorties 54 et 55 de l'autoroute A8 du côté de Nice. Pour le reste du réseau, tout va bien ce matin, pas d'événements perturbants, trafic très très calme forcément et des temps de trajet qui sont normaux. Il y a peut-être un petit peu de fatigue un dimanche matin. J'espère que si vous êtes en train de sortir de moments festifs, que vous n'avez pas pris d'alcool, que vous n'avez pas consommé d'alcool, ne roulez pas si vous avez profité un petit peu trop de votre soirée, notamment si elle a été arrosée, peut-être pour célébrer la victoire si vous aimez le foot du PSG. Mais vraiment, je vous invite à prendre très au sérieux le risque d'accident avec la fatigue et bien sûr avec tous les produits, alcool et autres produits stupéfiants qui peuvent avoir des conséquences dramatiques pour les conditions de circulation. Je referme ce point trafic avec quelques précisions concernant la région lyonnaise, pour vous rappeler que le tunnel de Fourvière est fermé dans les deux sens ce week-end, au-delà du réseau Vinci Autoroute. Fermeture entre l'échangeur de Valvert sur la M6 et l'échangeur numéro 1 sur la M7. La circulation est également interdite en direction de Marseille sur la 7 entre Pierre-Bénite et Saint-Fond. Il n'y a pas de bouchons, mais des déviations, bien sûr. Il s'agit d'une importante opération de rénovation des viaducs de Pierre-Bénite, menée par la direction des routes Centre-Est, et également des travaux de maintenance dans le tunnel de Fourvière. Nous poursuivons musique avec les Clash. Voici The Magnificent Seven.

Vous écoutez Radio Vinci Autoroute, une nouvelle information concernant le secteur de Pugéville sur l'A57 en direction de Nice et de l'A8. Vous avez un fourgon qui est arrêté à la barrière de péage de Pugéville. Un rappel d'un accident également en entrée de Pugéville. Une intervention se poursuit.

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1: Les 12 paroles, les 12 paroles de Christophe Maé pour sa maman dans son dernier titre, La Lune, que vous venez d'écouter. C'est un joli cadeau que nous vous offrons à l'occasion de la fête des mères en ce dimanche 31 mai. Bonne fête à toutes les mamans et de belles pensées également à celles qui sont parties. 6h27, dans 3 à 4 minutes, un nouveau point circulation. Je vous transmets cette toute dernière info qui a son importance. Un accident dans les Alpes-Maritimes. Un accident qui nous est annoncé sur l'autoroute A8 en direction d'Aix-en-Provence et de Marseille avec une gêne sur la droite, hein, au kilomètre 150, c'est 8 kilomètres après Mandelieu, la sortie numéro 40, au moment où vous-même vous quittez les Alpes-Maritimes et que vous commencez à circuler dans le département du Var sur cette autoroute A8. Décalez-vous bien sur les deux voies les plus à gauche en abordant le kilomètre 150. Tout va bien partout ailleurs, même s'il y a une autre intervention qui se poursuit après un accident en entrée de Pugéville dans le Var, en entrée de l'autoroute A57. Voici Eminem qui chante avec Rihanna. 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
1: Bonjour, bienvenue si vous nous rejoignez en ce dimanche 31 mai, il est 6h passées de 30 minutes. Un tour d'horizon de vos conditions de circulation dans le quart sud-est. Alors rassurez-vous, la journée démarre tranquillement et nous n'allons pas nous en plaindre. Avec toutefois quelques secteurs concernés par des événements, il y a notamment cet accident qui nous a été annoncé ces dernières minutes et il y a un vrai danger parce que dans ce secteur de l'A8 à la limite entre les Alpes-Maritimes et le Var, en direction d'Aix-en-Provence et de Marseille, vous avez les occupantes du véhicule qui sont à l'extérieur et marchent très près des voies de circulation. Donc danger à prendre en compte en tout début de journée. Une faute d'inattention peut conduire à un suraccident. Je préfère vous prévenir de cette information. Elle a toute son importance pour vous qui nous écoutez sur l'autoroute A8 qui avait passé Mandelieu, l'échangeur 40 et qui roulait en direction d'Aix-en-Provence et de Marseille. 8 km plus loin, il va falloir bien vous décaler sur les deux voies les plus à gauche pour éviter un accrochage. Repère kilométrique de cet accident, la borne 150. Je le rappelle, le véhicule, il est arrêté vraiment sur la bande d'arrêt d'urgence, mais à la limite avec la voie de droite. Et vous avez les occupantes qui sont en train de marcher, de remonter la bande d'arrêt d'urgence. Et donc, c'est un danger à prendre très, très au sérieux, encore une fois, pour éviter le suraccident. La région Provence-Alpes-Côte d'Azur, un fourgon qui est arrêté à la barrière de péage ou de Pugéville, barrière de péage de la 57, et c'est dans le sens Nice vers Toulon que vous avez tout intérêt à redémarrer tranquillement ou à passer tranquillement à hauteur de cette barrière de péage de Pugéville. Je n'ai pas d'autres informations à vous transmettre concernant le trafic ce matin. Tout va bien en Provence, en Languedoc-Roussillon, dans le midi toulousain. Les voyants sont au vert sur la 9, par exemple, entre l'Espagne et le Vaucluse, la 61 entre Toulouse et la Méditerranée. Vous êtes un certain nombre, même si le trafic est calme, à nous écouter ce matin, tôt ce matin, sur l'autoroute A7 entre Lyon et Marseille. Tout va bien. Peut-être êtes-vous de retour de ce grand concert de Jul hier au Vélodrome. Second concert en deux jours et qui a fait le plein. Jul, bien évidemment. Et je sais que vous êtes, pour un certain nombre, nombreux à y avoir assisté et peut-être à rouler encore ce matin en train de regarder votre domicile ou peut-être en train de remonter l'autoroute A7, par exemple l'autoroute du Soleil, mais vraiment tout va bien. Alors sachez simplement qu'à Lyon, une partie de l'A7 est fermée, en sortie de Lyon, direction de Marseille, entre Pierre-Bénite et Saint-Fons, fermeture avec des déviations pour des travaux, et vous avez également le tunnel de Fourvière à Lyon qui est fermé dans un sens comme dans l'autre. Ça devrait durer tout ce week-end, mais nous surveillerons bien sûr une réouverture possible.
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1: Votre rendez-vous consommation arrive dans un instant. Reportage, nous allons nous intéresser à votre facture d'électricité car la tarification dynamique pourrait se développer dans les prochaines semaines. Notre partenaire, l'association de consommateurs Que Choisir Ensemble, vous expliquera tout juste après Étienne Dao.

0: Très belle chanson signée Étienne Dao en ce dimanche matin, dernier jour du mois de mai, le dimanche 31 mai, il est 6h38. Parmi les informations du moment, j'attire vraiment votre attention sur la présence possible de piétons à proximité d'un véhicule accidenté sur l'autoroute A8. Au moment où vous quittez les Alpes-Maritimes et que vous entrez dans le département du Var en direction de Marseille et d'Aix-en-Provence, vous verrez dans tous les cas, le véhicule arrêté avec un empiétement possible sur la voie la plus à droite et la présence possible de piétons dans le même périmètre vers le kilomètre 150, 7 à 8 kilomètres après avoir passé Mandelieu, la sortie numéro 40. Place à votre rendez-vous consommation, Charles Dodon est en compagnie d'un journaliste du magazine Que Choisir.
1: Bonjour Fabrice Pouliquen.
2: Bonjour.
1: Payer son électricité au prix réel du kilowattheure sur le marché à l'instant T, c'est le principe de la tarification dynamique de l'électricité qui pourrait se développer en France à partir de cet été.
2: Oui, c'est ça. Alors, une offre à tarification dynamique, c'est une offre de fourniture d'électricité dans laquelle le prix du kilowattheure que vous allez payer, il est indexé sur les marchés de l'électricité. Et donc c'est ça ce qui se passe dans une offre à tarification dynamique. Vous avez un prix du kilowattheure

0: Vous avez payé en tant que particulier qui va évoluer toutes les heures. En France, pour l'instant, c'est très embryonnaire, mais ça pourrait effectivement changer à partir du 1er juillet, tout simplement parce que les fournisseurs qui ont plus de 200 000 clients pourraient avoir, à partir de cette date, l'obligation de proposer au moins une offre à tarification dynamique dans leur portefeuille. Alors, c'est pas encore tout à fait calé, mais on va vers là.
1: Et pourtant, payer le juste prix, si on peut l'appeler comme ça, ça paraît logique.
0: Oui, alors en fait, ce qu'il faut comprendre, c'est qu'il y a une sorte de nouvelle donne aujourd'hui sur la production d'électricité qui s'explique par l'essor, en fait, des énergies renouvelables, notamment le solaire. Et ça chamboule un peu tout parce que les jours ensoleillés, on se met à avoir une quantité importante de production d'électricité qui est injectée sur le réseau aux heures méridiennes, donc c'est entre 11h et 15h, mais à ces moments-là de la journée, il y a pas beaucoup de consommation en face. Les gens sont au travail, etc. Donc, qu'est-ce qui se passe? C'est que les prix de l'électricité sur les marchés, ils dégringolent. Il y a déjà quelques acteurs, des petits acteurs qui se lancent ces derniers mois en France et qui proposent des offres à tarification dynamique destinées aux particuliers. À Que Choisir Ensemble, on en a repéré deux qui sont Sobri et Franck Énergie, donc c'est des acteurs assez méconnus et qui jouent sur cet aspect-là. Faut juste avoir conscience que ça double tranchant finalement, parce qu'effectivement, le prix de l'électricité peut devenir à certaines heures de la journée très bas, mais il peut aussi monter très haut à d'autres.
1: Et justement, qu'en pense l'association Que Choisir Ensemble?
0: Nous, ce qu'on dit, c'est que vraiment, il faut vraiment avoir conscience de ce que ça implique, la tarification dynamique, puisque vous allez avoir encore une fois un prix du kilowattheure qui va varier tous les jours, donc ça impose déjà de le suivre assidûment, ce cours de l'électricité. Et surtout, tout l'enjeu en fait de la tarification dynamique, c'est être capable de piloter ses consommations électriques, c'est-à-dire de les décaler de sorte à ce qu'elles coïncident au moment où les prix de l'électricité sont les plus bas et éviter qu'elles surviennent lorsque les prix sont hauts. Et voilà, c'est pas pour tout le monde. Si on n'aime pas suivre les cours de l'électricité, ça c'est sûr, il faut pas y aller.
1: La tarification dynamique de l'électricité se développe et vous en parlez dans le magazine Que Choisir de ce mois de juin. Merci Fabrice Pouliquen.
0: Merci.
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1: Il est bientôt 7h moins le quart. Bonjour, bienvenue. Merci de nous avoir choisis pour prendre la tendance des événements. Rassurez-vous, dans le sud-est, la journée démarre tranquillement. Nous sommes dimanche matin. Alors, ça ne veut pas dire qu'il ne se passe jamais rien le dimanche matin, mais à l'heure actuelle, vous avez très peu d'événements, un trafic relativement calme, très calme même. Et alors, parmi les informations à vous transmettre, des obstacles dans la région de Valence sur l'A7 en direction de Lyon, un accident après Mandelieu sur l'autoroute A8 en direction d'Aix-en-Provence et de Marseille et des travaux à Lyon. La priorité à cette toute nouvelle information qui concerne les obstacles aperçus dans la région de Valence, au cœur de la vallée du Rhône, sur l'autoroute A7. En direction de Lyon, il peut y avoir un danger en abordant le kilomètre 63, 4 km après Bourg-lès-Valence, la sortie numéro 14. Nous vous retrouvons quelques instants entre les Alpes-Maritimes et le Var, et au moment où vous entrez dans le département du Var, si vous circulez sur l'A8 par exemple en provenance de Nice, en direction d'Aix-en-Provence et de Marseille, un véhicule est accidenté, arrêté sur la bande d'arrêt d'urgence. Un patrouilleur vient d'arriver sur place, se positionner en protection. Vous allez devoir bien vous décaler sur les deux voies les plus à gauche pour éviter un suraccident au kilomètre 150, 7 à 8 km après avoir passé Mandelieu, la sortie numéro 40 de l'autoroute A8 en direction d'Aix-en-Provence et de Marseille. Concernant les travaux lyonnais, avant de refermer ce flash, c'est un rappel que le tunnel de Fourvière est fermé durant tout ce week-end, dans un sens comme dans l'autre. Impossible de traverser Lyon par son tunnel urbain. Vous avez également un tout petit bout de l'autoroute A7 qui est fermé au départ de Lyon en direction de Marseille entre Pierre-Bénite et Saint-Fons. Différents travaux sont menés par la métropole de Lyon et la direction des routes Centre-Est. Alors sachez que pour le transit entre le sud et le nord de Lyon et vice-versa, vous êtes invité ce week-end à emprunter les axes de transit situés à l'est de Lyon, l'A46, la route nationale 346, le boulevard périphérique nord de Lyon, la route départementale 383, également appelée périphérique Laurent Bonnevet. Nous allons maintenant tous ensemble chanter pour ceux qui sont loin de chez eux. Allez, je vous ai donné le titre de la chanson. Bien sûr, c'est le grand succès de l'âme que nous écoutons dans un petit quart d'heure à 7h du matin. L'actualité nationale et internationale. Je vous souhaite à toutes et à tous un très bon dimanche. Encore une fois, je souhaite aussi à toutes les mamans une très belle fête. C'est la fête des mères aujourd'hui. Je veux...

La jeune artiste Amanda Bourneuf avec son titre Oxygène, ça nous fait du bien cet oxygène après le, en tout cas la fraîcheur aussi matinale après cette grosse vague de chaleur très précoce. Alors il va faire chaud encore aujourd'hui, la météo en sera plus longuement question dans une dizaine de minutes, mais sachez par exemple que le mercure va atteindre 36 degrés à Nîmes ce dimanche, donc c'est dire s'il va encore faire bien chaud. Profitez de cette fraîcheur matinale, de ce beau soleil également pour vous accompagner tôt ce matin. Parmi les informations du moment dans le sud-est du pays, je vous rappelle cette intervention qui se poursuit après un accident entre Mandelieu et les Adrets en région Provence-Alpes-Côte d'Azur sur la 8 en direction d'Aix-en-Provence et de Marseille. Le dépanneur est sur place sur la bande d'arrêt d'urgence en train de charger le véhicule accidenté au kilomètre 150, 8 km après Mandelieu, la sortie numéro 40. Un patrouilleur est en protection en amont. Il faut vraiment vous décaler sur les deux voies les plus à gauche tout simplement pour éviter un accrochage et éviter un suraccident. Voici Spiller.

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0: C'était Benabar sur le 107.7. Je vous souhaite un excellent dimanche. Il est tout juste 7h du matin.
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2: Bonjour à tous. Les joueurs du PSG de retour dans la capitale ce dimanche. Ils sont attendus pour célébrer leur titre de champion après avoir remporté pour la deuxième fois consécutive hier soir la Champions League. Un match serré contre Arsenal à Budapest, remporté au tir au but. 100 000 personnes attendues sur le Champ de Mars cet après-midi. Les joueurs seront ensuite reçus à l'Élysée par Emmanuel Macron avant de rejoindre le Parc des Princes dans la soirée. Une victoire parisienne suivie de scènes de liesse dans la capitale, mais aussi émaillée d'incidents aux abords du Parc des Princes et sur les Champs-Élysées. Plus de 400 personnes interpellées partout en France, dont 300 à Paris. 7 policiers blessés, dont un grave à Agen, victime d'un traumatisme crânien au cours de débordements dans une quinzaine de villes sur l'ensemble du territoire, notamment des pillages à Rennes, Strasbourg, Clermont-Ferrand ou encore Grenoble. La canicule touche à sa fin. L'alerte orange a été levée sur les derniers départements qui étaient encore concernés. Hier, dans l'Ouest, la journée a été une fois de plus marquée par des records de température pour un mois de mai, depuis l'Aisne jusqu'au Rhône, en passant par la région parisienne, avec 33,4 à Torcy, en Seine-et-Marne, 32,4 enregistrés à Beauvais. Le japonais SoftBank annonce un investissement record de 75 milliards d'euros dans l'intelligence artificielle en France. Annonce faite dans la Tribune dimanche, en amont du sommet Choose France la semaine prochaine, dont 45 milliards d'euros d'ici 2031 dans les Hauts-de-France pour la construction de data centers. Le premier ministre libanais accuse Israël de mener une politique de la terre brûlée au Liban. De nouvelles frappes israéliennes ont touché le sud du pays hier malgré le cessez-le-feu. Le sport avec du tennis ce dimanche. On suit toujours Roland-Garros. Hier, la Française Diane Paris s'est hissée en 8e de finale après une superbe victoire sur la 6e joueuse mondiale Amanda Anisimova. C'est fini en revanche pour le jeune Moïse Kouame, 17 ans, qui s'est heurté au Chilien Tabilo. Le Brésilien Joao Fonseca, qui a réussi à éliminer Novak Djokovic vendredi, affronte ce soir Casper Ruud. Il est 7h02, c'est la fin de ce flash. L'infotrafic revient dans un instant, juste après un point sur la météo.
0: Merci Florence, à tout à l'heure. La matinée s'annonce bien agréable, largement ensoleillée dans le sud-est. Gare au risque d'éblouissement en ce moment avec ce soleil qui se lève. Et profitez bien de la matinée car le beau temps ne va pas durer. Une dégradation orageuse se profile dès le début d'après-midi entre les Cévennes, la moyenne vallée du Rhône et le sud de la Bourgogne. L'instabilité s'étendra ensuite au relief alpin ainsi qu'à l'arrière-pays provençal et elle débordera en fin d'après-midi sur le littoral de la Côte d'Azur et de l'Est varois avant un retour au calme en soirée. Les températures pour les maximales 28 à 32 degrés cet après-midi entre Clermont-Ferrand, Lyon et Valence. Une pointe à 34 degrés à Montélimar. Il fera 27 à 30 degrés sur les plages de la région Provence-Alpes-Côte d'Azur. Les Alpes du Sud, Digne, 31 degrés et 32 à 35 degrés sur le littoral du Languedoc-Roussillon. Pointe à 36 degrés pour Nîmes.
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0: Bonjour, bienvenue si vous nous rejoignez. Peut-être êtes-vous parti très tôt ce matin à l'occasion, je ne sais pas, peut-être d'un petit séjour en vacances si vous n'avez pas d'obligation avec le calendrier scolaire. J'espère en tout cas pour vous aussi qui êtes parti sur quelques kilomètres sur le réseau ou pour un plus long trajet pour le travail que vous allez apprécier les bonnes conditions puisque la tendance générale reste excellente. Alors il y a quand même quelques informations à prendre en compte, des obstacles, un accident, une intervention pas tout à fait terminée sur l'autoroute A8 en région Provence-Alpes-Côte d'Azur et puis les travaux lyonnais avec une fermeture de Fourvière et d'une partie de l'autoroute A7. Je commence par cette intervention qui se poursuit sur l'A8 pour l'accident qui s'est produit il y a environ 3 quarts d'heure, un véhicule léger en cause. C'est en direction d'Aix-en-Provence et de Marseille au kilomètre 150 que vous allez voir dans un premier temps sur la bande d'arrêt d'urgence le fourgon du patrouilleur qui est sur place. Un peu plus loin, le véhicule accidenté et avec le dépanneur. Alors, il ne l'a pas encore chargé sur son plateau, même si le dépanneur est déjà bien présent. Je vous invite à respecter le corridor de sécurité, à bien vous décaler de la voie de droite, roulez bien sur la voie du milieu et sur la voie qui longe le terre-plein central, tout simplement pour éviter un suraccident. Laissez travailler tranquillement les équipes qui sont sur place. Je vous redonne la localisation bien précise de cette intervention et de l'accident. Repère kilométrique 150 de l'autoroute A8 en direction d'Aix-en-Provence et de Marseille. C'est 8 km après Mandelieu, la sortie numéro 40, au moment où vous commencez à circuler dans le département du Var. Dans le sud du pays, l'autoroute A9, secteur B Béziers risque d'obstacle. Ryan, un patrouilleur de Vinci Autoroute, est en route pour s'en occuper. C'est sur l'A9 en direction du sud, 14 km après Béziers Ouest, la sortie numéro 36 au kilomètre 180. D'autres obstacles indiqués dans la vallée du Rhône, sur l'autoroute A7 au nord de Valence en direction de Lyon, danger au kilomètre 63, 4 km après Bourg-lès-Valence, la sortie numéro 14. Je referme ce flash donc en revenant sur cette fermeture à Lyon. C'est prévu au plus tard jusqu'à demain matin. Fermeture du tunnel de Fourvière dans les deux sens de circulation. Vous avez également un tout petit bout de l'autoroute A7 en sortie de Lyon qui est fermé. Fermeture entre Pierre-Bénite et Saint-Fond en direction de Marseille. Vous êtes invité pour le transit à Lyon durant tout ce week-end et le temps de la fermeture, des fermetures évoquées, à emprunter les axes de transit à Lyon situés à l'est de l'agglomération. Il y a la 46, son prolongement, la nationale 346, le boulevard périphérique nord de Lyon également, et la route départementale 383, appelée aussi périphérique Laurent Bonnevet.
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Mentissa, une grosse actualité pour la jeune artiste qui va sortir son nouvel album dans les prochains jours. La chanson d'amour est un extrait de ce nouvel album. Elle sera aussi en concert en juin, un concert là où il y a des grands festivals de l'été. Festival Aluna Festival le 25 juin, c'est à Ruons en Ardèche. Le 28 juin, vous pourrez voir également Mentissa dans l'Ain au printemps de Pérouge. Et puis sa tournée reprendra à partir du mois d'octobre. Elle s'arrêtera le 3 octobre en région lyonnaise à Villeurbanne, le 12 novembre à Aix-en-Provence et le 13 novembre à Puget-sur-Argens, où vous nous écoutez dans le département du Var. Je vous souhaite un bon dimanche. Merci de nous avoir choisis. Une intervention pour un accident toujours d'actualité, cette intervention après Mandelieu sur l'autoroute A8 en direction d'Aix-en-Provence et de Marseille. Décalez-vous bien de la bande d'arrêt d'urgence et de la voie la plus à droite en abordant le kilomètre 150. Tout va bien sinon sur tous les axes que vous empruntez dans le sud-est ce matin. Voici Crystal Waters.

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1: Le rappel de vos conditions de circulation ce dimanche matin dans le sud-est du pays, il est 7h16, un accident, une intervention qui mobilise différentes équipes en ce moment. Cette intervention a lieu sur l'autoroute A8 au moment où vous quittez les Alpes-Maritimes en provenance de Nice après avoir passé Mandelieu, et c'est en direction donc d'Aix-en-Provence et de Marseille que vous allez voir différents véhicules arrêtés en plus du véhicule accidenté sur la bande d'arrêt d'urgence. Vous avez le dépanneur sur place, le patrouilleur en amont en protection, les forces de l'ordre sont arrivées également sur les lieux il y a quelques minutes. Une intervention qui se déroule dans une courbe, donc avec un risque par une faute d'inattention de provoquer ce que l'on appelle un suraccident. Et c'est une bonne occasion de vous rappeler que lorsque vous voyez des équipes en intervention sur le réseau et des véhicules qui sont arrêtés en panne ou accidentés, vous devez impérativement respecter ce que l'on appelle le corridor de sécurité. Cette règle est intégrée au code de la route depuis 8 ans maintenant. Écoutez, Jean-François Prunel vous en parle, c'est le commandant de l'escadron départemental de contrôle des flux des Pyrénées-Atlantiques.
2: Corridor de sécurité, c'est une notion qui est inscrite dans le code de la route. Donc cette règle, elle dit quoi ? Elle impose à tous les conducteurs de se déporter sur la gauche lorsque on a un véhicule qui est garé sur la voie de droite ou sur la bande d'arrêt d'urgence. Donc le non-respect de cette règle entraîne une sanction, bien sûr, une contravention de 4e classe de 135 € et la perte éventuelle de points. Mais au-delà de ça, je dirais que méconnaître cette règle, c'est mettre en danger les usagers ou les agents autoroutiers qui sont, et les forces de l'ordre, bien sûr, qui sont en train d'intervenir sur l'autoroute.
1: Et on pourrait même ajouter donc priorité aussi à la sécurité dans cette intervention au dépanneur qui est en train de charger le véhicule qui est accidenté. Je vous redonne le repère kilométrique de cet accident, la borne 150 de l'autoroute A8 en direction d'Aix-en-Provence et de Marseille, 8 km après avoir passé Mandelieu, la sortie numéro 40. Au nord de Valence, nous allons dans la vallée du Rhône, quelques instants en direction de Lyon, des obstacles toujours d'actualité. Christophe, un patrouilleur de Vinci Autoroute, route est parti s'en occuper. Pour l'heure, son intervention n'a pas encore eu lieu. Au kilomètre 63, c'est là qu'il peut y avoir un danger en direction de Lyon. 4 km après Bourg-les-Valence, la sortie numéro 14. Je referme ce flash en vous rappelant qu'à Lyon, il n'est pas possible de transiter dans la capitale des Gaules ce week-end par Fourvière. Le tunnel est fermé dans les deux sens de circulation. Vous avez aussi un tout petit bout en sortie de Lyon de l'autoroute A7 qui est fermé. Fermeture entre Pierre-Bénite et Saint-Fons en direction donc de Marseille. Le trafic est dévié par l'Est lyonnais par différents axes autoroutiers. Le périphérique également, nous vous en reparlerons tout à l'heure. C'est un compositeur majeur du cinéma français. Il s'appelle Éric Serra. Vous le connaissez peut-être pour ses célèbres musiques, celle du Grand Bleu. Il célèbre aujourd'hui 45 ans de création. Il a façonné de nombreuses musiques de films. Il repart aujourd'hui sur scène avec Éric Serra Live, un voyage à travers toute sa carrière. Il sera notre invité dans Sur la route avec le premier volet de cet entretien avec Éric Serra dans quelques kilomètres, juste après Calogero. Et nous le retrouverons pour le second volet dans un quart d'heure.

0: Centre-ville, signé Calogero, 7h23 à l'instant. J'ai marqué une petite hésitation, juste le temps de changer de minute. Et puis, simplement pour vous dire que la tendance générale du moment reste toujours aussi bonne, avec quand même cette intervention à prendre en compte dans le département du Var, à l'entrée du département du Var, sur l'autoroute A8 en direction d'Aix-en-Provence et de Marseille. Un accident s'est produit, il y a plusieurs équipes qui sont sur place en intervention. Et c'est au kilomètre 150 que vous avez tout intérêt à bien vous décaler sur les deux voies les plus à gauche. 8 kilomètres après Mandelieu, la sortie numéro 40. Nous accueillons tout de suite notre invité.
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0: Sur la route avec l'un des compositeurs français les plus doués de sa génération, le compositeur fétiche de Luc Besson, Éric Serra, est au micro 107.7 de Virginie Decorte.
2: Bonjour Éric Serra.
3: Bonjour.
2: On est très heureux de vous recevoir puisque ça y est, vous repartez en tournée avec Éric Serra live pour vos 45 ans de carrière, rien que ça.
3: Oui, ça fait bizarre. Ouais. Je suis ravi de partir en tournée, je suis moins ravi de mes 45 ans de carrière, mais bon.
2: Qu'est-ce qui vous a donné envie de remonter sur scène ?
3: La scène, c'est vraiment ce que j'aime le plus. Simplement, cette fois-ci, ça va être un gros spectacle de rétrospectif de toute ma carrière. Donc on va jouer des morceaux un peu de tous les films pour lesquels j'ai composé la musique, plus un peu de mes albums solo aussi. Il y aura quelques images de films par moment, mais ça va pas être l'essentiel du spectacle. C'est un vrai spectacle avec une mise en scène de Jérémy Lipman, des décors, un light show, enfin bref.
2: Et ce sera quelque chose d'assez immersif, si j'ai bien compris.
3: On va essayer, oui.
2: Vos musiques, Éric Serra, elles sont liées à des images très fortes. Qu'est-ce que ça change, justement, de les proposer en concert face au public ?
3: La musique live, ça a quelque chose de magique, instantanément. C'est marrant parce que même quand on joue strictement la même chose, ce qui était le cas quand on a fait le ciné-concert Grand Bleu, tous les gens disaient qu'il y avait beaucoup plus d'émotion du fait que ça soit live, alors qu'on jouait la même chose. C'est la magie du live, voilà. Ce qui, moi, m'excite beaucoup sur le spectacle qu'on est en train de préparer, c'est que on va jouer de plein de films différents. Alors, cette fois-ci, par contre, je ne tiens pas absolument à ce que ce soit strictement identique. C'est là, pour certains morceaux, ça le sera, mais pour d'autres, pas du tout. On va adapter. Ça va permettre de donner une nouvelle vie à tous ces morceaux. Parce qu'il y en a certains, comme, je sais pas moi, Subway par exemple, mine de rien, ça a plus de 40 ans, Subway.
2: Oh, déjà. Et puis sur scène, pour une partie du public, on va vous découvrir bassiste, chanteur et chef d'orchestre. Rien que ça.
3: Dans ce spectacle-là, j'ai envie de m'amuser parce que j'adore ça. Je peux pas dire ce que je préfère entre jouer de la basse, jouer de la batterie, diriger un orchestre symphonique, chanter. C'est vraiment des choses que j'adore faire, mais qui sont des plaisirs très différents.
2: C'est un panel de plaisir
3: voilà.
2: Très
3: donc,
2: large.
3: J'ai l'intention de m'amuser un peu avec tout ça, parce que j'ai cru comprendre depuis quelques années que le plaisir qu'on ressent sur scène, il est très communicatif. Et du coup, j'ai envie de leur partager tout ça.
2: Ouais. Éric Serra, on reste ensemble, on se retrouve juste après le prochain point trafic pour parler de votre actualité et de cette tournée exceptionnelle. Et justement, en attendant, on va écouter l'une de vos plus célèbres musiques. S'il n'y avait qu'un film, tiens, ça serait quoi ?
3: Moi, si je devais élire mon préféré dans ce que j'ai fait, ce serait Léon.
2: Alors c'est parti pour Léon. On écoute, on se régale. À tout de suite.

La musique du film Léon, signé Eric Serra, notre invité ce matin. Nous allons le retrouver juste après le point trafic de 7h30. Et pour aller jusque-là, en musique, toujours, voici Ebony et son très joli titre, Mon Paradis.

0: Et bonne nuit sur Radio Massy Autoroute. Il est 7h passé de 30 minutes. Vous restez bien calés dans quelques instants. La seconde partie de notre entretien avec notre invité du matin. On lui doit notamment la musique du Grand Bleu, qui reste la bande originale française la plus vendue dans le monde. Le compositeur et multi-instrumentiste Éric Serra est notre invité à l'occasion de sa tournée anniversaire. La suite de l'entretien arrive après un nouveau point sur vos conditions de circulation.
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0: Bonjour, bienvenue, bon dimanche matin et belle fête à toutes les mamans. Nous sommes le dimanche 31 mai et c'est en effet en ce dernier jour du mois de mai, jour de fête des mères. Et j'espère que vous allez passer de bons moments avec, bien sûr, vos mamans et repas dominicaux, peut-être des promenades. En tout cas, profitez de cette période dans un monde, allez, je vais le qualifier de brut en ce moment, dans tous les sens du terme. Ça fait du bien, un petit peu de réconfort auprès de sa maman et une pensée aussi pour celles et ceux qui ont perdu leur maman. Et c'est toujours important de le rappeler. Elles sont parties, mais elles sont toujours là dans nos esprits. Il y a d'ailleurs un très joli titre de Christophe Maé en hommage à sa maman en ce moment. Elle est toujours en vie. Vous l'avez entendu il y a quelques minutes sur notre antenne. C'est la lune. Allez, je parle de trafic maintenant pour vous annoncer un retour à la normale sur les axes que vous empruntez. Fin de l'intervention là où il y avait eu cet accident tout à l'heure entre les Alpes-Maritimes et le Var. Tout est rentré dans l'ordre au kilomètre 150. Toutes les équipes ont quitté le lieu après Mandelieu. Des obstacles nous étaient signalés encore ces dernières minutes, ces derniers instants, même au nord de Valence sur l'autoroute A7 en direction de Lyon. Le patrouilleur, Christophe, est passé par là. Son travail est terminé, donc tout va bien. La situation donc très normale, très conforme à un dimanche. Nous ne sommes pas dans une période de pont. Alors, précision quand même importante pour vous qui allez peut-être rejoindre l'Italie ce matin par l'autoroute A8. C'est un pont en Italie qui a débuté hier, le pont à l'occasion de la fête nationale italienne, la fête de la République. Elle a lieu le 2 juin, donc ça sera mardi. Et donc avec le lundi, si ce lundi n'est pas au travail pour les Italiens, vous risquez de voir beaucoup de monde pour vous qui allez voyager, même entre la France et l'Italie. Plus d'Italiens sont venus faire un petit tour en France à l'occasion de ce pont en raison de leur fête nationale. Mais tout va bien sur l'autoroute A8 en ce moment, là où vous nous écoutez, à la frontière avec l'Italie, secteur de Vintimille. Je voudrais juste refermer ce flash en vous rappelant qu'à Lyon, il y a des travaux qui sont menés en ce moment. Durant tout le week-end, de jour comme de nuit, le tunnel de Fourvière est fermé dans les deux sens. Vous avez aussi un tout petit bout de l'autoroute A7 en sortie de Lyon qui est fermé entre Pierre-Bénite et Saint-Fond en direction de Marseille. Le trafic est principalement dévié par l'est de Lyon, par les autoroutes, la 46, son prolongement, la route nationale 346, par le boulevard périphérique nord de Lyon également, ou encore le périphérique Laurent Bonnevet, appelé la départementale 383. Vous savez tout.
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0: Il est temps de retrouver le compositeur et multi-instrumentiste Éric Serra, toujours au micro de Virginie Decorte.
2: Éric Serra, ses 45 ans de carrière, c'est l'occasion de regarder dans le rétroviseur. Vous avez l'impression que la route était toute tracée ou qu'il a fallu prendre des détours, des chemins de traverse parfois ?
3: Toute tracée, j'en sais rien, parce que j'avais pas du tout prévu, par exemple, la musique de film, c'était pas du tout quelque chose que j'avais prévu. J'avais même jamais pensé à ça. C'était pas un truc auquel je m'intéressais particulièrement. Moi, j'étais parti vraiment pour être musicien, c'est-à-dire instrumentiste. C'était ce dont je rêvais, c'était ce que j'adorais, et j'avais commencé ma carrière comme ça, et j'étais le plus heureux des hommes, quoi, de réussir déjà à vivre de cette passion. La musique de film, c'est arrivé complètement par hasard, parce que Luc Besson me l'a demandé quand on avait 18 ans. Il m'a demandé de faire la musique pour deux films. C'est arrivé complètement par hasard, parce que Luc Besson me l'a demandé quand on avait 18 ans. Il m'a demandé de faire la musique pour son tout premier court-métrage.

0: un déclic, quoi. Il y a un switch et soudain la scène prend une autre dimension. Et ça, même pour le compositeur, c'est magique en fait. On comprend pas bien comment ça marche.
1: 177 oblige, Eric Serra. Quel rapport vous avez avec la route, la conduite aujourd'hui? Parce que je sais que vous avez une conduite assez sportive. Est-ce que c'est toujours le cas aujourd'hui?
0: Oui, j'adore ça. Malheureusement, maintenant, de nos jours, c'est quand même beaucoup plus compliqué parce que les lois sont beaucoup plus strictes qu'avant. Donc, je fais très rarement de la route parce que ça me frustre trop, justement, de ne pas pouvoir conduire vite. Et donc, je voyage quasi jamais en voiture maintenant, alors qu'avant, oui.
1: Et la voiture électrique, vous vous êtes laissé tenter ou pas encore?
0: J'en ai très envie. Je pense que la prochaine voiture que j'achèterai, elle sera électrique.
1: Alors la tournée va débuter début novembre et s'achèvera le 6 décembre à l'Accor Arena. Ouais. En tout, une vingtaine de dates est prévue. Vous allez passer par Lyon, Nice, Aix-en-Provence, Bordeaux, Dijon, Poitiers ou encore Strasbourg. C'est un sacré Tour de France qui vous attend.
0: Oui, c'est une super belle tournée, c'est ce qu'on appelle tournée des zéniths en gros, sauf quand il n'y a pas de zénith, comme par exemple on sera à Nice, donc c'est au Palais Nicaïa, le 28 novembre, et ça va être, ça va être une belle tournée, ouais, on va faire toute la France.
1: Et toutes les infos sont à retrouver sur ericserra.live.
0: Yes.
1: Merci beaucoup d'avoir voyagé avec nous.
0: Merci à vous.
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1: Il est bientôt 8h moins le quart, bon dimanche matin. Le trafic est très calme aujourd'hui, à 7h en tout cas. C'est le moment que vous avez choisi pour voyager, vous avez bien fait, d'autant plus que la météo est favorable, le soleil est bien présent. Préparez-vous quand même cet après-midi si vous devez être encore au volant ou peut-être profiter des activités de plein air. Une instabilité orageuse va s'installer. Elle touchera dans un premier temps la partie du sud-est située entre les Cévennes, la région lyonnaise et la moyenne vallée du Rhône. J'aurai l'occasion de vous reparler de météo plus longuement dans un quart d'heure, dans 20 minutes même, juste après le flash de 8h du matin. Tout va bien donc côté événement trafic, les voyants sont au vert, des travaux quand même qui sont menés à Lyon et dont je vous reparle parce que dans le prolongement du réseau Vinci Autoroute, vous n'allez pas pouvoir passer par le tunnel de Fourvière à Lyon. Le tunnel jusqu'à demain matin au plus tard est fermé dans les deux sens de circulation, ainsi qu'un tout petit bout de l'autoroute A7, hein, fermé au départ de Lyon en direction de Marseille, fermeture de l'A7 entre Pierre-Bénite et Saint-Fons. Il y a différents travaux qui sont menés, travaux dirigés par la direction des routes 113, par la métropole de Lyon. Des déviations sont proposées, bien sûr, tout est indiqué. Regardez bien ce que vous voyez sur l'A7, sur l'A6, peut-être des panneaux que vous avez vus tout à l'heure, plus au nord de Lyon. Le trafic est souvent dévié par l'est, notamment. C'est la façon la plus simple pour un transit à Lyon aujourd'hui entre le sud et le nord de l'agglomération et vice-versa, par la 46, la N346, le boulevard périphérique nord, ou encore la route départementale 383, appelée aussi périphérique Laurent Bonnevet. Voici Paul Johnson dans un petit quart d'heure. À 8h du matin, nous retrouverons Florence Dolly pour le coup de projecteur sur l'actualité nationale et internationale en 2 minutes.

C'était Lil Nas X sur le 107.7. Il est bientôt 7h52. Une nouvelle information en provenance de l'autoroute A7 dans le secteur d'Orange en direction de Lyon. Un patrouilleur en train d'intervenir, Christophe, pour retirer des voies un casque qui gênerait le passage sur l'une des voies, peut-être côté terre-plein central, mais avec les appels d'air. Ayez l'œil quand même sur toutes les voies quand vous aborderez le kilomètre 167 précisément. En remontant l'A7, c'est quelques centaines de mètres après avoir passé Orange Centre, la sortie numéro 21 que vous verrez également. Donc Christophe en train d'intervenir sur les lieux avec son camion arrêté sur la bande d'arrêt d'urgence. Tout va bien ce matin, trafic très calme, tant mieux, météo bien favorable pour voyager. Je vous retrouverai dans une bonne dizaine de minutes juste après le flash de 8h du matin. 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Voici Maldon.

0: Un petit air qui vous dit peut-être quelque chose, c'est Louisa, son dernier titre. Il vient d'entrer dans la playlist de Radio Vinci Autoroute, Jetlag. Louisa, que vous aviez découvert avec son énorme tube de l'été dernier, Bleu Soleil. Des millions d'écoutes de ce tube qui est passé aussi longuement sur les ondes de Radio Vinci Autoroute au printemps, l'été dernier. Et donc, nous verrons si Jetlag de Louisa connaît le même succès. Merci de votre fidélité. J'espère que vous appréciez la programmation musicale de Radio Vinci Autoroute, nous varions les plaisirs, vous écouterez Beyoncé dans les prochains kilomètres, également France Cal avec son très joli titre Si Maman Si. Ça tombe bien, nous sommes le jour de la fête des mères. Bonne fête à toutes les mamans. Je voudrais simplement vous dire que pour la météo et l'infotrafic dans le quart sud-est, je vous retrouverai dans 2 à 3 minutes après le flash de 8h du matin. Dans quelques instants, Florence Dolly pour vous présenter en 2 minutes les grands titres de l'actualité nationale et internationale. Parmi les informations très récentes qui nous sont parvenues, un accident dont je vous rappelle la localisation, c'est en région niçoise, donc dans les Alpes-Maritimes, sur l'autoroute A8 en direction d'Aix-en-Provence et de Marseille, qu'un véhicule serait accidenté au moment d'aborder le passage de la barrière de péage de Nice-Saint-Isidore. Prenez toutes les précautions quand vous vous rapprochez de cette barrière de péage, donc en direction d'Aix-en-Provence et de Marseille. Merci de nous avoir choisis et je vous souhaite un très bon dimanche à toutes et à tous. Il est 8h.
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2: Bonjour à tous, la canicule touche à sa fin. L'alerte orange a été levée sur les derniers départements qui étaient encore concernés hier dans l'Ouest. La journée a été une fois de plus marquée par des records de température pour un mois de mai, depuis l'Aisne jusqu'au Rhône, en passant par la région parisienne avec 33,4 à Torcy en Seine-et-Marne, 32,4 enregistrés à Beauvais. Le japonais SoftBank annonce un investissement record de 75 milliards d'euros dans l'intelligence artificielle en France. Annonce faite dans la tribune dimanche en amont du sommet Choose France la semaine prochaine, dont 45 milliards d'euros d'ici 2031 dans les Hauts-de-France pour la construction de data centers. Les joueurs du PSG de retour dans la capitale ce dimanche, ils sont attendus pour célébrer leur titre de champion après avoir remporté pour la deuxième fois consécutive hier soir la Champions League. Un match serré contre Arsenal à Budapest, remporté au tir au but. 100 000 personnes attendues sur le Champ de Mars cet après-midi. Les joueurs seront ensuite reçus à l'Elysée par Emmanuel Macron avant de rejoindre le Parc des Princes dans la soirée. Une victoire parisienne suivie de scènes de liesse dans la capitale, mais aussi émaillée d'incidents aux abords du Parc des Princes et sur les Champs-Élysées. Plus de 400 personnes interpellées partout en France, dont 300 à Paris. 7 policiers blessés, dont un grave à Agen, victime d'un traumatisme crânien au cours de débordements dans une quinzaine de villes sur l'ensemble du territoire, notamment des pillages à Rennes, Strasbourg, Clermont-Ferrand ou Grenoble. Les Colombiens votent ce dimanche pour élire leur président. Ils ont comme option une gauche qui cherche à conserver le pouvoir après sa victoire inédite il y a 4 ans, et une droite dure qui promet la sécurité face à la violence accrue des groupes armés. Le sport pour terminer avec du rugby ce dimanche dans le cadre de la 25e journée du Top 14. Toulon reçoit Bordeaux-Bègles à 16h30 et le Racing 92 se déplace à Clermont à 21h05. En attendant, il est 8h02, c'est la fin de ce flash. L'infotrafic revient dans un instant, juste après un point sur la météo.
0: Merci Florence, à tout à l'heure. Profitez de ce très beau début de journée, un dimanche bien ensoleillé, en tout cas dimanche matin, car ensuite c'est une dégradation orageuse qui se profile dès le début d'après-midi entre les Cévennes, la moyenne vallée du Rhône et le sud de la Bourgogne. L'instabilité s'étendra ensuite au relief alpin ainsi qu'à l'arrière-pays provençal et elle débordera en fin d'après-midi sur le littoral de la Côte d'Azur et de l'Est varois avant un retour au calme en soirée. Il fait déjà 23 degrés à Lyon, 24 à Toulon, 26 degrés à 8h du matin à Montpellier selon les indications de Météo France. Pour les maximales, prévoyez de 28 à 32 degrés entre Clermont-Ferrand, Lyon et Valence cet après-midi. Il fera même 34 degrés à Montélimar pour la Drôme. De 27 à 30 degrés attendus sur les plages de la région Provence-Alpes-Côte d'Azur, 31 dans les Alpes de Haute-Provence à Digne. De 32 à 35 degrés sur le littoral du Languedoc-Roussillon et même une pointe à 36 degrés à Nîmes.
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0: Bonjour, bienvenue si vous nous rejoignez en ce dimanche 31 mai, 8h03, un rapide tour d'horizon de vos conditions de circulation. Alors déjà pour vous dire que le trafic est calme, sans surprise pour un dimanche matin, d'autant plus que nous ne sommes pas dans une période liée à un pont ou un week-end prolongé. En France, il y a quand même un pont en Italie, je vais vous en reparler dans quelques instants. Côté trafic, donc ça se passe bien. Nous avons quand même appris ces dernières minutes qu'un accident s'était produit en région niçoise sur l'autoroute A8 et c'est au niveau de la barrière de péage de Nice-Saint-Isidore. Donc pour vous qui arrivez de l'Italie, de Menton, de Monaco peut-être, et qui vous rapprochez de cette barrière de péage de Nice-Saint-Isidore, ayez l'œil sur les plateformes en entrée en sortie au niveau des différentes voies de passage. On ne sait jamais, il peut toujours y avoir un danger particulier lorsqu'un véhicule est arrêté devant vous avec une faute d'inattention. Cela peut conduire à un suraccident. Une nouvelle information en provenance de la région Montpellier-Rennes, où vous nous écoutez sur la 709. Alors ce n'est pas là que vous êtes gêné, c'est sur la 9, à proximité des voies de l'autoroute A9, hein, où des piétons qui marcheraient peut-être au niveau du terre-plein central. C'est un premier signalement, mais les vérifications sont menées par Laurent, patrouilleur déjà sur place, et qui m'indique que peut-être qu'il n'y a finalement plus de danger. Mais je préfère vous en parler. Nous sommes dans l'ouest montpelliérain, vers le kilomètre 115-116, entre 7 et Montpellier. Donc si vous passez dans un sens comme dans l'autre sur l'autoroute A9 dans cet ouest montpelliérain, ayez l'œil, on ne sait jamais, il peut y avoir un danger très particulier. Je reste dans le sud du pays quelques instants, simplement pour vous rappeler que nous sommes dans une période de pont en Italie. Pourquoi ? Tout simplement parce que mardi c'est la fête nationale en Italie, la fête de la République, et donc depuis hier ça roule peut-être un petit peu plus que d'ordinaire sur l'A8, le prolongement également en direction de Gênes, donc prévoyez peut-être un petit peu plus de monde aujourd'hui, demain et mardi. Sachez que pour avoir plus de détails aussi sur des restrictions de circulation de poids lourds, par exemple, il est possible d'en avoir en allant sur notre site internet radio-vinci-autoroute.com. Un article est dédié à cette fête nationale. Je referme ce point trafic en évoquant tout simplement ces travaux menés à Lyon, et ils devraient durer au plus tard jusqu'à demain matin, avec pour conséquence la fermeture dans les deux sens du tunnel de Fourvière. Fermeture également des tout premiers kilomètres, mais ce n'est pas sur une longue distance, hein, de l'autoroute A7 au départ de Lyon en direction de Marseille. Fermeture entre Pierre-Bénite et Saint-Fond, donc différents travaux sont menés, tout le trafic est dévié essentiellement par l'est de Lyon, des panneaux lumineux vous l'indiquent. Passez de préférence par l'A46, son prolongement, la nationale 346, le boulevard périphérique nord de Lyon, encore la route départementale 383, autrement appelée le périphérique Laurent Bonnevet.
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C'était Taylor Swift avec son dernier titre Hoplite, un accident avec des gendarmes, les pompiers qui interviennent en région niçoise, gendarmes ou forces de l'ordre, en tout cas intervention qui a lieu en ce moment au moment d'aborder la barrière de péage de Nice-Saint-Isidore, sud en direction d'Aix-en-Provence et de Marseille. Occupez bien pour passer cette barrière de péage les voies les plus à droite. L'intervention se déroule avec plusieurs personnes évoluant sur la chaussée de la plateforme d'accès à la barrière de péage de Nice-Saint-Isidore en direction d'Aix-en-Provence et de Marseille. Plusieurs personnes évoluent sur la partie gauche de la chaussée, vous verrez tout cela, donc prenez toutes les précautions, ne cédez pas à la curiosité et continuez tranquillement votre voyage. C'est vraiment l'information du moment partout ailleurs, tout va bien ce matin. Je vais quand même dans quelques instants vous retrouver en géolocalisation en région lyonnaise pour une nouvelle info qui concerne le sud de Lyon et l'autoroute A7. Je vous en parle pendant cette superbe chanson signée France Gall. Bonne fête à toutes les mamans, voici Si Maman Si.

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1: 8h16, un accident dans le sud-est, en région niçoise, sur l'autoroute A8. Une plateforme partiellement inaccessible de la barrière de péage de Nice-Saint-Isidore. Et c'est en direction d'Aix-en-Provence et de Marseille que plusieurs équipes interviennent. Le patrouilleur est positionné en amont de cet accident. Wassim, que je salue, il est arrivé ces dernières minutes sur le lieu de cet événement, avant la barrière de péage, sur la partie gauche de la plateforme d'accès. Il faut passer impérativement sur la droite. Ne cédez pas à la curiosité, vous allez voir différentes équipes plus loin qui interviennent, les pompiers, les forces de l'ordre, un dépanneur vient d'arriver sur place et vous voyez sur la partie gauche de cette plateforme d'accès à la barrière de péage de Nice-Saint-Isidore Sud en direction d'Aix-en-Provence et de Marseille, plusieurs personnes évoluaient directement sur la chaussée, donc n'allez pas les mettre en danger et passez bien sur les voies les plus à droite. En arrivant, par exemple, de l'Italie, de Menton, pour vous qui allez passer cette barrière de péage de Nice-Saint-Isidore, passez sur les voies les plus à droite, vous verrez un véhicule en fâcheuse posture, à l'endroit où il devait passer sans encombre comme vous, l'une des barrières de péage, il s'est retrouvé en travers. Circulation, donc, un tout petit peu délicate à cet endroit-là. Tout va bien partout ailleurs. En région Provence-Alpes-Côte d'Azur, les voyants sont au vert, c'est du bleu dans le ciel, un ciel qui va tourner à l'orage en cours d'après-midi, nous aurons l'occasion d'en reparler. Pour le Languedoc-Roussillon, le midi toulousain, ça se passe très bien ce matin. Il y a eu quelques interventions ces dernières minutes, notamment en région Montpellier-Rennes. Tout est rentré dans l'ordre. Le cœur de la vallée du Rhône, où vous nous écoutez, la 7, liaison Lyon-Marseille, tout va bien dans un sens comme dans l'autre. Trafic calme, bien sûr, ce matin sur l'autoroute A7. Et concernant l'Auvergne-Rhône-Alpes, indépendamment de la partie dans cette région traversée par l'autoroute A7, sachez que entre Lyon, Clermont-Ferrand et Saint-Étienne, ça roule bien. Alors il y a quand même une intervention menée avant le réseau Vinci Autoroute en provenance de Saint-Étienne à l'approche d'Andrézieux en direction de Clermont-Ferrand dans une sortie de la 72 secteur de La Fouillouse, où le personnel de la direction des routes Centre-Est avec d'autres équipes intervient pour un accident et une prise en charge de blessés, donc dans l'un des échangeurs de sortie de La Fouillouse. Prenez toutes les précautions pour vous qui arrivez de Saint-Étienne et qui allez peut-être quitter la 72 à cet endroit. Je vous rappelle des travaux à Lyon. Le tunnel de Fourvière est fermé durant tout ce week-end en entrée, dans un sens comme dans l'autre. Un tout petit bout de la 7 également en sortie de Lyon. Je reviendrai sur ces travaux dans notre prochain point complet de 8h30. Nous poursuivons musique avec Jason Derulo. Bonne journée.

Le dernier titre de Diziz en découverte sur Radio Vinci Autoroute. Il est 8h passé de 25 minutes. Une intervention après un accident. Cette intervention a lieu du côté de Nice sur l'autoroute A8 en direction d'Aix-en-Provence et de Marseille. C'est au niveau de l'accès à la barrière de péage de Nice-Saint-Dizidore que les voies les plus à gauche sont impraticables. Vous verrez de nombreuses équipes sur place en train d'intervenir. Dépanneurs, personnel autoroutier, forces de l'ordre. Pompiers également, me semble-t-il, intervenus ces dernières minutes. Passez bien sur la partie droite de la plateforme d'accès à cette barrière de péage de Nice-Saint-Dizidore en direction donc d'Aix-en-Provence. Seule information marquante du moment, tout va bien. Partout ailleurs, tant mieux. Voici Média.

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1: Bonjour, bienvenue si vous nous rejoignez ce dimanche 31 mai, il est 8h passées 31 minutes, journée de fête des mères, une bonne fête à toutes les mamans qui nous écoutent ou à celles que vous allez peut-être rejoindre à l'occasion de ce dimanche pour passer du bon temps en famille. L'infotrafic dans le sud-est du pays, c'est un accident à Nice, une intervention qui se poursuit sur la 8 en direction d'Aix-en-Provence et de Marseille, j'y reviens. Vous avez un autre accident au nord-ouest de Saint-Étienne dans une sortie de l'A72, des travaux à Lyon. Et je vous transmets rapidement cette toute dernière information qui me parvient. Il s'agit de morceaux de pneus vus en région nimoise, cette fois sur l'autoroute A9, donc dans le département du Gard. Pour vous qui passez Nîmes en ce moment et qui roulez en direction de Montpellier et de Barcelone, il est possible que ces morceaux de pneus directement devant vous vous gênent au kilomètre 59, 5 kilomètres après Nîmes-Ouest, la sortie 25 à quelques encablures de votre arrivée dans le département de l'Hérault et dans la région de Montpellier. Nous restons dans le sud, donc pour la suite de cette intervention après l'accident à la barrière de péage de Nice-Saint-Isidore sur l'autoroute A8 en direction d'Aix-en-Provence et de Marseille. Vous avez de nombreuses équipes qui sont déployées au niveau de la plateforme d'accès et positionnées sur la partie gauche de cette plateforme d'accès. Différentes voies d'ailleurs sont fermées jusqu'à l'endroit où un véhicule a raté son passage de la barrière de péage de Nice-Saint-Isidore. Il y a une prise en charge de blessés, les pompiers sont là, les forces de l'ordre, le personnel autoroutier, un dépanneur commence à s'occuper du véhicule qu'il va falloir charger sur son plateau pour qu'il reparte ensuite. Tout cela va prendre un tout petit peu de temps, donc passez vraiment sur la partie droite de cette barrière de péage de Nice-Saint-Isidore, tout simplement pour éviter un suraccident et laisser travailler tranquillement les différentes équipes sur place, dans le sens Italie Aix-en-Provence. Un autre accident, je vous le disais, alors c'est en lisière du réseau Vinci Autoroute, mais je vous en parle car les ondes débordent du 107.7 dans ce secteur de l'A72 au nord-est de Saint-Étienne. Si vous quittez Saint-Étienne en direction de Clermont-Ferrand à l'approche d'Andrézieux, un accident avec une prise en charge de blessés s'est produit dans une des sorties de La Fouillouse. Je referme ce point trafic en vous rappelant à Lyon donc les travaux qui occasionnent durant tout ce week-end une fermeture de jour comme de nuit du tunnel de Fourvière, fermé dans les deux sens de circulation. Quelques kilomètres de l'autoroute A7, même quelques grosses centaines de mètres de l'autoroute A7 au départ de Lyon, fermée entre Pierre-Bénite et Saint-Fons. Ce sont des travaux menés par la métropole de Lyon et la direction des routes Centre-Est. Et c'est la raison pour laquelle, en transit à Lyon, du sud vers le nord ou vice-versa, du nord vers le sud, il vous est demandé de privilégier un passage par les axes de l'Est lyonnais, la 46, la N346, prolongement de la 46, ou encore par le boulevard périphérique nord de Lyon ou la route départementale 383, le périphérique Laurent Bonnevet.
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1: L'été approche, les grosses chaleurs sont déjà là et ça tombe bien parce que dans un instant nous allons faire une pause au frais direction Pernes-les-Fontaines dans le département du Vaucluse, une sortie en famille au son de l'eau entre Petite Ruelle Provençale et Fontaines à tous les coins de rue. La balade commence, rafraîchissante cette balade, elle commence après Dany Briand.

0: Nous voyageons ensemble dans le sud-est, mais ce sont bien les yeux tournés vers Paris ce matin avec Dany Briand qui vous invitait à l'instant à venir à Saint-Germain, dans les boîtes de jazz bien sûr de Saint-Germain-des-Prés. Et l'actualité sportive nous fait aussi tourner les yeux vers Paris après la très belle victoire du PSG hier face à Arsenal. Deuxième victoire en Ligue des Champions, deux victoires consécutives, exploit réalisé par les Parisiens, célébrés parfois de manière un petit peu trop excessive, comme vous avez certainement dû l'entendre ou le voir dans les médias depuis hier soir, mais c'est une belle célébration sportive en tout cas que les joueurs de Paris méritent après ce beau succès en Ligue des Champions. Je vous souhaite la bienvenue, merci de nous avoir choisis dans le Sud-Est pour l'Infotrafic. Je vous rappelle cette intervention qui se poursuit après un accident à Nice en direction d'Aix-en-Provence et de Marseille à la barrière de péage de Nice-Saint-Isidore, plateforme d'accès occupée par les différentes équipes qui interviennent sur la partie gauche. Il faut impérativement bien vous décaler sur les voies disponibles, elles sont suffisamment nombreuses sur la voie la plus à droite. Et puis je vous transmets cette nouvelle information qui me parvient de Nice sur la 8 en direction de l'Italie, et cette fois après la barrière de péage de Nice-Saint-Isidore, donc dans l'autre sens que l'accident en direction de l'Italie. Vous avez un véhicule qui gêne le passage sur la voie la plus à droite, 3 km après la barrière de péage, au kilomètre 192. Il faut bien vous décaler sur les deux voies les plus à gauche. Place à votre rendez-vous sortir en famille. Comme prévu, nous partons nous balader à Pernes-les-Fontaines dans le Vaucluse en compagnie de Mathilde Ferrière.
1: Je me trouve entre le Mont Ventoux et le Luberon, à Pernes-les-Fontaines. J'ai juste à tendre l'oreille pour entendre ce bruit qui me rafraîchit instantanément. Je viens de rejoindre en route Célia, la guide du jour, et un groupe de touristes pour participer donc à la visite de cette ville.
2: Bonjour à tous, bienvenue à Pernes.
3: Bonjour.
4: On a 41 fontaines publiques, on a près d'une soixantaine de fontaines privées. C'est ce qui lui vaut son titre maintenant de Pernes-les-Fontaines. La ville a été la capitale du comtat venaissin jusqu'en 1320, date à laquelle la capitale passe à Carpentras. Et donc on a énormément de monuments importants dans la ville.
1: Eh bien ça y est, après quelques minutes de marche, on s'arrête devant l'une des plus grosses fontaines de la ville.
2: Cette fontaine, c'est la fontaine au cormoran. Le cormoran, c'est l'oiseau que vous avez tout en haut, qui tient un poisson dans son bec. Et dessus, on peut voir également les armoiries de la ville. Il est d'azur, donc de fond bleu, avec un soleil d'or, soleil jaune, et une goutte d'argent.
1: Et des fontaines, il y en a pour tous les goûts, même pour les amateurs de viande.
2: La fontaine au gigot. Alors pourquoi le gigot? Parce que les permanents trouvaient que le sommet de la fontaine ressemblait à un gigot d'agneau. Je trouve que ça ressemble plus à un ananas, mais voilà, chacun son avis.
5: Ça permet vraiment de voir la ville, de découvrir les principaux monuments. Ça donne envie de revenir pour faire un petit parcours des fontaines et puis de voir un petit peu plus le centre-ville.
2: Pendant très longtemps, on n'avait pas l'eau courante à la maison. Il fallait venir aux fontaines pour récupérer de l'eau. Sauf que l'eau devait rester potable pour les animaux. Donc, on a fait installer des petits picots afin que les femmes ne puissent pas faire la lessive dans les bassins.
6: Toute l'histoire autour des motifs, autour des fontaines sympas.
7: Comme on trouvait que la ville était pleine de curiosités et de monuments dont on aurait aimé connaître l'histoire, voilà, on s'est inscrite pour faire la visite guidée.
1: Pour accéder facilement à Pernes-les-Fontaines, sortez de l'autoroute A7 à Avignon-le-Pontet, numéro 23.
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1: Bientôt 8h45, bienvenue si vous nous rejoignez ce matin sur les axes autoroutiers du sud-est du pays. Parmi les informations du moment, le trafic est calme, hein, rassurez-vous. Cet accident est une intervention qui se poursuit sur l'autoroute A8 dans la région de Nice en direction d'Aix-en-Provence et de Marseille. C'est à l'approche de la barrière de péage de Nice-Saint-Isidore que vous allez constater que les voies les plus à gauche sont occupées par plusieurs équipes toujours en train d'intervenir. Un accident s'est produit vraiment là où vous passez les différents voies de la barrière de péage. Sur la gauche, une voiture a tout simplement raté son passage et donc différentes équipes sont mobilisées. Il faut vraiment vous décaler sur les voies les plus à droite, ce qui peut occasionner d'ailleurs, sachez-le, un petit bouchon et quelques coups de frein assez brutaux que je vois avec des images dans ce studio pour poursuivre ensuite votre route sans encombre en direction d'Aix-en-Provence et de Marseille. Dans ce même secteur de Nice-Saint-Isidore, mais dans l'autre sens de circulation en direction de l'Italie sur l'A8, vous avez un fourgon qui est immobilisé, qui gêne le passage sur la voie la plus à droite, immobilisé 3 km après avoir franchi la barrière de péage de Nice-Saint-Isidore. Il va falloir bien vous rouler au kilomètre 192 sur les deux voies les plus à gauche. Vous savez tout des informations concernant la région Provence-Alpes-Côte d'Azur. Pas grand chose à vous dire en Languedoc-Roussillon dans le midi toulousain, ça se passe très très bien ce matin. Là aussi le trafic est calme, il y a eu quelques événements tout à l'heure mais tout est rentré dans l'ordre, les équipes sont intervenues. La vallée du Rhône, autoroute A7, tout va bien entre Lyon et Marseille. Tout va bien, mais avec des travaux à Lyon que je vous rappelle brièvement. Pourquoi ? Parce que le tout début de l'autoroute A7 à Lyon, au départ de Lyon en direction de Marseille, c'est une fermeture sur quelques centaines de mètres de cette autoroute. Fermeture entre Pierre-Bénite et Saint-Fons. Vous avez également, jusqu'à demain matin, au plus tard, la fermeture du tunnel de Fourvière à Lyon, qui pourrait rouvrir un tout petit peu plus tôt, mais pour l'heure, ça reste fermé. Des déviations sont proposées, je vous en reparlerai dans un bon quart d'heure. Et il fait beau, quelle belle journée, quelle belle matinée, ça va changer cet après-midi. Dégradation orageuse assez large hein, d'ailleurs dans le sud-est, l'est du pays. Nous aurons l'occasion d'en reparler dans le point météo après le flash de 9h du matin. Nous écoutons tout de suite Arthur H qui vous propose de danser avec Madonna. C'est son titre, Dancing with Madonna.

Le jeune Elliot, artiste alsacien, il est originaire de Colmar et il réinterprète, c'est un grand succès du moment, la Camisa Negra. Je vous souhaite la bienvenue dans cette minute à 9h, l'actualité nationale et internationale, le flash de Florence Dely. Et juste après, il sera question à nouveau, bien sûr, comme tous les quarts d'heure au minimum sur cette antenne, de vos conditions de circulation. Nous voyageons ensemble dans le sud-est du pays sous un beau soleil ce matin. Le temps va changer cet après-midi. Je vous en reparlerai également dans les prochains kilomètres dans la météo. Retenez parmi les informations du moment, deux accidents, une intervention qui n'est pas loin d'être terminée mais pas encore tout à fait dans la région de Nice. Un véhicule a raté son passage de la barrière de péage de Nice-Saint-Isidore en direction d'Aix-en-Provence et de Marseille. La partie gauche de la plateforme d'accès de cette barrière reste occupée par différentes équipes d'intervention. Passez bien à droite, ne cédez pas à la curiosité. Les dernières équipes sont en train de quitter les lieux. Et je voudrais aussi vous parler en Auvergne-Rhône-Alpes entre Clermont-Ferrand et Lyon d'un accident. C'est une information très récente. Un accident au niveau de Tarare, au niveau de l'accès au deuxième tunnel de la région de Tarare dans le sens Clermont-Ferrand-Lyon. Et vous avez à cet endroit-là également l'entrée de Tarare-Centre. C'est l'entrée qui va être gênée. Accès à l'autoroute A89 en direction de Lyon. Si vous souhaitez prendre l'A89 à cet endroit, vous verrez un véhicule au bout de la bretelle d'accès, d'accélération. Et pour vous qui êtes uniquement de passage dans le sens Clermont-Ferrand-Lyon, ayez vraiment la plus grande concentration pour ne pas risquer un accrochage. Ça peut aussi arriver. Et c'est au kilomètre 512 de cette autoroute A89. Nous refermons tranquillement cette heure en musique avec deux respirations musicales. Voici Bob Marley, version revisitée avec Funk Star Deluxe, et nous terminerons avec Claudio Capeo.

0: C'était Claudio Capéo sur Radio Vinci Autoroute. Merci de votre fidélité et bon dimanche, il est tout juste 9h.
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2: Bonjour à tous. Israël annonce ce matin une nouvelle extension de son opération terrestre au Liban. Le premier ministre israélien Benjamin Netanyahou, qui considère une grande partie du sud du Liban comme une zone de combat, avait déjà annoncé vendredi que ses troupes avaient traversé le fleuve Litani, situé à une trentaine de kilomètres au nord de la frontière. De son côté, le premier ministre libanais accuse Israël de mener une politique de la terre brûlée dans son pays. Retour en France, le match était serré, mais le PSG a réussi hier soir à remporter pour la deuxième fois consécutive la Ligue des Champions. Un match remporté au tir au but à Budapest contre Arsenal. Les joueurs parisiens sont attendus ce dimanche dans la capitale pour une célébration sur le Champ de Mars sous les yeux de 100 000 personnes. Ils seront ensuite reçus à l'Élysée par Emmanuel Macron avant de rejoindre le Parc des Princes dans la soirée. Une victoire parisienne suivie de scènes de liesse dans la capitale, mais aussi émaillée d'incidents aux abords du Parc des Princes et sur les Champs-Élysées. Plus de 400 personnes en tout interpellées partout en France, dont 300 à Paris. 7 policiers blessés, dont un grave à Agen, victime d'un traumatisme crânien au cours de débordements dans une quinzaine de villes sur l'ensemble du territoire, notamment des pillages à Rennes, Strasbourg, Clermont-Ferrand ou encore Grenoble. La canicule touche à sa fin. L'alerte orange a été levée sur les derniers départements qui étaient encore concernés hier dans l'Ouest. La journée a été une fois de plus marquée par des records de température pour un mois de mai depuis l'Aisne jusqu'au Rhône, en passant par la région parisienne. Le sport avec du tennis ce dimanche. On suit toujours Roland-Garros. Hier, la Française Diane Paris s'est hissée en huitième de finale après une superbe victoire sur la sixième joueuse mondiale, Amanda Anisimova. C'est fini en revanche pour le jeune Moïse Kouame, 17 ans, qui s'est heurté au Chilien Alejandro Tabilo. Le Brésilien João Fonseca, qui a réussi à éliminer Novak Djokovic vendredi, affronte ce soir Casper Ruud. Il est 9h02, c'est la fin de ce flash. L'infotrafic revient dans un instant, juste après un point sur la météo.
0: Merci Florence, à tout à l'heure. La matinée est agréable, il ne fait pas encore trop chaud et le soleil est au rendez-vous dans le sud-est. Profitez-en, cela ne va pas durer, une dégradation orageuse se profile dès le début d'après-midi entre les Cévennes, la moyenne vallée du Rhône et le sud de la Bourgogne. L'instabilité s'étendra ensuite au relief alpin et à l'arrière-pays provençal et débordera en fin d'après-midi sur le littoral de la Côte d'Azur et de l'Est varois avant un retour au calme en soirée. Les maximales qui vont être encore élevées, les températures cet après-midi, des pointes à 36 degrés attendues à Nîmes, 34 à Montélimar. Sur les plages de la région Provence-Alpes-Côte d'Azur, prévoyez 27 à 30 degrés et assez largement entre Clermont-Ferrand-Lyon et Valence entre 28 et 32 degrés.
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0: 9h02, merci de nous avoir choisis. Je vous souhaite un bon dimanche et bien évidemment une pensée à toutes les mamans. C'est la fête des mères aujourd'hui, en ce dimanche 31 mai, dernier jour de mai. Fête des mères, pensez à vous qui allez passer peut-être du bon temps en famille. Et également une pensée à toutes les mamans qui sont parties et il n'y a pas de raison de ne pas penser à elles aujourd'hui. Vos conditions de circulation marquées par 2 accidents dans le sud-est, des interventions en cours ou qui ne vont pas tarder à prendre fin sur le secteur de Tarare. Nous sommes en Auvergne-Rhône-Alpes entre Clermont-Ferrand et Lyon et du côté de Nice. Pour le reste, les voyants sont au vert, un trafic fluide. Il y a eu quand même pas mal d'événements depuis ce matin, alors pas forcément avec une extrême gêne ou une extrême gravité, mais quand même peut-être quelques inattentions, du relâchement, de la fatigue. Donc pensez à bien renouveler les arrêts si vous ressentez un petit peu de fatigue en ce moment. L'autoroute A89, c'est l'information la plus récente entre Lyon et Clermont-Ferrand. Alors dans le sens plutôt contraire, Clermont-Ferrand-Lyon, vous avez dans la région de Tarare 3 tunnels à traverser. Juste avant d'aborder la traversée du deuxième tunnel, là aussi où il y a un échangeur autoroutier de Tarare numéro 34 en direction de Lyon, un véhicule est accidenté. Il gêne l'accès à l'autoroute A89 depuis cet échangeur de Tarare en direction de Lyon, puisque l'accident s'est produit au bout de la bretelle d'accès à l'autoroute A89 en arrivant de l'échangeur de Tarare. Vous avez un patrouilleur qui s'est positionné en amont avec son camion surmonté d'une flèche lumineuse de rabattement et qui vous indique à bien rouler le plus à gauche possible, même pour vous qui êtes simplement en transit à hauteur de cet échangeur 34 de Tarare. Dans le sens Clermont-Ferrand-Lyon, pensez à rouler si possible sur la voie de gauche, celle qui longe le terre-plein central. vous commencez à voir d'autres équipes arriver sur les lieux, les forces de l'ordre. C'est une intervention donc qui vient de débuter sur cette partie Auvergne-Rhône-Alpes du réseau où vous nous écoutez dans le sud-est. En région niçoise, un véhicule tout à l'heure au niveau d'une barrière de péage de Nice en direction d'Aix-en-Provence et de Marseille a raté son passage de la voie et malheureusement une grosse intervention a eu lieu depuis une heure. Une partie de la plateforme d'ailleurs est occupée encore par les équipes de Vinci Autoroute. Plusieurs voies sont fermées et c'est la raison pour laquelle vous êtes invité à passer sur la partie droite de la plateforme d'accès de la barrière de péage de Nice-Saint-Isidore en direction d'Aix-en-Provence et de Marseille. Vous savez tout des principales informations du moment. Je vous souhaite un bon voyage et un bon dimanche.
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Il est 9h12, c'était Jungle. Nous allons poursuivre avec un groupe de rock français, Le Bruit de l'Autre, et son titre du moment, King Kong. Je vous retrouve dans 3 minutes à 9h15 pour un nouveau point sur vos conditions de circulation sur ces deux interventions liées à des accidents. L'une en région niçoise sur l'autoroute A8 en direction d'Aix-en-Provence et de Marseille, au niveau de la barrière de péage de Nice-Saint-Isidore. L'autre en Auvergne-Rhône-Alpes dans le secteur de Tarare, entre Balbigny et Lyon en direction de Lyon. Un véhicule accidenté là où il y a l'un des accès possibles à l'autoroute A89 en entrée de Tarare. Tendance générale quand même plutôt bonne. Le trafic est calme ce matin. Météo plutôt engageante pour démarrer cette journée, même si ça va changer.

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1: 9h15, retour quelques instants à Nice pour les suites de cette intervention après un accident qui a eu lieu ce matin. Un conducteur ou une conductrice a raté son passage de la barrière de péage de Nice-Saint-Isidore en direction d'Aix-en-Provence et de Marseille. Conséquence, une intervention est menée depuis plus d'une heure maintenant. Alors, plusieurs équipes ont quitté les lieux, mais sachez que la partie gauche de la chaussée va rester impraticable pendant quelques heures, au moins deux voies temporairement fermées. Vous allez d'ailleurs constater qu'un patrouilleur est positionné en amont des voies fermées pour vous indiquer qu'il faut passer ailleurs, sur la partie droite notamment, ce qui peut provoquer un tout petit peu de bouchon. Pensez à l'équipe de Vinci Autoroute positionnée en amont pour vous prévenir. Ne faites pas comme celui ou celle, malheureusement, qui s'est retrouvé en fâcheuse posture tout à l'heure au niveau de cette barrière de péage de Nice-Saint-Isidore. Je reste quelques instants dans cette région niçoise pour vous rappeler qu'il peut y avoir un trafic un peu différent de d'habitude en raison d'un pont en Italie pour la liaison avec l'Italie, notamment par l'A8. C'est le pont lié à la fête nationale. Elle va se dérouler mardi. La fête nationale en Italie, la fête de la République. Il y a même parfois des restrictions de circulation à certains moments depuis hier et jusqu'à mardi. Donc, ne soyez pas surpris de voir un petit peu plus de monde, peut-être aussi quelques panneaux lumineux qui vous indiquent des restrictions de circulation, notamment pour les poids lourds. Alors je rappelle qu'en ce moment, en France en tout cas, la circulation des poids lourds est interdite jusqu'à 22h ce soir. Mais donc surveillez cette activité peut-être différente d'un autre week-end du printemps, non pas pour les ponts côté français ou les week-ends prolongés côté français, mais cette fois côté italien. Je vous retrouve en Auvergne-Rhône-Alpes, l'autoroute A89. L'autoroute A89 où une intervention se poursuit après un accident. L'accident s'est produit là où il y a l'accès au niveau de Tarare à la 89 en direction de Lyon. Au bout de la bretelle d'accès à l'autoroute, vous allez voir le fourgon du patrouilleur de Vinci Autoroute avec sa flèche lumineuse de rabattement qui vous indique de bien vous décaler sur la gauche. Ça vaut à la fois pour vous qui souhaitez prendre à l'échangeur 34 de Tarare Centre la 89 en direction de Lyon et vous également qui passez par là dans le sens Clermont-Ferrand. Lyon, roulez le plus à gauche possible sur la voie notamment qui longe le terre-plein central. Cet accident s'est produit au kilomètre 512. Je referme ce point trafic en vous rappelant quelques travaux à Lyon et avec des conséquences importantes pour le transit du sud vers le nord et vice-versa du nord vers le sud. Le tunnel de Fourvière reste fermé aujourd'hui. Au plus tard, ça sera rouvert demain matin, sachez-le. Mais il pourrait y avoir même une réouverture anticipée. Le tout début de l'autoroute A7 au départ de Lyon également fermé sur quelques centaines de mètres entre Pierre-Bénite et Saint-Fond. Vous avez des déviations proposées par l'est de Lyon, la 46, le prolongement de la nationale 346, le boulevard périphérique nord de Lyon, encore la départementale 383, appelée autrement le périphérique Laurent Bonnevet. La route en musique, nous la poursuivons à 9h18 avec UB40, voici Red Red Wine.

C'est l'un des duos qui figure sur le nouvel album de Pascal Obispo avec Icar, son nouvel album sorti la semaine dernière, Héritage numéro 2. Il va y avoir le numéro 1, alors il a inversé un petit peu les sorties à l'automne, et en cumulé cela représente 25 duos signés Pascal Obispo et avec différents artistes. Là je vous parlais d'Icar, vous avez également sur l'album qui vient de sortir Julien Clerc, Francis Cabrel, Michel Jonas, Daniel Lévy ou encore Michel Delpech, Zazie. Je vous souhaite la bienvenue, un bon voyage. Voyage sans encombre ou presque sur les axes que vous empruntez dans le sud-est du pays. Deux interventions se poursuivent toutefois après des accidents dans la région de Tarare. Nous sommes en Auvergne-Rhône-Alpes sur la 89 en direction de Lyon et également du côté de Nice avec une partie des voies de la plateforme de la barrière de péage de Nice-Saint-Isidore. Cette partie gauche de cette plateforme fermée, temporairement fermée, et c'est en direction d'Aix-en-Provence et de Marseille que vous verrez d'ailleurs en amont le patrouilleur positionné en protection pour vous prévenir. Merci de votre fidélité, je vous souhaite plein de bonnes choses pour ce dimanche. Une bonne fête encore une fois à toutes les mamans qui nous écoutent et celles qui ne nous écoutent pas. En tout cas, passez du bon temps en famille et nous poursuivons en musique avec Nathalie Cardone.

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1: Du soleil, deux interventions qui se poursuivent après des accidents, quelques véhicules arrêtés sur le réseau et des travaux en région lyonnaise. 9h30, merci de votre fidélité en ce dimanche 31 mai. C'est le tour d'horizon rapide de vos conditions de circulation sur les axes que vous empruntez dans le sud-est. Alors bien sûr, la priorité aux accidents, mais avant cela, cette toute dernière information qui me parvient d'une sortie de l'autoroute A8 dans le Var, celle du Muy. Elle porte le numéro 36. Vous avez un véhicule qui est arrêté dans cette sortie. Je vous invite notamment pour vous qui arrivez par exemple des Alpes-Maritimes. Je vous invite en direction d'Aix-en-Provence et de Marseille à aborder cette sortie avec un maximum de concentration. Le temps des vérifications, ayez l'œil quand même dans l'autre sens si vous devez quitter en arrivant d'Aix-en-Provence l'autoroute A8 dans ce même secteur du Muy, sortie numéro 36. L'A8 à Nice, je vous rappelle qu'il y a eu un accident ce matin avec un véhicule qui a raté son passage de la barrière de péage de Nice-Saint-Isidore en direction d'Aix-en-Provence et de Marseille. Les équipes, la plupart des équipes ne sont plus sur place. Vous avez quand même le patrouilleur qui est positionné en amont de cette plateforme d'accès de la barrière de péage de Nice-Saint-Isidore en direction d'Aix-en-Provence et de Marseille. Pourquoi ? Parce que son camion est là pour vous dire que vous ne pouvez pas emprunter certaines voies les plus à gauche. Il y en a notamment deux qui sont fermées car il va y avoir des travaux d'urgence qui vont être menés au cours des prochaines heures. Vous passez bien sur la droite, ce qui n'occasionne pas de bouchon. Il y avait eu un tout petit peu de bouchon tout à l'heure. Un saut de puce maintenant grâce à la magie des ondes en Auvergne-Rhône-Alpes. Je vous retrouve entre Clermont-Ferrand et Lyon sur l'autoroute A89 avec une intervention qui se poursuit là où il y a l'entrée de Tarare centre, entrée 34 de la 89 en direction de Lyon, tout au bout de la bretelle d'accès. Un véhicule a été accidenté tout à l'heure. Vous avez en amont le patrouilleur avec une flèche lumineuse de rabattement sur le toit du camion qui vous indique à bien vous décaler sur la gauche car il y a le dépanneur qui est en train de travailler un tout petit peu plus loin, en train de charger ce véhicule accidenté. Ça a aussi un effet, bien sûr, pour vous qui voyagez en provenance de Clermont-Ferrand, de Thiers, de Balbigny et qui vous rapprochez de Tarare en direction de Lyon. Vous allez devoir vous aussi vous décaler autant que possible sur la voie la plus à gauche, celle qui longe le terre-plein central. Tout cela au niveau ou juste après l'échangeur 34 et c'est au niveau du repère kilomètre 512. Je referme ce point trafic à Lyon avec un rappel. Le tunnel de Fourvière reste fermé dans les deux sens. C'est prévu ou plus tard jusqu'à demain matin, il pourrait y avoir une réouverture anticipée, mais ce n'est pas le cas dans l'immédiat. Le tout début de l'autoroute A7 au départ de Lyon, également fermé en direction de Marseille sur quelques centaines de mètres entre Pierre-Bénite et Saint-Fond. Différents travaux menés avec des déviations qui sont proposées par l'Est lyonnais, par la 46, par la N346, le périphérique nord de Lyon ou encore la départementale 383, appelé autrement le périphérique Laurent Bonnevet.
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1: À suivre, votre Magoto consacré ce matin à la nouvelle BMW iX3. Elle bat des records d'autonomie avec plus de 510 km sur autoroute. La présentation de ce véhicule qui préfigure l'automobile électrique de demain, juste après Jean-Louis Aubert.

0: Vous êtes un peu plus nombreux que ce matin à voyager, c'est tout à fait normal. Nous le voyons d'ailleurs à travers les images qui nous parviennent dans ce studio, en direct du réseau du Sud-Est, la 8, la 7, un petit peu plus de monde, quelques interventions par endroit, des accidents, la présence d'animaux errants, des véhicules arrêtés sur le réseau. Tout est dit sur l'antenne du 107.7, repris également lorsqu'il y en a en amont sur les panneaux lumineux. Vous êtes informés, donc pensez à bien anticiper. Vous êtes gâtés par la météo, profitez-en, ça va changer. Le temps va virer à l'orage dans plusieurs secteurs du Sud-Est d'ici la fin d'après-midi. Place à votre Magoto, nous retrouvons Sébastien Datte en compagnie d'un journaliste de l'Automobile Magazine.
1: Cette semaine, je suis aux côtés de Christophe Congréga. Bonjour Christophe.
2: Bonjour.
1: Sujet transversal consacré à l'autonomie des véhicules électriques cette semaine, avec notamment l'essai du nouveau BMW iX3, qui bat des records en matière justement d'autonomie.
2: Effectivement, c'est la première fois que nous avons noté sur autoroute une autonomie supérieure à 500 km.
1: Énorme.
2: Aujourd'hui, on dit énorme pour une électrique. Une voiture thermique, elle fait largement plus.
1: Mais le résultat, c'est vraiment comparable pour le coup.
2: Voilà, c'est ça. On s'en rapproche de très près. D'autant que les recharges sont promises en assez peu de temps, en gros, au moins de 20 minutes.
1: Oui, parce qu'il y a l'autonomie et le temps de recharge qui est extrêmement important.
2: Exactement, parce que aujourd'hui, cet iX3, il embarque une technologie 800 volts. Et il y a un autre atout qui est un peu plus technique, c'est du carbure de silicium dans l'électronique
1: ouais, là, on
2: qui
1: est
2: contrôle
1: technique.
2: Tout ça. Alors on est technique, mais ça fait gagner des fois 20% de consommation, donc d'autonomie. Donc ces trois technologies, grosse batterie, 800 volts, charge rapide et le carbure de silicium, ça permet d'avoir des voitures électriques qui aujourd'hui permettent de voyager loin et donc d'être polyvalentes.
1: Avec ces chiffres, on le comprend, l'autonomie et le temps de recharge, c'est très très bon. Mais c'est très très cher aussi, on est chez BM en plus.
2: Il démarre à 71 900 euros, donc avec quelques options, on est vite à 80 000 euros. Donc c'est pas encore pour tout le monde, on peut espérer que ça se démocratise. On ne sait pas combien de temps ça va prendre, ces technologies sont très coûteuses, ça va prendre du temps.
1: Oui, parce que c'est l'idée, c'est quand même pas un très très grand véhicule, donc on peut imaginer retrouver cette technologie, peut-être même chez nos Français dans les années qui viennent, avec des prix en baisse.
2: Alors on espère, Renault a annoncé qu'ils allaient faire dans quelques temps des batteries qui marcheront sous 800 volts et avec du carbure de silicium aussi. Ça sera évidemment sur leur haut de gamme, on ne sait pas tout à fait à quel prix, ça sera moins cher que chez BMW évidemment, ça sera peut-être pas quand même à la portée de toutes les bourses, mais en tout cas la tendance est là, ça progresse.
1: C'est encourageant et on retrouvera peut-être aussi des occasions finalement dans les années qui viennent au fur et à mesure, ce qui permettra de retrouver ces véhicules un petit peu plus abordable. Cheval à bascule, c'est le titre de l'article que vous consacrez à cette BMW iX3 et des records donc d'autonomie à trouver dans le dernier numéro de l'Automobile Magazine. À très bientôt, Christophe Congréga.
2: À bientôt.
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0: Une information nouvelle en provenance de l'autoroute A9 au nord de Perpignan. Un ou des piétons pourraient se mettre en danger à proximité des voies au kilomètre 225. Si vous descendez la 9, donc en suivant les panneaux Barcelone, ça sera 7 km après le 4, la sortie numéro 40. Et dans l'autre sens de circulation, en remontant la 9 en direction de Montpellier de Lyon, ça sera une quinzaine de kilomètres après Perpignan nord, la sortie numéro 41. Je reviens sur les quelques événements trafic du moment dans le Sud-Est dans 5 minutes à 9h45. À tout à l'heure, vous allez écouter dans quelques instants Zaoui et Stéphane, c'est un duo qui interprète Love Noir.
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1: Il est 9h45, 10h moins le quart, allez, on va le dire comme ça, 10h moins le quart ou 9h45, c'est exactement la même chose. En tout cas, ce qui est certain, c'est que nous sommes aussi le dimanche 31 mai, c'est la fête des mères, donc bonne fête à toutes les mamans qui nous écoutent. Le trafic dans le sud-est du pays, marqué par quelques événements depuis ce matin, il y a eu des accidents. Alors sachez que l'intervention a pris fin en Auvergne-Rhône-Alpes, sur l'autoroute A89, secteur de Tarare, dans le sens Clermont-Ferrand-Lyon. Toutes les équipes ont quitté les lieux, il n'y a plus de gêne non plus, donc en accès à Tarare, à l'A89 en direction de Lyon. A89, vous avez quand même depuis quelques minutes des chevreuils qui ont été aperçus à proximité des voies. Il peut y avoir un danger entre Thiers et Balbigny. Le repère kilométrique fourni pour la première alerte, c'est la borne 455. Danger dans les deux sens. Le comportement des animaux errants est toujours imprévisible sur autoroute. Alors vous avez un point de repère assez évident au niveau de ce point de repère kilométrique. C'est la sortie Noirétable, l'échangeur numéro 31. C'est dans ce périmètre de Noirétable, l'échangeur numéro 31, que les chevreuils ont été vus. Ayez l'œil, on ne sait jamais, également en entrée comme en sortie de Noirétable. Je vous retrouve beaucoup plus au sud du pays sur l'autoroute A9. Là, ce sont des piétons qui ont été aperçus tout à l'heure au nord de Perpignan. Et comme pour les animaux errants, c'est un danger dans les deux sens. Certains piétons, sans se rendre compte du danger, traversent l'intégralité de la chaussée de temps en temps, avec des risques aussi pour vous qui passez par là. Repère kilométrique 225 de l'A9 pour ces piétons entre Perpignan Nord, la sortie numéro 41, et le 4, l'échangeur numéro 40. En région niçoise, l'autoroute A8, il y a eu un accident ce matin. Alors l'intervention est quasiment terminée, sauf que depuis cet événement, malheureusement, à Nice-Saint-Isidore, la barrière de péage en direction d'Aix-en-Provence et de Marseille, deux voies sont temporairement condamnées pour passer. Les deux voies qui sont plutôt à gauche de la plateforme, donc il faut bien rouler sur la partie droite de cette plateforme d'accès à Nice-Saint-Isidore. Vous verrez d'ailleurs les équipes de Vinci Autoroute positionnées en amont des voies qui sont fermées. Sur autoroute, on roule à droite, une règle que nous vous rappelons très régulièrement sur cette antenne, et on ne dépasse surtout pas par la droite. Écoutez Jérôme Donas, il vous en parle, c'est le commandant de l'escadron départemental de contrôle des flux de l'Hérault.
2: Le code de la route prévoit qu'on doit circuler sur la voie la plus à droite quand il y a plusieurs voies de circulation dans le même sens. Les autres voies, donc, situées à gauche, servent uniquement à dépasser, et on doit rapidement, après, se remettre sur la droite. C'est très dangereux de doubler par la droite, parce que la personne que vous avez doublée vous a pas forcément vu, et donc ça peut générer un accident. C'est interdit de dépasser par la droite.
1: Et donc, selon l'endroit où vous êtes en ce moment sur la chaussée, vous savez ce qu'il vous reste à faire. Je referme ce point trafic, 9h47, simplement vous rappelant des travaux à Lyon, menés durant tout le week-end, de jour comme de nuit. Le tunnel de Fourvière est fermé dans les deux sens. Le tout début de l'autoroute A7 fermé également sur quelques centaines de mètres en direction de Marseille, entre Pierre-Bénite et Saint-Fond. Des déviations sont proposées, tous les détails un petit peu plus tard, bien sûr. Nous poursuivons musique avec Ménélique dans 12 minutes à 10h. L'actualité nationale et internationale. Florence Dolly, le flash en 2 minutes tout à l'heure.

C'était Capuche, interprété par Elena. Elena, récompensée aux dernières victoires de la musique pour une autre chanson, la chanson originale de l'année 2026, c'était Mauvais Garçon. J'espère que vous êtes un bon garçon, vous qui tenez le volant en ce moment, et puis vous aussi, mesdames, que vous êtes de belles dames en train de conduire avec un maximum de sécurité, de sérénité, voyager également dans les habitacles avec l'envie de passer une belle journée et un bon voyage. 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Dans 4 minutes à 10h, l'actualité nationale et internationale, un tour d'horizon du trafic juste après, dans le sud-est. D'autres voies pour vous accompagner en ce milieu de matinée. Ça se passe plutôt bien en ce moment. Surveillez quand même quelques panneaux lumineux qui vous indiquent par endroit des interventions. Voici pour refermer cette heure, Black.

0: Le grand succès de Black, c'était Wonderful Life. Bon dimanche, merci de votre fidélité. Il est tout juste 10h.
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2: Bonjour à tous. Les joueurs du PSG de retour dans la capitale ce dimanche. Ils sont attendus pour célébrer leur titre de champion après avoir remporté pour la deuxième fois consécutive hier soir la Champions League. Un match serré contre Arsenal à Budapest, remporté au tir au but. 100 000 personnes attendues sur le Champ de Mars cet après-midi. Les joueurs seront ensuite reçus à l'Élysée par Emmanuel Macron avant de rejoindre le Parc des Princes dans la soirée. Une victoire parisienne suivie de scènes de liesse dans la capitale, mais aussi émaillée d'incidents aux abords du Parc des Princes et sur les Champs-Élysées. Plus de 400 personnes interpellées partout en France, dont 300 à Paris. 7 policiers blessés, dont un grave à Agen, victime d'un traumatisme crânien au cours de débordements dans une quinzaine de villes en tout, sur l'ensemble du territoire, notamment des pillages à Rennes, Strasbourg, Clermont-Ferrand ou encore à Grenoble. La canicule touche enfin à sa fin. L'alerte orange a été levée sur les derniers départements qui étaient encore concernés hier dans l'Ouest. La journée a été une fois de plus marquée par des records de température pour un mois de mai, depuis l'Aisne jusqu'au Rhône, en passant par la région parisienne, avec 33,4 degrés à Torcy en Seine-et-Marne et 32,4 degrés enregistrés à Beauvais. Le japonais SoftBank annonce un investissement record de 75 milliards d'euros dans l'intelligence artificielle en France, annonce faite dans la tribune dimanche en amont du sommet de Choose France la semaine prochaine, dont 45 milliards d'euros d'ici 2031 dans les Hauts-de-France pour la construction de data centers. Le sport, il y avait du basket cette nuit. Wemby va disputer les finales NBA. Le français Victor Wembanyama et les Spurs de San Antonio ont battu le Thunder d'Oklahoma City au 7e et dernier match des finales de conférence Ouest. Les Texans affronteront les Knicks de New York pour le titre. Et puis retour en France, on suit du tennis. Roland Garros ce dimanche. Hier, la française Diane Paris s'est hissée en 8e de finale après une superbe victoire sur la 6e joueuse mondiale Amanda Anisimova. C'est fini en revanche pour le jeune Moïse Kouame, 17 ans, qui s'est heurté au Chilien Alejandro Tabilo. Le Brésilien Joao Fonseca, qui a réussi à éliminer Novak Djokovic vendredi, affronte ce soir Casper Ruud. Il est 10h02, c'est la fin de ce flash. Dans une heure, vous retrouverez Charlotte Latour pour l'actualité. L'infotrafic revient dans un instant, juste après la météo.
3: Merci. Avec un risque d'orage pour cet après-midi en montagne, mais aussi sur la Côte d'Azur. Donc méfiance avec le temps qui va changer. Ça va pas durer, mais ces averses orageuses pourraient s'amplifier à court terme. Donc vous pouvez être éventuellement surpris sur la route des retours de week-end. Donc en montagne, la région de Sisteron, et sur la Côte d'Azur, dans la région de Nice, des averses orageuses sont annoncées pour cet après-midi, peut-être en seconde partie de journée. On va surveiller bien sûr la météo. Sinon, soleil ce matin pour tout le monde sur l'ensemble de la région Provence-Alpes-Côte d'Azur et puis dans la région de Marseille, d'Aubagne et d'Aix-en-Provence. Le soleil perdurera pour cette journée dominicale. Les maximales, même quand il va pleuvoir, les températures resteront hautes. 27 degrés en montagne en moyenne, 25 sur la Côte d'Azur et 28 degrés en Provence. Et le vent qui va se renforcer, notamment le Mistral, mais aussi sur la Côte d'Azur et en montagne, des rafales parfois qui vont grimper, surtout sur la Côte d'Azur et surtout en Provence, jusqu'à parfois 60 km/h. Pour demain, du soleil pour tout le monde, mais le vent continuera de souffler.
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3: Pour l'instant, de très belles conditions de circulation avec une météo largement favorable, vous le constatez là où vous êtes. Et un nouvel événement qui me parvient, j'allais vous dire que tout se passe bien dans l'ensemble, sur tous les axes autoroutiers que vous empruntez. Notez quand même que sur l'autoroute A8 en direction de Marseille, 2 km après Antibes-S, sortie 44, une voiture est en panne au niveau de la barrière de péage d'Antibes. Pas de gêne pour votre passage, mais méfiance tout de même quand vous abordez une barrière de péage. Cyril vous en parlait ce matin, l'accident s'est produit avec de gros dégâts enregistrés au niveau de la barrière de péage de Nice. Saint-Isidore sur l'autoroute A8 en direction de Marseille avec les voies les plus à gauche inutilisables, au moins deux, et de toute façon il va y avoir des travaux de réparation, donc avec un flux de véhicules réduit pour l'instant vous passez aisément sur les voies les plus à droite, mais forcé de constater quand tout se passe bien, le trafic était fluide, il ne faut pas changer de voie au dernier moment, mettre votre clignotant ne vous donne pas la priorité, donc faites attention au niveau de cette barrière de péage de Nice Saint-Isidore sur l'autoroute A8 quand vous vous rabattez sur les voies les plus à droite, vous regardez dans votre rétroviseur, ça paraît banal comme consigne de sécurité, et pourtant un accident accident important s'est produit au niveau de cette plateforme. Donc méfiance, le rétroviseur, le clignotant, c'est ce qu'il faut faire, mais ça vous donne pas la priorité. Ne coupez pas la route à ceux qui arrivent derrière. Et puis sachez que à part cela, autre nouvel événement qui me parvient, je vous rejoins dans les Bouches-du-Rhône, c'est sur l'autoroute A52, des piétons aperçus. Méfiance entre Aubagne et Gémenos, échangeur 7 et 34, méfiance dans les deux sens de circulation. On reste dans les Bouches-du-Rhône sur l'autoroute A8 en direction de Lyon et de Marseille, secteur d'Aix-en-Provence. Une voiture signalée en panne entre Fuveau, 2 km après la sortie 32, et vous qui allez aborder Aix-Val Saint-André, échangeur numéro 31. Ne vous laissez pas surprendre, là vous devez effectuer un changement de voie, cela s'impose, les services de l'autoroute vont se déplacer sur ce secteur. Donc, et d'ailleurs Ahmed est arrivé maintenant sur place pour sécuriser la zone. Voilà ce qu'il faut retenir de vos conditions de circulation, sinon tout se passe bien.
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3: Et aujourd'hui, c'est une journée spéciale, bien évidemment, Cyril vous en a parlé, je relais cette information, ce scoop, c'est la fête des mères, voilà, bonne fête à toutes les mamans qui nous écoutent, et je vais paraphraser Cyril, même celles qui nous écoutent pas, c'est vous dire, si on pense à nos mamans, chérie, qu'on embrasse très très fort, bien évidemment, Maria Maki pour démarrer cette nouvelle heure.

Et Zidane, il a marqué, oui, Zidane, il a marqué sur ce titre transformé de Trinix pour la finale de la Coupe du Monde 1998. Quel souvenir exceptionnel pour fredonner ensemble sur Radio Vinci Autoroute. Et sur cette antenne, toujours priorité à votre sécurité, avec un nouvel événement qui me parvient, c'est sur l'autoroute A52 en direction d'Aix-en-Provence et les Bouches-du-Rhône, c'est la région d'Aubagne. 4 kilomètres après Aubagne-Nord, échangeur numéro 7, juste après la barrière de péage de Pont-de-l'Étoile. Une voiture est signalée en panne, confirmée même par le centre d'information. Pas de gêne pour votre passage, cela dit, sur ce secteur. Continuez à rouler bien sûr prudemment, tout se passe bien côté circulation et la musique pour arriver jusqu'au flash info trafic avec Laurent Voulzy, une héroïne. Nos héroïnes, c'est nos mamans. On leur souhaite une bonne fête sur cette antenne et on les adore bien évidemment, on les respecte comme il se doit, les mamans qu'on embrasse très fort.

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1: Un nouvel aperçu de vos conditions de circulation pour vous dire que globalement tout se passe bien, pas de soucis, trafic totalement fluide. Un seul événement qui gêne votre voyage, c'est sur l'autoroute A8 en direction de Lyon et de Marseille. Les Bouches-du-Rhône, 2 km après Fuveau, échangeur numéro 32. Notez qu'il y a une voiture confirmée en panne sur la voie de droite. Alors pas de panique, hein. Bien sûr vous passez sur les voies les plus à gauche, sur ce secteur Ahmed, le patrouilleur est sur place pour vous guider dans votre passage. Attention à toutes ces personnes qui travaillent pour votre sécurité. Sinon, tout va bien. Avec une météo favorable, même si des risques d'orage sont annoncés, risques d'averses orageuses confirmés par Météo France pour cet après-midi, notamment sur la Côte d'Azur et en montagne, la région de Nice et ses alentours. Cela va progressivement se couvrir et dans la région de Gap, Sisteron, Bignos, que le soleil perdurera en revanche. En Provence, le vent souffle et soufflera encore tout au long de cette journée. Des rafales parfois jusqu'à 60 km/h en bord de mer. Pour l'instant, on n'en est pas encore là. Tout se passe bien côté circulation et côté météo. Je surveille bien sûr le radar et je vous tiens informé de l'évolution aussi des conditions climatiques. L'univers de Björk, c'est sur Radio Vinci Autoroute. Bon dimanche matin avec nous.

Et on souhaite une bonne fête à tous les mamans qui nous écoutent. On n'en a qu'une, c'est la fête des mères. Bien évidemment, dites-le avec des fleurs sur cette antenne. Vous êtes, bref, retour à l'info trafic au ralenti sur l'autoroute A8. Ne vous laissez pas surprendre. 2 kilomètres après Monaco-Est, échangeur 58. On m'annonce 4 kilomètres de circulation soutenue et 5 à 10 minutes de temps de traversée. Donc, ne vous laissez pas surprendre entre Monaco-Est, échangeur 58 et Menton, échangeur 59 sur l'autoroute A8 en direction de l'Italie. Je vous tiens informé, bien sûr, de l'évolution de cette nouvelle difficulté. Le flash info trafic complet pour revenir vous chercher dans moins de 10 minutes après Synapson pour la musique qui sonne. Edouard Sherp, Home, vous êtes à la maison.

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1: Vos conditions de circulation avec une difficulté qui s'est formée sur l'autoroute A8 en direction de l'Italie. Vous passez Monaco Est, échangeur 58 notamment, dans le tunnel de l'Arme. Vous êtes freiné sur 4 km. Alors comptez 10 minutes pour passer, surtout une circulation soutenue. Alors en queue de bouchon, vous êtes peut-être à l'arrêt. Et pour le moment, donc, c'est un flux de véhicules plus important qui se dirige vers l'Italie en ce dimanche matin. Je vous tiens informé de l'évolution de cette situation et surtout de l'ampleur de ce bouchon, s'il augmente et si les temps de traversée augmentent également. Pour l'instant, c'est 10 minutes estimées pour passer cette difficulté qui s'est formée 2 km après Monaco Est, échangeur 58, en direction de Menton, échangeur 59, et notamment vous êtes pare-choc contre pare-choc dans le tunnel de l'Arme. Voilà. Et puis sinon, aucun ralentissement partout où vous circulez. Tout se passe bien. Notez simplement que sur l'autoroute A8 en direction de Marseille, c'est toujours d'actualité une voiture en panne sur la voie de droite, 2 km après Fuveaux. Secteur d'Aix-en-Provence, échangeur 32, décalez-vous sur les voies les plus à gauche. Les services de l'autoroute et de secours sont présents sur ce secteur.
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1: Absolument dense dans les prochains kilomètres. C'est comme ça tous les week-ends, live emblématique. Ce sera les Coldplay juste après. Un duo, bien évidemment, Marilyn et John. Et un solo, Vanessa Paradis, voire un duo avec moi, Christophe Cherchour, Initial CC, pour vous accompagner jusqu'à 15h. Et bien évidemment, on embrasse très fort nos mamans qu'on aime.

Vanessa Paradis pour la musique sur Radio Vinci Autoroute. Vous êtes au ralenti, 4 km. Vanessa Paradis pour la musique sur Radio Vinci Autoroute. Vous êtes au ralenti, 4 km de perturbation, 2 km.

spectateur tout aussi impressionnant depuis plus de 20 ans, mais on parle maintenant aussi d'écologie. En 2019, ils ont décidé d'annuler leur tournée pour travailler sur des spectacles plus respectueux de l'environnement. Alors, ils ont pris le temps pour repenser, restructurer leur façon de partager leur musique. Et ils ont repris la route en 2022. Tout le monde y a mis du sien, les transporteurs, les techniciens, bien sûr les quatre membres du groupe, et puis le public, avec le recyclage des bracelets LED, arrivant en covoiturage, à vélo ou à pied, et tant de petits gestes qui ont tout fait changer. Au bout de 2 ans, début juin 2024, ils ont publié les chiffres et ils sont assez probants. Ils ont réussi à faire baisser de 59% les émissions de carbone de leur tournée. Et quand je vous dis qu'on parle de chiffres, 7 millions d'arbres ont été plantés grâce à toutes ces mesures. Mais revenons quand même à la base de ce quatuor anglais, c'est la musique. Je vous propose de faire un plongeon dans la tournée Head Full of Dreams Tour. Elle a duré 21 mois et on est sorti en 2018 l'album Live in Buenos Aires. Nous allons écouter une chanson de leur deuxième album, Rush of Blood to the Head, titre qui a reçu le Grammy Awards de l'enregistrement de l'année en 2004. Si vous savez de quelle chanson je parle, eh bien c'est officiel, vous êtes un grand fan du groupe. Voici Clocks de Coldplay dans Absolument Live.

0: Et si vous aimez l'ambiance incomparable des concerts, rendez-vous sur notre site internet rubrique replay, absolument live. Je reviens vous chercher dans les prochains kilomètres avec des difficultés actuellement pour circuler entre Monaco Est, échangeur 58 et Menton, échangeur 59. 4 kilomètres de perturbation qui commence dans le tunnel de l'Arme. Vous mettez 10 bonnes minutes pour passer cette perturbation. À tout à l'heure.
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1: 10h46 avec des travaux d'urgence qui ont dû être effectués, notamment après Monaco Est échangeur 58. Et donc, pour vous qui voyagez dans la région de Roquebrune-Cap-Martin en direction de Menton, les travaux touchent à leur fin. Travaux pour votre sécurité de réparation d'urgence, ce qui fait que pendant plusieurs minutes, il y a une seule voie de circulation. Alors, avec un flux de véhicules réduit quand même à cette heure-là, en ce dimanche matin, il y a quand même 4 kilomètres de perturbation. Alors, vous qui êtes en queue de bouchon, notamment 2 kilomètres après Monaco Est échangeur 58 sur l'autoroute A8 en direction de l'Italie, vous n'en ressentez pas les effets. Vous êtes par choc contre par choc et comptez, on va dire, au plus fort de cette perturbation, un gros quart d'heure pour passer cette difficulté. Mais j'ai des informations qui me parviennent du centre d'information comme quoi ces travaux d'urgence sont terminés. Alors, il faut bien sûr que les services de l'autoroute présents sur place enlèvent les cônes de signalisation qui servaient à protéger le personnel d'exploitation pour réparer notamment les glissières de sécurité suite à un accident qui s'est produit avant. Donc, et vous allez pouvoir récupérer toutes les voies de circulation. Mais encore une fois, pour le moment, ça reste compliqué. Vous êtes pare-choc contre pare-choc dans le tunnel de l'arme de la Coupière. Donc, c'est 2 km après Monaco Est, échangeur 58, en direction de Menton, échangeur 59. Sinon, partout ailleurs, tout se passe bien. Pas de soucis, partout vous circulez. C'est le cas dans les Bouches-du-Rhône. C'est le cas également dans les Alpes de Provence et les Hautes-Alpes. Et puis, je vous oublie pas également pour vous qui évoluez dans la région de Toulon, de part et d'autre du tunnel. Alors, partagez-vous bien sûr les voies de circulation. N'oubliez pas, quand vous êtes fatigué, il y a les aires de repos, les aires de service, toujours à votre disposition. Surtout, vous n'hésitez pas. La météo qui reste favorable, avec des averses orageuses cependant annoncées cet après-midi ou en seconde partie de journée sur la Côte d'Azur, la région de Nice, ou en montagne, la région de Sisteron. Et on embrasse bien sûr toutes les mamans qui nous écoutent, celles qui nous écoutent pas également, on les embrasse très fort parce qu'aujourd'hui, ah oui, surtout n'oubliez pas, c'est la fête des mères. Christophe cherche une initiale CC pour vous donner la foi jusqu'à 15h. 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

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Monsieur Michael Bublé, tout se passe bien côté circulation. Aucun accident ne vient perturber votre progression. Simplement des travaux exceptionnels réalisés pour vous qui allez passer la région de Menton. Voilà pourquoi vous êtes toujours freiné sur l'autoroute A8 en direction de l'Italie. 2 kilomètres après Monaco-Est, échangeur 58. La région de Roquebrune-Cap-Martin, pour être précis, en direction de Menton, échangeur 59. Comptez un gros quart d'heure pour passer toujours 4 kilomètres de perturbation. Sachez que les travaux prennent fin, mais que les services de l'autoroute restent sur place pour, donc bien évidemment, pour le moment, enlever les cônes qui servent à baliser ce secteur où il a fallu intervenir rapidement au niveau des glissières de sécurité pour des mesures de sécurité. Voilà pourquoi vous êtes freiné dans le tunnel de l'Arme, de la Coupière, par choc contre par choc. J'ai une pensée pour vous, je vous tiens informé de l'évolution de cette zone de chantier, on peut l'appeler comme ça, dans les prochains kilomètres. Electric Flag Orchestra pour la musique.

0: Vous êtes toujours par choc contre par choc, 2 km après Monaco Est, échangeur 58. Comptez un gros quart d'heure pour passer cette difficulté. J'y reviens dans les prochains kilomètres. Bonne fin de matinée avec nous, il est tout juste 11h.
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2: Les Invincibles attitrés, l'équipe ce matin au sujet des joueurs du PSG, victorieux hier soir à Budapest sur les Anglais d'Arsenal à l'issue de la finale de la Ligue des Champions, un match sous pression maximale qui s'est terminé par une séance de tir au but. Avec ce deuxième titre consécutif, le PSG entre dans l'histoire. L'exploit n'avait pas été réalisé depuis le Real Madrid lauréat en 2016 et 2018. Cette victoire parisienne a toutefois été marquée par une série de violences. Le ministre de l'Intérieur donnera une conférence de presse à ce sujet dans une demi-heure. 7 policiers ont été blessés, dont un grave à Agen, victime d'un traumatisme crânien. Au total, 416 interpellations ont eu lieu dans tout le pays. Laurent Nunez parle d'une situation prévue et anticipée. Pourtant, la mairie du 8e arrondissement de Paris, où se trouvent les Champs-Élysées, réclame désormais le zéro rassemblement dans le secteur pour prévenir les scènes de violence. Elle évoque une guérilla urbaine et une scène d'émeute. Le match, sinon, a rassemblé 9,1 millions de téléspectateurs sur M6 et les chaînes du groupe Canal, un score inférieur à celui de l'an dernier. Les joueurs du PSG seront donc de retour en France. Aujourd'hui, ils doivent être reçus par Emmanuel Macron à l'Élysée avant de rejoindre le Parc des Princes dans la soirée. Dans le reste de l'actualité, Israël annonce que ses opérations au Liban se poursuivent et sont même étendues à d'autres zones. L'État hébreu appelle à l'évacuation de toute la zone au sud du fleuve Zarani. Du côté de la Porte d'Auteuil, il n'y aura pas de Français à suivre à Roland-Garros ce dimanche, mais chez les hommes, quelques têtes de série comme le numéro 3 mondial Alexander Zverev qui va affronter le Hollandais De Jong. Il y aura aussi le Norvégien Casper Ruud contre le Brésilien João Fonseca. Chez les dames, la troisième mondiale dans ses huitièmes de finale sera présente aussi la Polonaise Iga Świątek ou encore la septième au WTA Elina Vitolina. À suivre donc pour aujourd'hui. Et puis il y aura également du rugby ce dimanche. 2 matchs de la 25e journée du top 14. Toulon-Bordeaux-Bègles à 16h30 et Clermont-Racing 92 à 21h05. 11h02, prochain rendez-vous avec l'actu à suivre tout à l'heure à midi. On fait maintenant un nouveau point sur vos conditions de circulation. Elles arrivent juste après un mot de météo.
0: Merci. Avec un soleil omniprésent, vous le constatez depuis ce matin, risque d'averses orageuses sur la Côte d'Azur prévue cet après-midi, mais également en montagne dans la région de Gap Sisteron. Le soleil perdurera en Provence avec le vent qui va souffler fort par endroit en Provence, le Mistral qui va se renforcer, des rafales jusqu'à 50 km/h comme en montagne d'ailleurs, et puis plus fort encore avec le risque d'orage prévu pour cet après-midi ou en seconde partie de journée dans la région de Nice et ses environs. Ça va souffler notamment en bord de mer, des rafales qui dépasseront parfois les 60 km/h. Préparez éventuellement vos déplacements. Le temps va changer. Alors, ça va pas durer puisque dès ce soir, même si le vent perdurera, normalement, le ciel sera voilé, mais les précipitations vont progressivement s'arrêter. Un ciel plutôt couvert cette nuit. Puis demain, lundi, ensoleillé toute la journée sur l'ensemble de la région Provence-Alpes-Côte d'Azur. Mais lui, le vent continuera de souffler.
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0: Pour l'instant, donc, vous roulez tout à fait correctement au niveau de la météo et un soleil omniprésent sur l'ensemble de la région Provence-Alpes-Côte d'Azur. Le temps change ou va changer. Eh bien, vous changerez alors votre façon de conduire. La région de Nice et la région de Sisteron. On en reparlera. C'est du temps réel comme ce bouchon qui ne désemplit pas. Alors, je vous parlais de travaux de sécurité suite à l'accident qui s'est produit cette nuit. En tout cas, des travaux urgents de réparation de glissière de sécurité qui fait que vous avez circulé pendant un petit moment sur une voie et à tout moment donc les services de l'autoroute présents sur place orchestrent justement ce qu'on appelle la dépose des cônes de chantier pour retirer ces chantiers, que vous puissiez passer sur toutes les voies de circulation. Mais en même temps, le flux de véhicules, il augmente en ce dimanche fin de matinée. Voilà pourquoi ça reste compliqué. D'ailleurs, vous le constatez, vous allez aborder le tunnel de l'Arme et vous serez pare-choc contre pare-choc dans ce tunnel. Celui de la Coupière également, car juste à la sortie de ce tunnel de la Coupière, justement, vous apercevrez les services de l'autoroute présents sur un secteur où il faut opérer pour votre sécurité. Donc, c'est long à traverser pour la même raison. Je mets entre guillemets à chaque fois les temps de traversée que je vous donne. Comptez 20 bonnes minutes, puisque le flux de véhicules a augmenté pour passer ce secteur, allez, 20 à 25 minutes même. Donc, c'est dans la région de Menton, après Monaco-Est, échangeur 58, 2 km après cet échangeur que vous aurez du mal à passer donc sur le secteur de Roquebrune-Cap-Martin avant Menton, échangeur 59. Là, vous reprendrez de la vitesse pour rejoindre l'Italie, l'autoroute A10 depuis l'autoroute A8. Voilà, c'est la seule difficulté enregistrée au moment où je vous parle, puisque partout ailleurs, vous roulez bien. C'est même le cas quand vous allez vers la Principauté en sortant du tunnel de Monaco. C'est le cas dans la région de Nice, d'Antibes et de Cannes. Tout va bien également dans le Var, de part et d'autre du tunnel de Toulon, mais aussi pour vous qui voyagez dans les Bouches-du-Rhône, secteur d'Aix-en-Provence, avec un peu plus de monde entre Aubagne et Marseille. Circulation dense, mais rien de bien conséquent. Voilà, tout va bien aussi dans les Alpes, l'Haute-Provence et les Hautes-Alpes.
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0: Merci de voyager avec nous sur Radio Vinci Autoroute. Christophe Cherchour et Alicia LCC pour vous emmener jusqu'à 15h. On embrasse les mamans qui nous écoutent, celles qui nous écoutent pas, nos mamans chéries bien sûr. La fête des mères, n'oubliez pas, ça peut énerver, ça peut rendre triste et elles le méritent qu'on leur souhaite cette fête. Nos mamans chéries, les YouTube.

0: Merci de voyager avec nous sur Radio Vinci, autoroute priorité à votre sécurité avec un nouvel événement qui me parvient, je vous en parle tout de suite.
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0: Avant de revenir bien sûr sur cette difficulté dans la région de Menton, sur l'autoroute A8 en direction de l'Italie, je vous informe de surcroît que dans l'autre sens de circulation, donc dans la même région, sur l'autoroute A8 en direction de Marseille, au niveau de la barrière de péage 2, la turbie 7 km après Roquebrune Cap Martin, chargeur 58, voiture en panne au niveau de cette plateforme. Faites attention quand vous abordez cette plateforme, même si vous disposez de toutes les voies de circulation. Mais l'information principale au moment où je vous parle, c'est ce bouchon que vous allez rencontrer, donc qui prend de l'ampleur puisque dans le tunnel de la Coupière vous circulez encore uniquement sur la voie de droite avec la voie de gauche neutralisée, un secteur où il y a au-delà du tunnel de la Coupière des travaux de sécurité d'urgence au niveau des glissières de sécurité pour votre sécurité. Donc pour l'instant pas d'autre solution que de ne passer que sur une seule voie au lieu de deux, et notamment dans le tunnel de la Coupière, ce qui fait qu'en amont, avec un flux de véhicules qui augmente pour cette fin de matinée, vous êtes freiné 1 km après Monaco Ouest, échangeur 58, et vous êtes pare-choc contre pare-choc. J'ai une pensée pour vous parce que ça devient long à traverser, au moins une grosse demi-heure. Maintenant, vous avez la possibilité, secteur à éviter, de vous arrêter sur l'aire de la Riviera française juste avant d'aborder ce bouchon dans le tunnel de l'Arme, où là aussi maintenant vous êtes pare-choc contre pare-choc. Alors, secteur à éviter pour vous qui m'écoutez aussi dans la région de Nice. Évitez de venir dans la région de Menton sur l'autoroute A8 en direction de l'Italie, le temps que le trafic puisse reprendre et que vous pouvez bien sûr dès maintenant vous arrêter en amont. Ce sera beaucoup plus confortable. Vous avancez un petit peu la pause déjeuner par exemple. Secteur à éviter entre Monaco Est, échangeur 58, et Menton, échangeur 59, sur l'autoroute A8 en direction de l'Italie. Vous apercevez dès la région de Nice sur les panneaux lumineux que c'est un secteur difficile à présent. Je vous tiens informé de l'évolution de cette unique situation puisque partout ailleurs tout va bien. Will Smith pour la musique Men in Black, Mentissa pour une chanson d'amour. Bonne fête à toutes nos mamans, bien sûr, chérie, qu'on embrasse très fort sur cette antenne.

Une chanson d'amour pour aussi vous aider à rester patient. Vous êtes pare-choc contre pare-choc dans le tunnel de l'arme. Conséquence d'une voie de circulation en moins, plus au nord, dans le tunnel de la Coupière. Vous passez Monaco Est, échangeur 58. Voilà pourquoi vous êtes pare-choc contre pare-choc sur 5 km. Mais un bouchon dur, puisque vous n'avancez pas en tout début de bouchon. Alors le mieux, le conseil, en attendant que vous puissiez récupérer toutes les voies de circulation suite à des travaux d'urgence pour des réparations, secteur où il y a eu un accident, donc avant Menton, échangeur 59. Donc voilà pourquoi, pour l'instant, pas d'autre possibilité que vous passiez sur une seule voie, la voie la plus à droite avec la voie de gauche, encore neutralisée dans le tunnel de la Coupière, sur l'autoroute A8 en direction de l'Italie. Secteur toujours à éviter, bien évidemment, tout cela dans la mesure du possible. Le mieux, vous m'écoutez dans la région de Nice, ne venez pas dans la région de Menton. Pour le moment, arrêtez-vous en amont sur les aires de repos, les aires de service, et juste avant ce bouchon dur, il y a l'aire de service de la Riviera française. Pour avancer la pause déjeuner. Surtout, n'hésitez pas, ce sera plus confortable. Je compte sur vous.

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1: À 11h30, j'ai une pensée pour vous qui êtes pare-choc contre pare-choc. 5 km de perturbation et notamment dans le tunnel de l'Arme, plus exactement 1 km après Monaco-Est, échangeur 58. Ne venez pas sur ce secteur, je vous donne plus de temps de traverser. C'est long, très long à traverser, puisque suite à des travaux exceptionnels d'urgence, suite à un accident qui s'est produit après le tunnel de la Coupière, là vous passez sur une voie au lieu de deux, et donc ce qui fait qu'avec un flux de véhicules qui augmente en cette fin de matinée pour vous qui vous rendez vers l'Italie depuis la France, eh bien c'est très compliqué dans la région de Roquebrune-Cap-Martin sur l'autoroute A8 en direction de l'Italie, 5 km de bouchon dur et au moins 40 à 45 minutes de temps de traversée. Donc les services de l'autoroute s'activent sur ce secteur pour que vous puissiez récupérer toutes les voies de circulation, mais c'est un bouchon encore une fois qui va pas se résorber comme cela. Voilà pourquoi en amont, vous qui m'écoutez dans la région de Nice, en amont, Saint-Laurent-du-Var, Antibes, ne venez pas sur ce secteur, arrêtez-vous en amont sur les aires de repos, les aires de service, passez si vous voulez par le réseau secondaire, si depuis Nice vous devez rejoindre la région de Menton, vérifiez avec votre GPS, ou donc si vous m'écoutez que vous êtes déjà passé, et donc au-delà de la région de Nice, il y a l'aire de service qui reste à votre disposition, celle de la Riviera française. Donc vous qui êtes dans ce bouchon maintenant, déjà pare-choc contre pare-choc, au tout début de ce bouchon, vous pourrez accéder donc à cette aire de service de la Riviera française. Faites-le pour éviter d'être pare-choc contre pare-choc, parce que pour le moment, c'est toujours d'actualité.
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1: Bien sûr, quand je ne parle pas de vous, c'est que tout se passe bien là où vous êtes. Alors, c'est le cas pour vous qui évoluez dans la région de Toulon, la région de Marseille, d'Aubagne, d'Aix-en-Provence. Pas de souci également dans les Alpes, d'Haute-Provence et les Hautes-Alpes. Au chapitre météo, on attend un risque d'orage dans la région de Nice et ses environs, mais aussi la région de Sisteron. Pour l'instant, si tout se passe bien de ce côté-là, notez que la météo va changer cet après-midi ou en seconde partie de journée. Le vent qui vous souffle aussi de ralentir par endroits. En Provence, le Mistral qui s'est renforcé. C'est cinéma dans les prochains kilomètres, l'objet du délit. On en reparle, dernier film d'Agnès Jaoui avec notre spécialiste du 7e art. À suivre juste après une dernière danse, Indila. Oh, ma douce.

0: seule voie de passage dans le tunnel de la Coupière. La voie de gauche neutralisée pour des travaux exceptionnels d'urgence à effectuer pour votre sécurité. Bien évidemment, en amont, vous êtes pare-choc contre pare-choc. Et maintenant, c'est à hauteur de Monaco-Est, échangeur à 58. Alors, si vous êtes déjà dans ce bouchon, vous pouvez vous arrêter quelques centaines de mètres ou quelques kilomètres plus loin sur l'aire de service de la Riviera française pour être bien sûr plus confortablement installé en avançant la pause déjeuner, en attendant que vous puissiez récupérer toutes les voies de circulation au niveau de ces travaux d'urgence effectués donc par les services de l'autoroute. Et en amont, si vous m'écoutez dans la région de Nice, ne venez pas sur ce secteur puisque c'est très compliqué entre Monaco Est, échangeur 58, et Menton, échangeur 59 sur l'autoroute A8 en direction de l'Italie. Au moins 3 quarts d'heure de temps de traversée, au moins. C'est bien sûr une estimation avec un flux de véhicules qui augmente en cette fin de matinée pour ceux qui sont en France, entre autres qui veulent rejoindre l'Italie. Voilà, secteur à éviter, donc, en amont, si vous m'écoutez dans la région de Nice et de Cannes, ne venez pas sur ce secteur. Tout cela dans la mesure du possible. Vous avez aussi la possibilité de passer par le réseau secondaire, bien sûr, en amont, vérifié avec votre GPS. Voilà, c'est l'heure de C'est à voir. Rendez-vous cinéma. Yvan Mouton, vous êtes avec Thierry Chaise, rédacteur en chef du magazine Première, pour sa sélection de la semaine.
1: Et c'est le retour d'Agnès Jaoui en tant que réalisatrice. Le film s'intitule L'objet du délit et elle partage l'affiche avec Daniel Auteuil, figurez-vous, et c'est votre choix, Thierry. Ouais.
2: Et Yehia Hidara aussi, qui a été la maîtresse de cérémonie des cérémonies de Cannes. Agnès Jaoui, donc c'est le premier film qu'elle réalise depuis la mort de Jean-Pierre Bacri. C'était attendu, et c'est quelqu'un de courageux, parce que là, elle aborde de plein fouet le MeToo. Ça se passe pendant la création d'un opéra. Daniel Auteuil en est le chef d'orchestre. C'est une jeune femme jouée par Claire Schust, qu'on connaît par la télévision, mais qui avait jamais eu un rôle aussi important à la télé. Ça, c'est toujours bien.

0: Non, que si, vas-y, dis.
1: Et ce qui est très fort avec Anne Jaoui, c'est qu'elle raconte, en fait, l'impossibilité de trouver un accord. Et puis l'écriture. Certes, Jean-Pierre n'est pas là, mais Agnès Jaoui a toujours cette capacité de caractériser les personnages qui est très fort. Moi, ça m'a emballé pour ça et pour son courage.
2: Eh bien, votre deuxième choix se porte sur un drame historique suisse qui s'intitule « À bras le corps ».
1: Porté voilà. Par une jeune actrice phénoménale qui s'appelle Lila Guenon. Ça se passe dans les années 40 en Suisse et c'est vraiment l'histoire d'une jeune femme dont on sait dès le début que tout va mal se passer. Ah. Elle est pauvre, sa mère est partie, rejetée du village et elle va tomber enceinte. Donc. Et c'est un film vraiment sur la condition féminine des années 40 avec plein de clins d'œil à la modernité, à ce qui se passe aujourd'hui. Ça pourrait être une héroïne des Frères Dardenne. Et autour d'elle, il y a plein de personnages masculins absolument passionnants parce que ils aident, mais il y a la charge patriarcale autour d'eux qui fait que même leur aide, elle est quand même compromise. Moi, j'ai trouvé que c'était un film absolument délicat et qui dialogue très bien justement avec le film d'Agnès Jaoui.
2: Deux femmes réalisatrices ont eu vos faveurs cette semaine, Thierry. Marie-Elsa Sgaldo pour ce film suisse qui s'intitule « À bras le corps » et Agnès Jaoui pour « L'objet du délit ». Les deux films sont en salle cette semaine, à retrouver également dans le magazine Première et sur première.fr.
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4: Bref, retour à l'infotrafic, un secteur à éviter pour vous qui voulez vous rendre en Italie, par exemple, puisque sur l'autoroute A8 en direction de l'Italie à hauteur de Monaco-Est, échangeant 58, vous êtes freiné sur 5 km. C'est très long à traverser, puisque dans le tunnel de la Coupière, après celui de l'Arme, eh bien vous voyagez sur une seule voie, la voie la plus à droite, et ce, pendant plusieurs kilomètres, suite à des travaux effectués, justement, en sortant du tunnel de la Coupière, des travaux importants pour votre sécurité, bien évidemment sur un secteur où les services de l'autoroute et notamment les services de secours œuvrent sur cette voie la plus à gauche. Vous récupérez simplement toutes les voies de circulation juste avant Menton, échangeur 59 dans le tunnel de Sainte-Lucie. Donc voilà pourquoi sur plusieurs kilomètres et notamment dans le tunnel de la Coupière, vous passez sur la seule voie de droite avec un flux de véhicules qui a augmenté pour cette fin de matinée. Pour ceux qui veulent se rendre dans la région de Menton depuis la région de Nice. Secteur à éviter complètement, 5 km de bouchons durs et on a dépassé le 3 quarts d'heure de temps de traversée. Alors il y a l'aire de service à votre disposition, je vous en parle, vous êtes déjà dans le bouchon d'ailleurs, c'est l'aire de la Riviera française, mais sinon en amont dans la région de Nice et ses environs, d'Antibes, de Cannes, vous qui m'écoutez bien sûr avant d'aborder cette grosse difficulté, n'hésitez pas à avancer la pause déjeuner, à vous arrêter sur les aires de repos, les aires de service. Bon courage à ceux qui sont dans ce bouchon. Vous avez aussi la possibilité de, en amont de la sortie Monaco-Est, échangeur 58, de passer par le réseau secondaire, vérifier avec votre GPS. Voilà ce que je peux vous dire de la seule grosse difficulté de cette fin de matinée, mais elle est conséquente.
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1: Avant d'aborder les difficultés que vous allez rencontrer dans la région de Menton sur l'autoroute habitant en direction de l'Italie, j'ai une pensée pour vous bien sûr qui êtes pare-choc contre pare-choc dans les Bouches-du-Rhône. Nouvel événement qui me parvient là où tout se passe bien. C'est sur l'autoroute A50 en direction de Toulon. Après Cassis, la sortie numéro 8, un poids lourd est en panne au niveau de la barrière de péage de La Ciotat. Méfiance au moment d'aborder cette plateforme. Je vous le disais, partout ailleurs tout se passe bien, la région de Toulon, les Alpes d'Haute-Provence et les Hautes-Alpes. En revanche, pour vous qui depuis Nice voulez vous rendre vers Menton en direction de l'Italie, d'ores et déjà secteur à éviter puisqu'à hauteur de Monaco Est, échangeur 58, vous êtes freiné sur 5 km, mais vous êtes pare-choc contre pare-choc. Alors dans le tunnel de l'Arme, vous êtes pare-choc contre pare-choc sur une portion d'autoroute où vous circuliez encore sur deux voies, mais progressivement et notamment dans le tunnel de la Coupière, sur plusieurs kilomètres, une seule voie de passage, la voie de droite, parce qu'en sortie du tunnel de la Coupière, il y a des travaux exceptionnels de réparation pour votre sécurité. C'est bien que c'est obligatoire de les effectuer et c'est toujours d'actualité avec un flux de véhicules qui a augmenté pour cette fin de matinée. C'est très long à traverser, au moins trois quarts d'heure, mais encore une fois, un temps de traversée à mettre entre guillemets. C'est très long à traverser, au moins trois quarts d'heure pour passer ce bouchon de 5 km. Alors, un petit peu après le bouchon, si vous n'avez pas eu le temps de vous arrêter sur les aires de service, les aires de repos, vous avez l'aire de service de la Riviera française, avancez la pause déjeuner, par exemple, ce sera plus confortable. Et sinon, en amont, dans la région de Nice et avant, n'hésitez pas donc là aussi à vous arrêter sur les aires de repos, les aires de service. Si vous décidez de passer par le réseau secondaire, vérifiez avec votre GPS et notamment sur les panneaux illuminant encore une fois secteur à éviter entre Monaco Est et Menton, échangeur numéro 58 et 59. Des piétons qui ont été aperçus de part et d'autre de la barrière de péage de La Turbie, nouvel événement qui me parvient. Méfiance sur l'autoroute à vide dans les deux sens de circulation. Je vous tiens informé bien sûr de l'évolution de la seule grosse difficulté enregistrée entre Monaco Est, échangeur 58, et Menton, échangeur numéro 59. Dans moins d'un quart d'heure, le flash info de midi, la musique pour arriver jusque là, Julien Doré.

Radio Massy Autoroute, priorité à votre sécurité avec une voiture en panne sur la voie de droite, 3 km après Toulon Centre, échangeur 17, 2 km avant Toulon-le-Port. Vous passez uniquement sur la voie la plus à gauche, les services de l'autoroute se positionnent.

Maëva, Supernova sur Radio Vinci Autoroute. Bref, retour à l'info trafic. Toujours 5 km de bouchon dur, plus de 5 km même sur l'autoroute à 8 en direction de l'Italie. C'est l'information principale. Donc pour vous qui abordez la région de Menton, c'est une bonne heure de temps de traverser. Vous l'avez compris, secteur à éviter. Alors si vous êtes déjà dans ce bouchon, il y a l'air de service de la Riviera française. Surtout restez-y ou arrêtez-vous pour prendre la pause déjeuner en amont dans la région de Nice. Secteur à éviter. Alors pour vous qui êtes obligé de passer, bien évidemment, pour rejoindre l'Italie, par exemple, vous avez la possibilité de le faire par le réseau secondaire. Vérifiez avec votre GPS pour sortir en amont. Mais encore une fois, si vous avez la possibilité, ne venez pas sur secteur, puisque forcément, il y aura un flux de véhicules aussi plus important sur le réseau secondaire. Avec une seule voie de passage sur plusieurs kilomètres, notamment dans le tunnel de la Coupière, vous pourrez récupérer ces deux voies de circulation pas avant Menton, un petit peu avant l'échangeur 59. Donc forcément, avec un flux de véhicules qui a augmenté, eh bien, c'est très long à traverser, donc 5 km de bouchons que vous rencontrez à hauteur de Monaco-Est, échangeur 58, et donc plus d'une heure de temps de traverser en amont. C'est noté sur les panneaux lumineux. Vous qui m'écoutez dans la région de Nice et en amont, n'hésitez pas à prendre une pause sur les aires de repos, les aires de service qui s'offrent à vous. Je vous tiens informé de l'évolution de cette grosse difficulté, donc la seule, heureusement, ce matin, mais une circulation plus soutenue également autour des grandes agglomérations. Je pense à vous qui voyagez autour de l'agglomération toulonnaise. J'y reviendrai dans les prochains kilomètres. La musique en tenue de gala.

Radio Massier Autoroute, priorité à votre sécurité dans les Bouches-du-Rhône. Sur l'autoroute A51, des piétons ont été aperçus entre Venelle et Pertuis, échangeurs 13 et 14, méfiance dans les deux sens de circulation.

0: Louisa Jetlag sur Radio Vassy Autoroute avec une pensée pour vous qui êtes pare-choc contre pare-choc sur l'autoroute A8 en direction de l'Italie. Secteur à éviter à hauteur de Monaco-Est, échangeur 58, 5 km de bouchon dur et plus d'une heure de temps de traversée. J'y reviens dans quelques instants. Le 107.7, bienvenue si vous nous rejoignez, il est midi.
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2: 100 000 personnes attendues sur les Champs-Élysées cet après-midi pour fêter les gagnants de la Ligue des Champions. Le PSG sera de retour à Paris et près de 6 000 policiers et gendarmes sont mobilisés dans la capitale pour sécuriser les festivités prévues pour le retour des joueurs. Il y aura également 2500 sapeurs-pompiers prêts à intervenir. En tout cas, les joueurs du PSG seront reçus à l'Élysée par Emmanuel Macron avant de rejoindre le Parc des Princes pour de nouveau une fête dans la soirée. On le rappelle, hier soir, dans la foulée de la victoire parisienne, 7 policiers ont été blessés, dont un grave à Agen, victime d'un traumatisme crânien. Au total, 416 interpellations ont eu lieu dans tout le pays. Du côté de la Porte d'Auteuil, il n'y aura pas de Français à suivre à Roland-Garros ce dimanche. La dernière tricolore encore en lice, Diane Paris, s'est qualifiée hier pour la première fois de sa carrière pour les huitièmes de finale. Pour aujourd'hui, on retrouvera sur les terrains le troisième mondial, Alexander Zverev, ou encore le Norvégien Casper Ruud face au Brésilien Fonseca. Chez les dames, il y a la troisième mondiale, la Polonaise Iga Świątek, ou encore la septième au classement WTA, l'Ukrainienne et épouse de Gaël Monfils, Elina Svitolina. Il y a aussi du cyclisme avec la 21e et dernière étape du Giro ce dimanche. Le Tour d'Italie s'achève avec 8 boucles de 9,5 km de Rome à Ostie. Et le Danois Jonas Vingegaard devrait l'emporter. À moins d'un accident, ce devrait être son premier sacre sur ce Tour d'Italie. Enfin, dans le reste de l'actualité, on n'oublie pas le Proche-Orient. Israël annonce étendre ses opérations au Liban à d'autres zones. L'État hébreu appelle à l'évacuation de toute la zone au sud du fleuve Zahrani et s'est par ailleurs emparé de la forteresse médiévale de Beaufort. Au Moyen-Âge, le château protégeait le royaume de Jérusalem. Des années 60 aux années 80, il a abrité les combattants palestiniens de l'OLP et depuis ce matin, le drapeau israélien y flotte de nouveau, donc au sommet de cette forteresse située dans le sud du Liban. Midi et 2 minutes, prochain rendez-vous avec l'actualité à suivre tout à l'heure à 13h. On fait maintenant un nouveau point sur vos conditions de circulation. Elles arrivent dans un instant après la météo.
0: Du soleil enregistré depuis ce matin, vous le constatez où que vous soyez, où que vous circulez, mais ça va changer, risque d'averses orageuses pour vous qui allez peut-être voyager cet après-midi ou en seconde partie de journée, risque d'averses orageuses en montagne, on est plus habitué, bien évidemment, dans la région de Gap, Sisteron, et beaucoup moins habitué, averses orageuses prévues donc cet après-midi ou en seconde partie de journée dans la région de Nice et ses environs, des températures qui resteront lourdes, 27 degrés en moyenne en montagne ou en Provence, 25 degrés sur la Côte d'Azur. Le soleil perdurera en Provence pour les prochaines heures. Le vent aussi va se renforcer, le Mistral en Provence. Sur la Côte d'Azur également, des rafales parfois en bord de mer jusqu'à 60-70 km/h en même temps que les orages annoncés, je vous le disais. Donc ne vous laissez pas surprendre pour la route des retours de week-end, en l'occurrence pour vous qui voyagerez par exemple dans la région de Nice et ses environs. Attention si vous allez en bord de mer. Et puis ça va se calmer aussi bien en montagne que sur la Côte d'Azur progressivement en soirée et cette nuit avec un ciel plus clair. Pour demain, du soleil. Demain, le lundi, au soleil, oui, sur l'ensemble de la région Provence-Alpes-Côte d'Azur. Mais le vent, lui, continuera de souffler. Donc, adaptez-vous quand le temps change, changez votre façon de conduire. Mais pour l'instant, ça se passe bien de ce côté-là.
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0: Allez, une circulation plus soutenue de manière générale. C'est le cas dans la région d'Aix-en-Provence sur l'autoroute A8 pour passer à l'autoroute A51 et rejoindre le nord d'Aix-en-Provence. Comptez quelques minutes. C'est le cas également autour de l'agglomération toulonnaise, même s'il n'y a plus de véhicules arrêtés avant le tunnel de Toulon. Quand vous arrivez de Nice-la-Farlède ou de Hyères-les-Palmiers, circulation plus dense pour aborder ce tunnel. Et dans l'autre sens de circulation également sur l'autoroute A57, un bouchon que vous allez rencontrer et que vous mettez parfois 10 à 15 minutes à traverser. On m'apporte un complément d'information. Oui, sur l'autoroute A57 quand vous arrivez de Nice La Farlède ou de Hyères les Palmiers. Donc c'est 5 km de circulation soutenue. Plus d'événements, vous avez récupéré toutes les voies de circulation avant le tunnel, mais avec un flux de véhicules qui augmente, c'est un bon quart d'heure pour passer une circulation donc ou au ralenti ou en accordéon sur 5 km. Mais la plus grosse difficulté, et je m'empresse de revenir vers vous, c'est pour vous qui évoluez dans la région de Menton, sur l'autoroute A8 en direction de l'Italie. Alors si vous me rejoignez et que vous apercevez justement, sans nous avoir écouté en amont, puisque je vous demande depuis plusieurs minutes de ne pas venir sur ce secteur dans la mesure du possible, vous qui arrivez de Nice, secteur à éviter entre Monaco Est, échangeur 58, et Menton, échangeur 59, en direction de l'Italie, avec une seule voie de passage dans le tunnel de la Coupière, et vous passez uniquement sur la voie de gauche, car en sortie de ce tunnel, il y a des travaux exceptionnels pour votre sécurité qui ont nécessité bien évidemment une intervention donc des services de l'autoroute et de secours. Vous passez que sur une seule voie au lieu de deux. Avant Menton, échangeur 59, vous récupérez toutes les voies de circulation. Eh bien, dans le tunnel de l'Arme, en amont, à hauteur de Monaco Est, échangeur 58, là, vous avez les deux voies de circulation, mais vous êtes pare-choc contre pare-choc. Bilan, donc depuis le milieu de la matinée, c'est très compliqué sur ce secteur. 5 km de perturbation et au moins une heure de temps de traversée. Voilà pourquoi, si vous êtes déjà dans le bouchon, il y a l'aire de service de la Riviera française à votre disposition. Sinon, ce sera avant pour la pause déjeuner. Surtout, profitez-en pour vous arrêter un moment. Entre Cannes et Antibes, il y a des aires de repos, des aires de service à votre disposition. Vous avez aussi la possibilité en amont de passer par Monaco, d'utiliser le réseau secondaire, vérifier avant cela avec votre GPS. Voilà tous les choix qui s'offrent à vous, le temps que vous puissiez récupérer toutes les voies de circulation, ce qui n'est pas le cas selon mes retours vidéo. Mais je vous tiens informé bien sûr de l'évolution de cette situation. En amont, vous avez les panneaux lumineux qui vous annoncent que ce sera très compliqué sur ce secteur. Voilà, je peux vous dire que les choses avancent favorablement en termes de l'intervention des services de secours suite à ces travaux dus à un accident qui s'est produit avant Menton, échangeur 59. Mais encore une fois, même quand les cônes de signalisation seront enlevés, on appelle cela la dépose effectuée par les services de l'autoroute, ça va prendre du temps à se résorber. Donc n'hésitez pas vraiment à rester arrêté. Si vous m'écoutez depuis plusieurs minutes maintenant sur les aires de repos, les aires de service, c'est moi qui vous donnerai le top départ. Et ceux qui prennent l'information au moment où je vous parle, eh bien, pensez à vous arrêter en amont et bien évidemment d'éviter ce secteur très compliqué encore entre Monaco Est, échangeur 58 et Menton, échangeur 59 sur l'autoroute A8 en direction de l'Italie. Vous savez tout.
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0: Et j'ai une pensée pour vous qui êtes pare-choc contre pare-choc dans le tunnel de l'Arme. Je sais que ça peut énerver un dimanche matin. Maintenant même à la mi-journée, d'être pare-choc contre pare-choc sur un secteur, vous qui vouliez peut-être rejoindre l'Italie depuis la France. Mais dites-vous que si la voie est neutralisée, c'est parce qu'il y a des complications et que pour votre sécurité, on ne peut pas effectuer par exemple ces travaux de réparation plus tard, notamment le soir et la nuit. C'est ce qui se passe la plupart du temps avec les zones de chantier effectuées le soir et la nuit. On le sait bien, un flux de véhicules beaucoup plus réduit. Mais là, pour des mesures de sécurité, eh bien, il est important d'effectuer ces travaux d'emblée. Et voilà pourquoi cela se passe alors qu'il y a un flux de véhicules important. Je vous tiens informé, promis, de cette situation. Et je vous le disais, autour des grandes agglomérations, la région de Toulon, avant d'aborder le tunnel, en provenance de Nice, Hyères ou de Nice, La Farlède plutôt, eh bien, c'est une circulation plus soutenue. Toc toc, c'est la musique pour démarrer cette nouvelle heure et voyager avec vous.

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1: Un nouvel aperçu de vos conditions de circulation pour vous qui évoluez sur l'autoroute A8 en direction de l'Italie, secteur à éviter entre Monaco Est, échangeur 58, et Menton, échangeur 59, en direction de l'Italie. Alors, ce que je peux vous dire, c'est qu'en sortie du tunnel de la Coupière, vous avez récupéré les deux voies de circulation. Les choses avancent favorablement en termes de l'intervention des services de l'autoroute et donc des personnes qui travaillent sur une zone qu'il fallait absolument sécurisé après le tunnel de la Coupière, mais forcément en queue de bouchon. Vous n'en ressentez pas les effets. 6 km de bouchon dur à hauteur de Monaco Est, échangeur 58. Ne venez pas sur un secteur très long à traverser. Vous avez la possibilité de vous arrêter en amont sur les aires de repos, les aires de service qui sont bien sûr à votre disposition, l'aire de la Riviera française, quand vous passez Monaco Est, échangeur 58, avant entre Cannes et Antibes, pour faire la pause déjeuner dans une situation qui est beaucoup plus confortable. Et je vous tiens informé, dès que vous aurez complètement récupéré toutes les voies de circulation, ce qui n'est pas le cas. Alors c'est le cas en sortie du tunnel de la Coupière, avant Menton, échangeur 59, avant d'aborder le tunnel de Sainte-Lucie. Mais pour vous qui allez progresser depuis le tunnel de l'Arme vers le tunnel de la Coupière, il y a encore une partie où vous passez sur la voie droite dans ce tunnel de la Coupière avec des cônes de signalisation, donc pour sécuriser la voie la plus à gauche. Voilà pourquoi c'est encore long à traverser. Secteur à éviter. Sur l'autoroute A8 en direction de Marseille, avec un flux de véhicules important, également c'est 2 km de perturbation, 7 km après Nice Nord, échangeur 54. Là vous mettez 10 à 15 minutes pour passer à un secteur encombré. Pas d'événement particulier, un flux de véhicules plus important tout simplement. Et puis pour vous qui voyagez dans la région de Toulon, sachez que pour aborder le tunnel de Toulon suite à un véhicule qui était en panne, eh bien il y a une circulation en accordéon que vous allez rencontrer avant le tunnel de Toulon. Comptez aller 5 à 10 minutes pour passer 5 km de perturbation sur ce secteur. Je vous tiens informé bien sûr de l'évolution de cette situation dans l'autre sens de circulation, à peu près la même chose hein, en sortie de tunnel sur l'autoroute A57 en direction de Nice-la-Farlède ou de Hyères-Carqueiranne. C'est 5 à 10 minutes de temps de traversée. Vous l'avez compris, une circulation plus soutenue maintenant au moment où je vous parle autour de l'agglomération toulonnaise, surtout sur le secteur de la Valette du Var. Et puis je vous rejoins maintenant également pour vous qui évoluez dans les Bouches-du-Rhône. De grosses difficultés sur la nationale 296 qui relie au nord d'Aix-en-Provence les deux parties de l'autoroute A51 en direction du sud. Comptez une bonne demi-heure, donc dès que vous allez passer Aix-les-Platanes, la sortie numéro 12, elle a abordé la route nationale 296 qui relie les deux parties de l'autoroute A51. C'est une demi-heure de temps de traversée pour rejoindre Aix-en-Provence en direction de Marseille, le secteur géré par la direction des routes méditerranée. Une circulation plus compliquée également pour vous qui depuis Aubagne voulez rejoindre Marseille avant d'aborder le quartier de la Penne-sur-Yvonne. C'est 10 minutes pour passer les difficultés du moment. Voilà, partagez-vous les voies de circulation sur tous ces secteurs où le flux de véhicules est plus important. Le soleil qui est au rendez-vous de votre voyage, mais des averses orageuses annoncées cet après-midi en seconde partie de journée dans la région de Nice et ses environs pour la Côte d'Azur et en montagne dans la région de Sisteron. On surveille. Avec le vent qui, bien évidemment, vous incite aussi à ralentir, il souffle, il continuera de souffler tout au long de cette journée, des rafales jusqu'à 50, 60 km/h en bord de mer sur la Côte d'Azur, en même temps que les orages qui vont arriver, mais aussi en Provence, le Mistral qui va se renforcer. Ne jetez rien par la fenêtre de votre véhicule.

0: Jasmine Archer sur Radio Vinci Autoroute pour tout vous dire sur vos conditions de circulation. Je vais revenir dans quelques instants avec donc des difficultés toujours entre Monaco Est et Menton sur l'autoroute A8 en direction de l'Italie. On a du nouveau donc sur l'intervention des services de l'autoroute sur ce secteur. Avance la priorité à votre sécurité avec un événement qui me parvient, c'est sur l'autoroute A8 en direction de Marseille. Une voiture en panne, 14 km après le secteur du Luc et du Calais des Morts, 12 km avant Brignoles, sortie 35, pas de gêne, même si la voiture est arrêtée sur bande d'arrêt d'urgence, quand les services de l'autoroute interviennent, respectez bien le corridor de sécurité. Et puis on confirme un accident qui s'est produit sur l'autoroute A57, juste avant le tunnel de Toulon, voiture accidentée sur voie de droite, les pompiers sont présents sur place, voilà pourquoi la circulation est plus soutenue, également donc méfiance pour vous qui allez traverser le secteur de la Valette du Var sur ce secteur. Je vous tiens informé bien sûr de l'évolution de cette nouvelle situation dans quelques instants. Me rejoins sur cette antenne, donc pour vous qui nous écoutez sur cette antenne, eh bien on va revenir sur cet accident qui s'est produit donc dans la région de Menton, un petit peu avant la sortie 59. Maudit Thierry de Vinci Autoroute, vous nous rejoignez en direct. Bonjour.
1: Bonjour.
0: Alors, on va expliquer déjà pourquoi il y a un flux de véhicules donc à l'arrêt complet dans le tunnel de l'Arme sur l'autoroute A8, pratiquement à hauteur de Monaco Est, échangeur 58. Que s'est-il passé exactement ?
1: Nous avons eu un accident hier en milieu d'après-midi qui a occasionné des dommages sur un viaduc. Des réparations, en tout cas des mises en protection lourdes, sont nécessaires, hein, tout simplement pour protéger l'ouvrage et les gens qui y circulent. Nous avons donc été obligés de neutraliser une voie sur les deux de ce viaduc, ce qui a entraîné en fin de matinée un bouchon de 7 km, je crois, à l'heure actuelle, pour une traversée de 45 minutes environ.
0: Voilà, c'était des travaux, faut bien le comprendre, nécessaires qu'il fallait effectuer pour des mesures de sécurité tout de suite avec donc une entreprise qui a été donc déléguée sur place et qui est intervenue en temps réel. Alors la bonne nouvelle qu'on peut donner à ceux qui sont encore pare-choc contre pare-choc, bien sûr à hauteur de Monaco Est, échangeur 58 qui se dirige vers Menton, on a une bonne nouvelle.
1: Oui, tout à fait. Donc les travaux sont terminés maintenant. La voie qui était neutralisée est en cours de dépose, c'est-à-dire que nous allons la rendre à la circulation. Néanmoins, nous serons obligés, contraints, de garder la limitation de vitesse à 90 km/h, le temps des réparations définitives qui interviendront plus tard au cours des prochaines semaines.
0: D'accord. Eh bien, écoutez, c'est une information importante. Maudit Thierry de Vinci Autoroute, donc, qui nous a apporté donc cet élément de réponse important. Je vous en parlais en amont, c'est confirmé. Vous allez récupérer progressivement. Et c'est ce qui se passe, hein, sortie du tunnel de la Coupière et dans celui-ci, les deux voies de circulation. Alors, bien évidemment, vous en amont, qui êtes pare-choc contre pare-choc, notamment à hauteur de Monaco Est, échangeur 58, vous n'en ressentez pas les effets. Mais progressivement, vous allez récupérer toutes les voies de circulation dans le tunnel de la Coupière pour progresser vers Menton. Ça reste très long en traversée. Donc, si vous m'écoutez en amont sur les aires de repos, les aires de service, déjà à hauteur de Monaco Est, un petit peu après la sortie 58, l'aire de la Riviera française, entre Cannes et Antibes également, sur l'autoroute A8, restez-y, profitez de la pause déjeuner parce que le bouchon ne va pas se résorber comme cela. Mais la bonne nouvelle en soi, c'est que les travaux de réparation urgente qui était nécessaire, qui ne pouvait pas se faire autrement pour des mesures de sécurité pour ceux qui passaient à hauteur de ce viaduc, justement, ont été effectués. Je vous rejoins dans les prochains kilomètres pour vous dire aussi des difficultés qui se forment dans la région de Toulon avec un accident qui s'est produit sur le secteur de la Valette du Var. J'y reviens dans quelques instants, juste après Gossip.

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1: Vos conditions de circulation avec un nouvel événement qui me parvient et je vous demande une attention particulière. C'est sur l'autoroute A50 en direction de Toulon, la région d'Aubagne. Une voiture accidentée, 3 km après Carnoux, échangeur numéro 6, à hauteur de la baie d'Oulsud, échangeur numéro 7. Voilà pourquoi en amont, c'est 3 km de perturbation et 10 à 15 minutes de temps de traversée. Nouvel événement, je vous tiens informé de l'évolution de cette situation. 3 km après Aubagne, sortie numéro 35, vous êtes freiné sur 3 km, 10 à 15 minutes de temps de traversée, une voiture accidentée pratiquement à hauteur de la baie d'Oulsud, échangeur numéro 7 sur la voie du milieu. Bien évidemment, les services de l'autoroute et de secours vont se rendre sur ce secteur. La dépanneuse a été appelée notamment dans les Bouches-du-Rhône, puisque nous y sommes. Il y a aussi des difficultés que vous allez rencontrer dans l'autre sens de circulation. Comptez un bon quart d'heure pour passer après Carnoux, échangeur numéro 6, le secteur géré par la direction des routes méditerranéennes et rejoindre le quartier de la Penne sur Yvonne sur la 50 en direction de Marseille. Au nord d'Aix-en-Provence, toujours les Bouches-du-Rhône, quand vous passez Aix-les-Platanes, échangeur numéro 12, pour rejoindre la route nationale 296 qui relie les deux parties de l'autoroute A50 en direction de Marseille, c'est 15 à 20 minutes de temps de traversée suite à un événement qui donc occasionne une voie en moins sur la route nationale 296. Je vous tiens informé de l'évolution de cette situation dans les prochaines minutes, mais ça reste compliqué au nord d'Aix-en-Provence pour depuis Aix-en-Provence rejoindre Marseille via cette route nationale 296 qui relie aussi les deux parties de l'autoroute A51. Voilà une circulation plus dense également de part et d'autre de la grande barrière de péage d'Aix-la-Barque. Notez que dans la région de Toulon, une circulation plus soutenue également, un accident qui s'est produit sur l'autoroute A57, secteur de la Vallée du Var. Deux voitures accidentées sur voie de droite, 1 km après Valgora Université, échangeur 5B en direction de Nice. Et de hier, au sortir du tunnel de Toulon, je vous demande une attention particulière, circulation dense que vous mettez 5 à 10 minutes à traverser. C'est le cas dans l'autre sens de circulation, même sans accident, pour passer le secteur de la Valette du Var à la mi-journée. Afflux de véhicules plus important, rien de bien conséquent. Et puis, dans les Alpes-Maritimes, bien évidemment, une circulation plus soutenue dans la région de Nice, entre Nice Nord et Nice Saint-Isidore, sur l'autoroute A8 en direction de Marseille. Mais surtout, et j'étais en direct sur cette antenne, vous étiez peut-être avec moi, avec Thierry Mauduit de Vinci Autoroute qui nous a porté la bonne nouvelle en soi sur ces travaux d'urgence à réaliser pour des mesures de sécurité dès le milieu de matinée. C'est ce qui s'est passé avec une seule voie de circulation, la voie de droite pendant plusieurs heures. Eh bien, un bouchon important s'est formé. Alors, c'est toujours d'actualité, mais maintenant, ces travaux de réparation d'urgence sont terminés avant Menton, échangeur 59, et notamment dans le tunnel de la Coupière. Vous disposez toutes les voies de circulation. C'était le cas dans le tunnel de l'Arme, mais en amont, c'est là que vous êtes par choc contre par choc complètement à l'arrêt à hauteur de Monaco Est, échangeur 58. Alors surtout, restez arrêté sur les aires de repos, les aires de service, vous qui attendez depuis la pause de déjeuner peut-être de pouvoir repartir, parce que le trafic ne va pas se résorber comme cela, même si vous avez récupéré toutes les voies de circulation entre Monaco Est, échangeur 58, et Menton, échangeur 59. Progressivement, j'ai un temps de traversée qui diminue mais qui reste conséquent. Je préfère ne pas vous le donner, ça reste long à traverser. Ne venez pas encore sur ce secteur si vous êtes arrêté sur l'aire de la Riviera française après Monaco Est, échangeur 58, restez-y. Et en amont entre Cannes et Antibes sur les aires de repos ou aires de service qui s'offrent à vous. Profitez encore un petit peu plus de la pause déjeuner. Je vous tiens informé de l'évolution des choses, mais les choses justement avancent favorablement puisque les travaux de réparation qui étaient nécessaires d'urgence ont été effectués, toujours pour votre sécurité. Merci pour votre compréhension.
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1: Dans quelques instants, rendez-vous santé en cette semaine de prévention du diabète. Nous parlons de cette maladie qui touche près de 4 millions de Français. Le nombre de nouveaux cas pourrait être retardé grâce à une prise en charge précoce. On en reparle juste après Calogero sur Radio Vinci Autoroute, aussi libre que moi. Et que nos mamans qui nous écoutent aujourd'hui, c'est leur jour, on les embrasse très fort.

Calogero sur Radio Vinci, autoroute aussi libre que moi. Un accident qui s'est produit sur l'autoroute A57 en direction de Nice et de Hyères. Ne vous laissez pas surprendre, de voitures accidentées sur voie de droite. Les services de l'autoroute et de secours sont présents sur ce secteur. Alors des véhicules aussi arrêtés sur bande d'arrêt d'urgence. Circulation plus soutenue sur le secteur de Toulon, sortir du tunnel en direction de Nice et de Hyères. Un accident qui s'est produit également dans les Bouches. Circulation plus soutenue sur le secteur de Toulon, sortir du tunnel en direction de Nice et de Hyères. Un accident qui s'est produit également dans les Bouches-du-Rhône sur l'autoroute A5.

0: Vous ne rattraperez pas le temps perdu. C'est important de bien vous partager les voies de circulation sans couper la route à ceux qui arrivent derrière. Je reviendrai à tous ces événements dans quelques instants. Pour le moment, rendez-vous santé en partenariat avec le magazine Bien-être et Santé à l'occasion de la semaine nationale de prévention du diabète de type 2. Les pharmacies se mobilisent pour sensibiliser et repérer les patients à risque. Charlotte Latour, vous êtes avec Juliette Legros, directrice de la rédaction du magazine, pour vous en dire plus.
1: Sur les plus de 4 millions de Français touchés par le diabète, 92% sont atteints du diabète de type 2. D'ici l'an prochain, on pourrait compter 500 000 nouveaux cas, mais on peut retarder l'arrivée de la maladie, voire même l'éviter. Avant d'en parler, déjà, qu'est-ce que c'est que le diabète de type 2, Juliette Legros ?
2: C'est une maladie qui fait monter trop haut le sucre dans le sang. Le corps fabrique encore de l'insuline, mais elle agit moins bien. Avec le temps, ça fatigue l'organisme, ça peut même abîmer plusieurs organes si c'est pas surveillé. Les principales causes, elles sont connues, c'est le surpoids, la sédentarité et une alimentation trop riche ou déséquilibrée.
1: Comment détecte-t-on la survenue de la maladie ?
2: Ça peut être une soif excessive, des envies d'uriner fréquentes, une fatigue inhabituelle, d'où l'intérêt d'un dépistage. Alors souvent, c'est par une prise de sang prescrite par le médecin, mais, et donc ça c'est nouveau, en pharmacie, le dépistage peut avoir lieu, il va débuter par un questionnaire qui permet aux pharmaciens de repérer les personnes à risque avec des critères comme l'âge, l'indice de masse corporelle, le fameux IMC, le tour de taille ou des antécédents familiaux. Et si le score y dépasse un certain nombre de points, le pharmacien procède à un test dit capillaire. Il s'agit en fait d'un prélèvement d'une goutte de sang à bout du doigt, immédiatement analysé avec un lecteur de glycémie.
1: Ces procédés sont en place dans toutes les pharmacies ?
2: Pas dans toutes. La Fédération française des diabétiques a lancé en 2012 la semaine nationale de prévention qui a lieu en ce moment. Et c'est dans ce cadre que les pharmaciens partenaires de cette semaine peuvent proposer un test de dépistage à l'officine. À noter, je le précise, ce test, il n'est pas encore pris en charge par l'assurance maladie. Et selon les pharmacies, le test, il est payant, mais en général, c'est vraiment pas très cher, ou gratuit, ou pris en charge par la mutuelle.
1: Et alors, en quoi est-ce que cela permet de retarder la survenue de la maladie, ce test ?
2: Plus la maladie elle est détectée tôt, plus les risques de complications lourdes, cardiovasculaires, rénales, oculaires, neurologiques, peuvent être limités. Du coup, si la mesure du test de la glycémie y dépasse les seuils de vigilance, le patient il est orienté vers son médecin traitant pour une prise en charge rapide et adaptée.
1: Alors, on insiste bien sur le fait que ce test n'est pas encore généralisé. Et pourquoi d'ailleurs, Juliette ?
2: En fait, il ne l'est pas encore, mais il devrait l'être prochainement. Là, la Caisse nationale de l'assurance maladie, elle est en train de mettre au point ce nouveau dispositif d'accompagnement qui devrait être déployé à l'échelle nationale au 1er janvier 2027. Et ça deviendra gratuit pour les patients.
1: Merci Juliette Legros. Bien-être et santé magazine à retrouver dans toutes les pharmacies partenaires.
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1: Vous le constatez, à midi et 46 minutes, vous reprenez de la vitesse progressivement dans le tunnel de l'Arme sur l'autoroute A8 en direction de l'Italie, après Monaco Est, échangeur 58. Une circulation encore très soutenue pour aborder le tunnel de la Coupière, avant le tunnel de Sainte-Lucie, tout cela entre Monaco Est, échangeur 58, et Menton, échangeur 59, en direction de l'Italie. C'est maintenant que vous reprenez de la vitesse que je vous demande, bien évidemment, une attention particulière. Vous ne rattraperez pas le temps perdu, mais vous avez récupéré depuis une bonne demi-heure maintenant toutes les voies de circulation avant Menton, échangeur 59, et donc les choses s'arrangent progressivement, mais encore une fois, un flux de véhicules encore important entre Monaco Est, échangeur 58, et Menton, échangeur 59. N'hésitez pas encore à rester un petit peu arrêté si vous l'aviez fait sur les aires de repos, les aires de service en amont de cette difficulté ou juste après, notamment l'aire de la Riviera française par exemple, dans la région de Menton et avant entre Cannes et Antibes. Prolongez la pause déjeuner. Prenez un bon petit café. Priorité à votre sécurité avec des piétons toujours aperçus entre Roquebrune-Cap-Martel à Turbie. Méfiance sur l'autoroute A8 dans les deux sens de circulation. Et puis on m'annonce un accident qui est confirmé sur l'autoroute A8 en direction de l'Italie, de Marseille, de Lyon et de Marseille. Plus exactement, changement de configuration, mais ça se passe sur la bande d'arrêt d'urgence après la grande barrière de péage d'Aix-la-Barque sur l'autoroute A8 en direction, donc je vous le confirme, de Lyon et de Marseille. Pas de gêne, mais méfiance quand vous prenez la vitesse depuis la grande barrière de péage d'Aix-la-Barque pour aborder le secteur d'Aix-en-Provence. Sur l'autoroute A8 en direction de l'Italie, nouvel événement qui me parvient également. Une voiture en panne sur voie de droite, 7 km après Nice Est, échangeur 55. Situez-vous bien pratiquement à hauteur de Monaco, échangeur 56. Vous devez vous décaler sur les voies les plus à gauche. Les services de l'autoroute et de secours vont se déplacer sur ce secteur. Allez, je vous rejoins maintenant dans le Var avec un accident qui s'est produit sur l'autoroute A57 en sortie de tunnel, le secteur de la vallée du Var en direction de Nice et de Hyères. 5 véhicules impliqués dans cet accident. Alors, la voie de droite a été neutralisée. Certains véhicules sont arrêtés sur la bande d'arrêt d'urgence et une circulation forcément plus soutenue sur le secteur de la Valette du Var, mais comptez à chaque fois 5 à 10 minutes pour passer les difficultés les plus longues en amont de cet accident. Allez, 10 bonnes minutes pour traverser le secteur de la Valette du Var avec un flux de véhicules plus réduit, donc en direction de l'autoroute A8 ou en direction de Hyères si vous allez vers l'autoroute A570. Voilà donc pour le secteur toulonnais. Alors à l'ouest de Toulon, circulation dense, mais un temps de traversée qui reste faible. Un petit mot également dans les Bouches-du-Rhône sur le secteur géré par la direction des routes méditerranéennes, puisque c'est compliqué. Entre Aubagne et Marseille, c'est 15 minutes de temps de traversée pour passer le quartier de la Penne-sur-Yvonne avant la Valentine, secteur géré par la direction des routes méditerranéennes. Et puis dans l'autre sens de circulation, en revanche, accident toujours d'actualité. Maintenant, à mettre présent sur place, à neutraliser les deux voies les plus à droite pour ce voiture au départ accidenté sur voie du milieu. Voie de droite neutralisée pour intervenir directement à la dépanneuse, prendre en charge ce véhicule. Il vous reste une seule voie de passage. Accident qui s'est produit 3 km après Carnoux, échangeur numéro 6, à hauteur de la Bédoule Sud, échangeur numéro 7. En amont, 3 km de bouchon, à savoir un temps de traversée compris entre 15 et 20 minutes de temps de traversée donc pour passer ce bouchon qui s'est formé sur ce secteur. Alors bien sûr, je vous tiens informé de l'évolution de cette situation où là aussi vous êtes pare-choc contre pare-choc. Attention donc des personnes qui travaillent pour votre sécurité. Je vous tiens informé de l'évolution des choses dans la région d'Aubagne. Voilà, sur l'autoroute A50 en direction de Toulon. Un dernier mot pour les Bouches-du-Rhône. Je ne vous oublie pas au nord d'Aix-en-Provence. Pour vous qui passez Aix-les-Platanes, la sortie numéro 12, comptez 10 à 15 minutes pour passer la route nationale 296 qui relie les deux parties de l'autoroute A51 en direction de Marseille. Les choses avancent là un peu plus favorablement, mais un temps de traversée qui reste conséquent. Et déjà, dans moins d'un quart d'heure, le flash info de 13h. Pour tout vous dire sur vos conditions de circulation, je reviens vous chercher. La météo, attention, risque d'orage sur la Côte d'Azur cet après-midi en seconde partie de journée. C'est le cas également dans la région de Gap-Sisteron. On vous dira tout. Pour l'instant, c'est du soleil. Un duel au soleil ensemble. Christophe Cherchour pour vous emmener jusqu'à 15h.

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1: Radio Vinci Autoroute, priorité à votre sécurité sur l'autoroute A50 en direction de Marseille. Après la barrière de péage de La Ciotat, une voiture est en panne. Pas de gêne pour votre circulation, mais méfiance au moment de reprendre de la vitesse.

0: Cheryl Grow, let's go sur Radio Vinci Autoroute avec All I Wanna Do. Bref, retour à l'infotrafic, j'ai une pensée pour vous parce que c'est un bouchon de plus en plus conséquent que vous allez rencontrer sur l'autoroute A50 en direction de Toulon dans les Bouches-du-Rhône, la région d'Aubagne. Suite à un accident qui implique plusieurs voitures, vous passez uniquement sur la voie de gauche et vous mettez une bonne demi-heure à traverser 3 km de perturbation, 3 km après Aubagne. Échangeur numéro 35 sur l'autoroute A50 en direction de Toulon. J'y reviendrai. Le 107.7, bienvenue, les 13h.
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2: Les champions d'Europe de foot de retour chez eux. Aujourd'hui, les joueurs du PSG doivent arriver vers 15h à Paris depuis Budapest où ils l'ont emporté à l'issue des tirs au but hier soir face à Arsenal. L'équipe fêtera son deuxième sacre européen consécutif sur le Champ de Mars pour présenter son trophée à la foule, puis sera reçue à l'Élysée avant de retrouver ses supporters au Parc des Princes en fin de journée. 6000 policiers et gendarmes sont mobilisés pour sécuriser les lieux après les violences d'après-match survenues hier soir. Le ministre de l'Intérieur, Laurent Nunez, en a d'ailleurs dressé le bilan en conférence de presse. 780 interpellations dans tout le pays, 32% de plus qu'en 2025, avec 457 personnes placées en garde à vue, 8 personnes grièvement blessées et un accident mortel qui a eu lieu à Paris. Un jeune homme d'une vingtaine d'années a heurté de plein fouet des blocs de béton sur le périphérique parisien alors qu'il roulait en motocross. Les casseurs gâchent la fête, a affirmé l'adjoint au maire de Paris chargé au sport, Maxime Sauvage, espérant une fête plus familiale cet après-midi. Dans le reste de l'actualité, Jean-Noël Barrot demande une réunion d'urgence du Conseil de sécurité de l'ONU. Le ministre des Affaires étrangères réagit à l'annonce de l'extension des opérations israéliennes dans le sud du Liban. Cette extension est contraire aux intérêts et à la sécurité d'Israël. C'est une faute majeure, déclare le ministre. Nouveau tremblement de terre à Roland-Garros. La quadruple vainqueur du tournoi, la polonaise Iga Świątek, vient d'être éliminée en huitième de finale par l'ukrainienne Marta Kostyuk en 2-7, 7-5, 6-1. Cette dernière accède au quart de finale de Roland-Garros pour la première fois de sa carrière. Enfin, un mot de rugby à suivre ce dimanche. Deux matchs de la 25e journée du top 14. Toulon-Bordeaux-Bègles à 16h30 et Clermont-Racing 92 à 21h05. 16h02, prochain rendez-vous avec l'actu tout à l'heure à 14h. On va maintenant faire un nouveau point sur vos conditions de circulation dans un petit instant, juste après quelques mots de météo.
0: Ne vous y fiez pas, merci beaucoup. Le soleil depuis ce matin qui perdure sur l'ensemble de la région Provence-Alpes-Côte d'Azur. Mais Météo France change d'avis pour cet après-midi, en seconde partie de journée peut-être, avec des orages donc qui vont arriver dans la région de Gap-Sisteron. On en est plus habitué, bien sûr, à des changements de temps. La semaine dernière également en montagne, orages annoncés également sur la Côte d'Azur, la région de Nice et ses environs. Donc peut-être en seconde partie de journée, mais le temps va changer pour les retours de week-end, changer dès lors votre façon de conduire, avec le vent qui lui continuera de souffler. Alors surtout en Provence, le Mistral qui va se renforcer, des rafales parfois jusqu'à 60 km. Donc attention pour cette seconde partie de journée, suivant où vous serez, parce que oui, le Mistral va se renforcer, mais en même temps c'est le vent qui souffle sur les nuages. Voilà pourquoi pas de pluie annoncée en Provence, dans les Bouches-du-Rhône par exemple, mais des risques d'orages plus localisés, plus intenses, plus soutenus dans la région de Nice et de Sisteron, sachant que ça ne va pas durer, donc ça peut être très soutenu et intense sur une courte durée. Voilà pourquoi je vous demande de pas vous laisser surprendre, puisque dès ce soir, en tout cas dès la seconde partie de soirée cette nuit, le temps s'améliorera, ciel voilé par moment, mais pas de soucis pour évoluer cette nuit et demain lundi sur l'ensemble de la région Provence-Alpes-Côte d'Azur, avec un soleil omniprésent, et ce toute la journée pour tout le monde. En revanche, le vent va se renforcer encore, le Mistral, avec des rafales jusqu'à 70 km/h. Donc que ce soit le vent ou la pluie, adaptez votre conduite.
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0: Alors pour l'instant, donc, même si les risques d'orage perdurent pour cet après-midi dans la région de Nice et de Sisteron, et leurs environs. Notez que tout se passe bien. Oui, vous vous demandez qu'est-ce qu'il raconte. Le soleil est là, les coins de ciel bleus sont beaux, c'est pas possible, ça peut changer. Voilà, on préfère vous avertir, savoir pour prévoir sur cette antenne, mais je vous le confirme, hein, pour l'instant, tout se passe bien selon mes indicateurs. Alors, on va tout de suite déjà, et ça n'a pas toujours été le cas si vous nous rejoignez actuellement et que vous voyagez tranquillement entre Roquebrune, Cap-Martin, échangeur 58 et Menton, échangeur 59, circulation dense, mais plus aucun ralentissement. Ça n'a pas toujours été le cas, croyez-moi. Et d'ailleurs, vous qui m'avez écouté, qui avez suivi ce bon conseil de vous arrêter sur les aires de repos, les aires de service en amont, entre Cannes et Antibes, entre Monaco-Est et Menton, également l'aire de la Riviera française, vous pouvez repartir tranquillement, finir votre déjeuner, boire un bon petit café et repartir de la France pour rejoindre éventuellement l'Italie. En revanche, un événement en chasse un autre, et pourtant les conditions de circulation sont bonnes, faites très attention avec un flux de véhicules plus important, parfois le dimanche en fin de matinée. Et donc un accident qui s'est produit sur l'autoroute A50 en direction de Toulon. Vous entendez A50, vous entendez Toulon, mais c'est dans les Bouches-du-Rhône, la région d'Aubagne. Alors vous passez Aubagne, la sortie 35, 3 km après celle-ci, c'est 3,5 km de perturbation. Et surtout, alors un temps de traversée à prendre toujours avec des pincettes hein, à chaque fois, c'est bien sûr une estimation. Comptez 3 quarts d'heure, au moins 3 quarts d'heure pour passer ces 3 km de bouchon. Vous êtes pare-choc contre pare-choc parce que tout simplement 3,5 km plus loin, il y a cet accident qui implique deux voitures et surtout les pompiers sont en intervention sur ce secteur. Les deux voies les plus à gauche sont neutralisées. Au départ, une voiture accidentée sur voie du milieu. Elle a été ramenée sur la bande d'arrêt d'urgence. Il y a des débris sur la voie du milieu. Il y a les pompiers, la gendarmerie, c'est la procédure d'usage et Ahmed, le patrouilleur en amont, qui vous guide sur la seule voie restante, la voie la plus à gauche. Cela n'est pas suffisant. Voilà pourquoi c'est long à traverser. N'hésitez pas là aussi en amont à ne pas venir sur ce secteur, à vous arrêter sur les aires de repos, les aires de service, donc la région d'Aubagne. Compliqué sur l'autoroute A50 en direction de Toulon. Un autre accident qui s'est produit, cette fois je vous rejoins dans la région de Toulon, plusieurs véhicules, alors accident qui fait que vous passez uniquement sur les voies les plus à gauche, sur l'autoroute A57 en direction de Nice et de Hyères, comptez 5 à 10 minutes pour passer les difficultés, parce que là vous disposez quand même des deux voies les plus à gauche sur ce secteur où les services de l'autoroute et de secours sont présents, également les pompiers, également pour médicaliser une ou plusieurs personnes. Deux voitures ont été évacuées, il reste 3 voitures accidentées, alors la plupart du temps sur bande d'arrêt d'urgence, mais toujours est-il, vous disposez, ce sont des mesures de sécurité des deux voies les plus à gauche, les services de l'autoroute présents sur place et les services de secours. Attention à toutes ces personnes qui à chaque fois travaillent pour votre sécurité, tout cela en amont, signalé au niveau des panneaux lumineux, donc soyez attentifs, c'est donc pour vous, pour votre sécurité que ces zones-là sont sécurisées, et bien sûr faites attention à leur sécurité. Je compte sur vous. Voilà ce que je peux vous dire pour ces deux accidents, que ce soit dans la région de Toulon ou dans la région d'Aubagne. Et je vous tiens informé de l'éventualité donc d'une intervention supplémentaire ou bref, en temps réel, d'une évolution des choses. J'attends un petit peu parce que dans les Alpes-Maritimes, on annonce un nouvel événement pour vous qui roulez bien, d'ailleurs, sur ce secteur, sur l'autoroute A8 en direction de l'Italie, juste avant la barrière de péage d'Antibes. Une voiture en panne, tout se passe sur bande d'arrêt d'urgence, c'est confirmé par le centre d'information, mais méfiant en ce moment d'aborder cette plateforme, ne changez pas de voie au dernier moment.
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0: Merci de voyager avec nous, Christophe Cherchour. Initial CC pour embrasser toutes les mamans, au moins jusqu'à 15h. On les embrasse très fort, elles le méritent, bien évidemment. Et ben voilà, je vais quand même pas avoir la petite larme, on n'est pas loin quand même. Hein. Robbie Williams avec deux L, Morning Sun, Morning le matin s'est passé, le sun, le soleil est toujours là. Alors on y va.

Radio Massy Autoroute, priorité à votre sécurité sur l'autoroute A8 en direction de Marseille. Des morceaux divers éparpillés à hauteur de Brignoles, l'échangeur numéro 35, obstacle signalé sur les voies de circulation. Méfiance.

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1: Un nouvel aperçu de vos conditions de circulation avec une pensée pour vous qui êtes pare-choc contre pare-choc dans la région d'Aubagne suite à un accident qui s'est produit sur l'autoroute A50 en direction de Toulon avec les pompiers en intervention, la gendarmerie présente sur place. C'est 3 km après Carnoux, échangeur 56 et pratiquement à hauteur de la baie d'Oul Sud, échangeur numéro 7. Une voiture qui, au départ, était accidentée sur voie du milieu. Les pompiers en intervention priorité, toujours à la sécurité donnée aux personnes dans les véhicules à médicaliser. C'est ce qui se passe, tout cela orchestré par les services de l'autoroute sur ce secteur. Alors, apparemment, une voie de circulation vous a été rendue, mais encore une fois, ça reste conséquent puisque, en amont, vous avez toujours 3,5 km de perturbation que vous allez rencontré à peu près 3 km après Aubagne, la sortie 35, donc ralentissez progressivement quand vous abordez ce secteur et comptez 30 à 35 minutes pour passer les difficultés. Donc j'ai une pensée à vous qui êtes pare-choc contre pare-choc quand vous arrivez d'Aubagne, notamment donc pour rejoindre le tunnel de Toulon. Ça reste compliqué dans les Bouches-du-Rhône et justement on va aborder la région toulonnaise où il y a toujours un accident qui implique donc la voie de droite de neutraliser, mais toutes les voitures, au moment où je vous parle, ont été évacuées par la dépanneuse. Donc les services de l'autoroute vont, ce qu'on appelle, effectuer une dépose, enlever les cônes de signalisation qui servaient à neutraliser la voie de droite. Pour l'instant, à hauteur de Valgora Université, 1 km après la sortie 5B sur l'autoroute A57, secteur de la vallée du Var. Comprenez, quand vous remontez vers Nice ou vers hier, eh bien il y a une circulation soutenue, mais globalement, même avec une voie de circulation moins à cette heure-là, c'est une circulation dense, rien à voir avec la région d'Aubagne. Sur l'autoroute A57, dans les deux sens de circulation, tout comme sur la 50, vous le constatez, trafic totalement fluide avant d'aborder le tunnel de Toulon. Plus de soucis dans les Alpes-Maritimes, et croyez-moi, ça n'a pas toujours été le cas, notamment dans la région de Menton, sur l'autoroute A8. Plus de soucis pour depuis la France rejoindre l'Italie. Un petit mot sur le secteur géré par la métropole Nice, Côte d'Azur, pour passer la voie Pierre-Matisse tout au bout de celle-ci. C'est 5 à 10 minutes de temps traversé. Rien de bien conséquent, mais si vous préférez privilégier un passage par la promenade des Anglais, surtout n'hésitez pas. Nouvel événement qui me parvient dans les Bouches-du-Rhône, c'est sur l'autoroute A8 en direction de l'Italie, après la barrière de péage d'Aix-la-Barre, où le trafic est fluide. Une voiture est en panne, signalée donc après cette plateforme. Je vous tiens informé de l'évolution de cette situation. Méfiance avant ou après une barrière de péage. Quand vous arrivez, reprenez de la vitesse, ne changez pas de voie de toute façon au dernier moment. Voilà un petit mot également pour vous qui évoluez sur le secteur d'Aix-en-Provence. Ça va beaucoup mieux de part et d'autre de la grande barrière de péage d'Aix-en-Provence. Au nord d'Aix-en-Provence également, ça va beaucoup mieux pour, depuis Aix-les-Platanes, rejoindre l'autre partie de l'autoroute A51 via la route nationale de 196 qui relie les deux. Ça va mieux. Et tout ça, bien sûr, en surveillant la météo, même si actuellement le soleil est au rendez-vous. Pas de souci de ce côté-là. Des risques d'orage annoncés sur la Côte d'Azur pour cet après-midi, cette seconde partie de journée. Et c'est le cas également en montagne dans la région de Gap. Sisteron, pour l'instant, il n'en est rien. On peut aller près de la rivière.

Claudio Capéo sur Radio Vinci Autoroute. Bref, retour à l'infotrafic avec les services de l'autoroute et de secours qui sont repartis sur l'autoroute A57 en direction de Nice et de Hyères. Ça va mieux sur le secteur de la Valette du Var avec un trafic qui redevient fluide tout doucement, mais sûrement. Ça va mieux dans la région de Toulon. Alors encore des difficultés maintenant de traversée qui diminuent au moment où je vous parle avec un autre accident, lui toujours d'actualité. En revanche, c'est dans la région d'Aubagne, un accident qui s'est produit 3 km après Carnoux, échangeur numéro 6, mais je vous le disais, vous avez récupéré une voie de circulation, les deux voies les plus à gauche, toujours 3 km de perturbation. Alors en queue de bouchon, vous n'en ressentez pas les effets, mais le temps de traversée diminue tout doucement, mais sûrement avec la voie de droite qui reste neutralisée par les services de l'autoroute et les services de secours, mais vous êtes toujours au ralenti. 3 km après Aubagne, la sortie 35, donc pour vous qui allez progresser justement vers la baie d'Oulsud, échangeur numéro 7, là où s'est produit cet accident. Au départ, une voiture sur voie du milieu. Je vous tiens informé de l'évolution des choses juste après la musique. Je reviens vous chercher, entre autres. Voici Police.

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1: Un nouvel aperçu de conditions de circulation avec un accident donc toujours d'actualité dans la région d'Aubagne. Alors Ahmed le patrouilleur qui est sur place, qui a sécurisé la voie la plus à droite sur ce secteur, m'apporte cette information. La dépanneuse a quitté les lieux et le véhicule accidenté a été emmené, pris en charge sur ce secteur où il n'empêche que à hauteur de la baie d'Oulsud et échangeur numéro 7, même s'il n'y a plus donc la dépanneuse et le véhicule pris en charge, il y a toujours les services de l'autoroute. Ahmed, en l'occurrence, présent sur place, peut-être encore avec voie de droite à nettoyer, ou toujours est-il protéger encore les pompiers et les gendarmes sur ce secteur. J'attends un petit peu puisque les choses avancent favorablement. Et donc Ahmed me confirme cette information. J'ai bien fait d'attendre, m'indique que l'événement est terminé et quitte les lieux. Donc Ahmed qui repart, ça veut dire que vous pouvez circuler tout à fait normalement sur toutes les voies de circulation. C'est du temps réel, vous êtes les premiers informés. Sur l'autoroute A50 en direction de Toulon, accident terminé à hauteur de la baie d'Oulsud, échangeur numéro 7. Vous allez reprendre de la vitesse en direction de Toulon, vous ne rattraperez pas le temps perdu. Alors en amont, il y a toujours 3 km de perturbation, mais vous allez progressivement récupérer votre temps de vitesse. Vous en apercevez donc à certains moments de ce bouchon qui devient ralentissement, une circulation en accordé, ensuite une circulation dense et un trafic fluide. Mais avant cela, il faut se partager les voies de circulation. Vous ne rattraperez pas le temps perdu. Attention aux accidents, aux accrochages, aux suraccidents. Et comme il y avait déjà du monde sur le secteur géré par la direction des routes méditerranéennes, sur le réseau Vinci Autoroute, moi je vous parlais d'un quart d'heure de temps de traversée, eh bien, si vous arriviez de Marseille, vous avez été confronté à un bouchon plus long, notamment après la zone commerciale de Valentine. Mais même là, cela se réduit puisque vous récupérez toutes les voies de circulation sur ce secteur. Donc, méfiance tout de même après Aubagne sur le réseau Vinci Autoroute, la sortie 35 quand vous voulez rejoindre Carnoux et la baie d'Oulsud, échangeurs 6 et 7. Voilà, les choses s'améliorent également dans la région de Toulon. Trafic totalement fluide, ça n'a pas toujours été le cas. Tout va bien dans les Alpes-Maritimes, entre Monaco-Est, échangeurs 58 et Menton. En direction de l'Italie, là aussi, ça n'a pas toujours été le cas. Ça va mieux avec une météo qui reste favorable.
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1: Et pourquoi elle nous dit avec une météo qui reste favorable? Parce que ça va changer. Des orages annoncés pour cet après-midi, seconde partie de journée peut-être, on surveille, mais aussi donc des orages annoncés, alors que ce soit dans la région de Gap-Sisteron, montagne ou sur la Côte d'Azur, parfois peut-être des orages soutenus avec, en général, quand on annonce, et c'est le cas, une amélioration en soirée et la nuit, c'est que ça arrive d'un seul coup et il peut y avoir des pluies soutenues internes, intenses et très localisé, on vous dit tout, sur cette antenne, mais normalement, selon Météo France, changement de décor pour cette seconde partie de journée. On n'en est pas encore là. Profitez du soleil et dessinez-moi un mouton, surtout Mylène Farmer sur Radio Vinci Autoroute avant la littérature sur cette antenne et notamment l'invité de Francine Thomas dans quelques instants. Rendez-vous juste après la musique. Bonne continuation et bon courage, bien sûr, si vous travaillez même le dimanche. On embrasse toutes les mamans qui nous écoutent, je sais pas pourquoi.

Merci à vous pour votre fidélité sur Radio Vassy Autoroute. Bonne continuation et bon courage. À tout moment, vous le savez, sur cette antenne, un événement peut se produire et vous êtes les premiers informés. C'est le cas sur l'autoroute A50 en direction de Marseille. Obstacle aperçu à l'ouest de Toulon, 6 km après la Cadière d'Azur. Échangeur numéro 11, des bandes de roulement, des morceaux de pneus de poids lourd. Ne vous laissez pas surprendre sur ce secteur avec souvent d'ailleurs un poids lourd arrêté sur bande d'arrêt d'urgence, victime d'une crevaison avec ses fortes chaleurs. Pensez à bien vérifier la pression de vos pneumatiques. Autre nouvel événement qui me parvient, c'est sur l'autoroute A50 en direction de Marseille. Obstacle signalé, c'est entre le Var et les Bouches-du-Rhône. 7 km après Saint-Cyr, échangeur numéro 10. C'est 2 km avant la Ciotat, échangeur numéro 9. Là aussi, ne déviez pas au dernier moment de votre trajectoire. Et puis, je vous le disais, accident complètement terminé sur l'autoroute A50 en direction de Toulon, à hauteur de la baie d'Oulsud. Vous avez récupéré toutes les voies de circulation. Plus de soucis de ce côté-là. Mais notez quand même que sur ce secteur, 3 km après Carnoux, échangeur numéro 6, il reste une voiture en panne sur la voie de droite et la dépanneuse est sur place pour prendre en charge ce véhicule avec en amont un ralentissement toujours d'actualité puisque l'accident est terminé depuis quelques minutes seulement. Même si vous avez un véhicule avec en amont un ralentissement toujours d'actualité puisque l'accident est terminé depuis quelques minutes seulement, même si vous avancez.

0: du livre et nous recevons une comédienne. C'est votre invitée qui se lance dans l'écriture, Francine. Premier roman, Peau à peau, présentation.
1: Bonjour Mélanie Page.
2: Bonjour.
1: Dans les remerciements à la toute fin de votre livre Peau à peau, vous remerciez vos enfants qui vous ont fait éprouver ce sentiment merveilleusement complexe qu'est l'amour maternel. Et c'est un très bon résumé, je trouve, du livre, parce que toutes les facettes du sentiment maternel sont en effet présentes. Et ce qu'on se dit en refermant votre livre, c'est qu'il y a autant de façons d'être mère qu'il y a de femmes et d'enfants.
2: Je suis complètement d'accord avec cette analyse. C'est pour ça que je me suis attelée à n'en juger aucune, parce que je pense que toutes les mères font absolument comme elles peuvent en fonction de leur vécu, de leur éducation, de tout ce qu'elles ont engrangé comme émotions négatives ou positives. Et donc effectivement, il y a autant de façons d'être mère que d'enfant. On est même mère, si on a plusieurs enfants, mère différemment suivant les enfants. Donc j'ai essayé de balayer un peu le spectre de la maternité à travers toutes ces mères.
1: Alors, il y a des situations qui vous sont proches où on devine qu'elles pourraient l'être, d'autres qui, a priori, se dit-on aussi, sont très loin de vous. Comment on en vient à se mettre dans la tête d'une femme qui accouche au terme d'un déni de grossesse ou d'une autre qui finit par se faire engloutir par son alcoolisme, par exemple ?
2: Alors, effectivement, c'est pas du tout un livre autobiographique, mais j'ai voulu me mettre dans la peau de mère qui était souvent très très loin de moi et d'essayer de ressentir, de comprendre ce que ces mères pouvaient vivre, penser. C'est ce qui me fascine, en fait, de me mettre dans la psyché d'autres femmes. C'est déjà un peu ce que je fais en tant que comédienne. J'aime de toute façon me mettre dans la peau des autres, d'où le titre. Donc là, je l'ai fait en allant au bout du concept.
1: Et qu'est-ce qui était le point de départ de chaque petite histoire ? C'est quelque chose qui vous arrivait, qui vous traversait l'esprit ?
2: Non, en fait, quand je me suis dit que j'allais écrire sur la maternité, il y a plusieurs idées qui me sont venues. J'ai tout écrit sur mon portable, pour tout vous dire, j'avais même pas d'ordinateur à l'époque.
1: C'est un livre écrit sur un téléphone.
2: Exactement. En fait, parce que je l'avais tout le temps avec moi, mon portable. Et par exemple, j'écris des petites phrases dans mon portable en disant par exemple déni de grossesse, vraiment toute petite, même pas une phrase, trois mots parfois. Et quand j'écrivais, je reprenais ma petite liste et je me disais tiens, j'ai envie de parler de quoi là ? J'ai envie de me mettre dans la peau de quelle mère ? Et donc j'en choisissais une, dépendant aussi de mon humeur du moment, est-ce que j'avais envie d'aller dans des sujets plus légers ou plus lourds à ce moment-là ? Et je me plongeais dedans, la première phrase venait très vite et tout le reste découlait.
1: Mélanie Page, vous signez Peau à peau chez Albin Michel, une série de courtes histoires qui forment une grande histoire universelle, celle de la parentalité, que vous nous aidez à approcher de façon sensible, plurielle et toujours très juste. Merci beaucoup.
2: Merci beaucoup.
0: Priorité à votre sécurité sur le secteur géré par la direction des routes méditerranéennes. Vous êtes confronté à un ralentissement après la zone commerciale de Valentine qui se poursuit sur le réseau Vinci Autoroute avec un accident qui est terminé, mais toujours entre 10 et 15 minutes pour passer une circulation ou au ralenti ou une circulation plutôt dense au moment où je vous parle. Donc encore un peu de circulation entre Carnoux et la baie d'Oulu-Sud, échangeur 6 et 7 sur l'autoroute A50 en direction de Toulon. Mais ça va mieux dans l'ensemble.
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1: Vos conditions de circulation et globalement vous avancez mieux, c'est le cas dans la région de Toulon, ça n'a pas toujours été le cas, accident terminé dans la région de Toulon, mais aussi dans la région d'Aubagne, sur l'autoroute A50, en direction de Toulon, 3 km après Aubagne, la sortie 35, vous êtes toujours confronté, cela dit, à une circulation plus soutenue sur 3 km, alors sur le réseau Vinci Autoroute, c'est environ 5 à 10 minutes pour passer les derniers encombrements du moment, surtout un ralentissement ou une circulation plutôt même en accordéon sur ce secteur entre Aubagne et la baie d'Oulsud. C'est là qu'au départ cet accident s'était produit avec une seule voie de passage. Vous avez récupéré toutes les voies de circulation. Ahmed le patrouilleur s'en est allé, donc les services de l'autoroute et donc avant cela les services de secours. Voilà, ce sont les derniers ralentissements que vous rencontrez en ce début d'après-midi. Notez quand même ce nouvel événement qui me parvient, c'est sur l'autoroute A50 en direction de Toulon, à hauteur de Bandol, à l'ouest de Toulon, il y a cette voiture en panne sur la bande d'arrêt d'urgence, mais pas de souci pour aborder cette plateforme. Ne changez pas de voie au dernier moment, tout simplement. Et puis, notez qu'entre l'Acadère d'Azur et Saint-Cyr, 8 km après la sortie numéro 11 et Saint-Cyr, la sortie numéro 10, méfiance en direction de Marseille, avec toujours des bandes de roulement, morceaux de pneus aperçus, sans doute un poids lourd victime d'une crevaison sur bande d'arrêt d'urgence, donc un petit peu plus loin. Ne déviez pas au dernier moment de votre trajectoire. Les services de l'autoroute vont se déplacer sur ce secteur. Attention à ces personnes qui sont amenées à traverser les voies de circulation pour aller ramasser des obstacles ici ou là. Faites attention à leur sécurité. C'est noté sur les panneaux lumineux. Allez, ensemble sur Radio Vinci Autoroute, avec de belles surprises à venir pour nos mamans qui nous écoutent, qu'on embrasse très fort, c'est la fête des mères. Bien évidemment, surprise avec les Bangles, Manic Monday, mais on est Sunday, c'est pas grave, ça fonctionne quand même, c'est comme Bruno Mars qu'on vous propose également au mois d'avril. Je sais pas pourquoi j'ai pris cet exemple, toujours est-il, on s'adapte sur Radio Vinci Autoroute. Tiens, j'ai une belle surprise pour vous, pour nos mamans, mais pas seulement, avec, tiens, on prend une guitare sèche et on revisite un titre ensemble. Vous êtes prêts les garçons? Oui, d'accord, on va les laisser donc faire la balance. C'est Big Flo et Uli sur Radio Vinci Autoroute.
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Amanda Bourneuf sur Radio Vinci Autoroute pour jouer avec nous sur cette antenne. C'est ici que ça se passe, puisque ça va mieux dans l'ensemble sur tous les secteurs que vous empruntez, avec un petit peu plus de monde dans la région d'Aubagne, 3 km après la sortie 35, même si vous avancez beaucoup mieux, une circulation plus soutenue suite à un accident qui est terminé il y a quelques minutes de cela. Donc vous avancez mieux, continuez à rouler bien sûr prudemment, et attention quand vous apercevez les services de l'autoroute qui interviennent à chaque fois pour un véhicule accidenté ou une voiture en panne. En amont, c'est noté sur les panneaux lumineux. Attention à ces personnes qui travaillent pour votre sécurité. 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Radio Vinci Autoroute, Christophe Cherchou, initial CC, pour vous emmener jusqu'à 15h. Voici les Bungles au complet, Manic Monday, le 107.7. On embrasse nos mamans. À vous, mesdames.

0: Les Bengals au complet sur Radio Vinci Autoroute. Merci de voyager avec nous à parler météo, changement de programme sur certains secteurs. Mais pour l'instant, bienvenue si vous nous rejoignez, les 14h.
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2: Les champions d'Europe de foot de retour chez eux aujourd'hui. Les joueurs du PSG doivent arriver d'ici une heure à Paris depuis Budapest où ils l'ont emporté à l'issue des tirs au but hier soir face à Arsenal. L'équipe fêtera son deuxième sacre européen consécutif sur le Champ de Mars pour présenter son trophée à la foule, puis sera reçue à l'Élysée avant de retrouver ses supporters au Parc des Princes. 6000 policiers et gendarmes sont mobilisés pour sécuriser les lieux après les violences d'après-match survenues hier soir. Le ministre de l'Intérieur, Laurent Nunez, en a dressé le bilan en conférence de presse. 780 interpellations dans tout le pays. C'est 32% de plus qu'en 2025. Mais surtout 8 personnes grièvement blessées et un accident mortel qui a eu lieu à Paris. Un jeune homme d'une vingtaine d'années a heurté de plein fouet des blocs de béton sur le périphérique parisien alors qu'il roulait en motocross. Dans le reste de l'actualité, Jean-Noël Barrot demande une réunion d'urgence du Conseil de sécurité de l'ONU. Le ministre des Affaires étrangères réagit à l'annonce de l'extension des opérations israéliennes dans le sud du Liban. Cette extension est contraire aux intérêts et à la sécurité d'Israël. C'est une faute majeure, déclare le ministre. De son côté, le Liban annonce qu'une frappe israélienne près d'un hôpital dans le sud, près de Tyr, vient de blesser cet après-midi 13 membres du personnel de cet hôpital. Les Colombiens votent aujourd'hui. Ils doivent élire leur président. Ils ont le choix entre la gauche qui cherche à conserver le pouvoir après sa victoire inédite il y a 4 ans et une droite dure qui promet la sécurité face à la violence accrue des groupes armés. La Colombie connaît en effet en ce moment sa pire flambée de violence depuis la signature de l'accord de paix avec les FARC il y a 10 ans. Nouveau coup de théâtre tout à l'heure à Roland-Garros. La quadruple vainqueur du tournoi, la polonaise Iga Świątek, a été éliminée en 8e de finale par une ukrainienne, Marta Kostyuk, en 2-7, 7-5, 6-1. Cette dernière accède ainsi au quart de finale de Roland-Garros pour la première fois de sa carrière. 14h02, prochain rendez-vous avec l'actu tout à l'heure à 15h. Il est bien 14h02. On va donc continuer la route avec le trafic qui arrivera dans un petit instant, juste après quelques mots de météo.
0: Merci, je le confirme, on a un peu dérouté, hein, c'est la fête des mères, c'est normal, on pense à nos mamans quelque part, 14h02, je confirme, je regarde quand même l'horloge. Hein. Bonne fête à tous les mamans qui nous écoutent pour cette journée dominicale, vous allez peut-être voyager justement pour aller lui offrir un beau petit cadeau, elle le mérite. Alors attention, si vous allez voyager en seconde partie de journée, cet après-midi est annoncé un risque d'orage dans la région de Gap-Sisteron, on est un peu plus habitué là, mais sur la Côte d'Azur également. Alors vu le soleil qui est toujours d'actualité, hein, je vous rassure, en ce début d'après-midi depuis ce matin, depuis quelques jours avec ces fortes chaleurs, changement de programme et comme on annonce une amélioration dès ce soir, ça peut être des risques d'orage soutenus, internes, intenses et localisés. Ça peut surprendre en seconde partie de journée quand vous allez éventuellement aussi rentrer le week-end. Les températures, elles seront lourdes, 28 degrés en montagne, 27 degrés en Provence, 25 sur la Côte d'Azur, même si l'épisode de forte chaleur est passé jusqu'à quand. Je n'en sais rien. Toujours est-il que ce soir, je vous le disais, amélioration sur l'ensemble de la région Provence-Alpes-Côte d'Azur. Donc, et dès demain lundi, le lundi au soleil, oui, avec le vent qui perdurera, surtout le Mistral qui va se renforcer, parfois des rafales à 60 km/h.
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0: Alors, pouvez-vous demander qu'est-ce qu'il raconte? Il y a du soleil partout, de beaux coins de ciel bleu. Comment ça, des risques d'orage pour cet après-midi ou en seconde partie de journée? Parce que c'est localisé, c'est ce qu'on appelle un microclimat parfois. Et donc, la possibilité d'orages isolés qui arrivent d'abord des hauteurs des terres et ensuite qui arrivent soudainement sur les axes autoroutiques que vous traversez. On surveillera la région de Nice et ses alentours et la région de Gap-Sisteron. Pour l'instant, il n'en est plus rien. De bonnes conditions de circulation et ça va mieux. Ça a été une matinée très chargé. Dans la région de Menton, entre Monaco Est et Menton, sur l'autoroute A8 en direction de l'Italie, il n'en est plus rien. Ça l'a été également dans la région de Toulon, secteur de la vallée du Var, pour depuis le tunnel remonté vers l'autoroute A8 ou Verrières-Carquerane via l'autoroute A570. Et puis, ça a été compliqué également entre Aubagne et Toulon, sur l'autoroute A50. Ça va mieux de ce côté-là. Il n'empêche que la circulation reste dense. 3 km après Aubagne, sortie numéro 35 pour passer Carnoux, échangeur numéro 6, la Baie-d'Oulsud, là où l'accident s'est produits, vous avez récupéré donc depuis une bonne demi-heure maintenant toutes les voies de circulation, donc ça va mieux. On peut parler de trafic plutôt fluide sur la plupart des axes que vous traversez. Voilà, et puis sinon, à part cela, aucun incident ne vient perturber votre progression. Je vous annonçais des morceaux de pneus éparpillés sur l'autoroute A50 en direction de Marseille, entre l'Acadière d'Azur et Saint-Cyr, 6 km après la sortie de l'Acadière d'Azur à l'ouest de Toulon. Mais c'est un secteur où Ahmed est reparti le patrouilleur et donc apparemment ces morceaux de pneus ont été ramassés ou mis de côté. Il n'empêche, il faut faire attention à tout moment. Vous devez bien sûr être attentif, c'est noté sur les panneaux lumineux. Ces personnes qui travaillent pour votre sécurité amenées à traverser les voies de circulation pour ramasser des obstacles ici ou là. Donc faites attention, modérez votre vitesse encore une fois, et puis multipliez aussi les pauses sur les aires de repos, les aires de service. D'ailleurs, si les orages annoncés s'annoncent donc présents dans les prochaines heures dans la région de Nice ou la région de Sisteron, pensez à faire des pauses plus souvent, parce que quand il pleut, cela demande une concentration donc plus soutenue et une fatigue plus importante.
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0: Et je vous parlais de morceaux de pneus sur les voies de circulation, donc en tout cas annoncé après la Cadière d'Azur, la sortie numéro 11. Vérifiez aussi bien sûr la pression de vos pneumatiques avec ces fortes chaleurs, c'est important pour voyager en toute sécurité. Je sais pas si j'ai embrassé toutes les mamans qui nous écoutent, en tout cas je m'empresse de le faire. Initial CC, c'est la fête des mères, je vous accompagne jusqu'à 15h avec Jamiroquai, notre petit bison futé pour démarrer cette nouvelle heure ensemble. King for a day. Mais les reines, aujourd'hui, ce sont nos mamans qu'on embrasse très fort.

Alors, je peux plus dire Mozart est là. Je vous dirais que Mozart s'en est allé l'Opéra Rock sur Radio Massy Autoroute pour se tatouer de la bonne musique sur cette antenne et vous faire plaisir par la même occasion nos mamans qui nous écoutent, bien évidemment, même celles qui nous écoutent pas. La bosse, tiens, ce sont les patronnes aujourd'hui. Marguerite avant le flash info trafic, tout se passe bien côté circulation. Mais ne relâchez rien en termes de concentration. Je reviens vous chercher.

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1: Un nouvel aperçu de vos conditions de circulation pour vous dire que le trafic est totalement fluide, où que vous alliez, où que vous circuliez. Pas de souci pour ce début d'après-midi. Attention quand les services de l'autoroute interviennent, de bien modérer votre vitesse et noter à chaque fois sur les panneaux lumineux, comme parfois pour aller ramasser donc des morceaux de pneus. Donc Rayad a confirmé le fait que Ahmed, deux patrouilleurs qui sont arrivés sur ce secteur dans chaque sens de circulation pour vérifier les éventuels morceaux de pneus, bandes de roulement annoncés entre l'Acadir d'Azur et Saint-Cyr au préalable sur l'autoroute A50 en direction de Marseille. Donc Rayad me confirme que ces morceaux de pneus n'ont pas été trouvés sur place, donc vous pouvez circuler en toute tranquillité. Et Rayad, le patrouilleur, m'annonce par la même occasion la fin de cet événement. Tout va bien. Parce que je vous explique comment ça se passe. Parfois, vous-même, vous apercevez des obstacles. C'est signalé parfois, donc au 3605, donc et éventuellement d'autres indicateurs qui nous annoncent ces événements sur les voies de circulation. Les services de l'autoroute vont aller vérifier à chaque fois. Tout de même, on ne sait jamais. Et donc, entre temps, peut-être que ces obstacles soit se sont envolés, s'ils sont des obstacles légers, soit ils ont été ramassés par un premier patrouilleur qui est passé sur place. Donc, toujours est-il, les informations sont vérifiées, mais on ne prend aucun risque. Côté sécurité, vous êtes averti en amont. Côté sécurité, sur les panneaux lumineux. Christophe Maé. Christophe, un très joli prénom. La lune, justement, pour embrasser nos mamans, c'est de circonstance. C'est dans les prochains kilomètres, juste après les yeux bleus d'Elton John. 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

on en a qu'une. On leur fait de gros bisous à nos mamans, bien évidemment, sur cette antenne avec Christophe Maé pour sa maman. Toutes les mamans qui nous écoutent, vous êtes nos reines, bien évidemment, pas seulement aujourd'hui, mais c'est la fête des mères. Et donc, on embrasse nos mamans d'amour. On aime les embrasser, les étreindre, parce qu'elles nous aiment aussi en retour. Alors, des tonnes de baisers à toutes les mamans qui nous écoutent. Et des cadeaux pour les mamans, les papas aussi, sur cette antenne. Vous savez que j'oublie personne. 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Radio Vinci Autoroute, voici Nightcrawlers Push the Feeling On parce que vous avez le feeling.

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1: Un nouvel aperçu de vos conditions de circulation pour vous dire que globalement tout se passe bien, pas de soucis, simplement des piétons qui ont été aperçus de part et d'autre de l'échangeur Menton, échangeur 59. Soyez attentifs pour vous qui abordez un secteur qui a été très compliqué en fin de matinée entre Monaco-Est, échangeur 58 et Menton, échangeur 59. Il n'en est plus rien, mais vous faites attention avec ces piétons annoncés sur les panneaux lumineux dans chaque sens de circulation pour aller vérifier cette information, puisqu'un piéton peut traverser les voies de circulation. Le terre-plein central aller très vite, se retrouver en sens opposé. Voilà pourquoi on ne prend aucun risque du côté des services de l'autoroute. Mais je vous le disais, sinon pas de soucis dans les Bouches-du-Rhône, les Alpes d'Haute-Provence, les Hautes-Alpes, le Var, la Côte d'Azur également, où des orages sont annoncés pour cette seconde partie de journée. Orages localisés, peut-être internes, soutenus sur une certaine période, puisqu'on annonce une amélioration pour la fin de soirée et cette nuit. Donc ça peut surprendre, tout comme dans la région de Gap-Sisteron, alors que le soleil perdurera en Provence, mais il y a une explication à cela, c'est que le Mistral va se renforcer et vous le savez, le vent souffle aussi sur les nuages.
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1: Et je surveille justement le radar, bien évidemment, où j'ai aussi un indicateur et j'aperçois justement des pluies soutenues déjà sur les hauteurs de Monaco, alors bien au nord, notamment ça arrive de l'Italie, donc voire sur les hauteurs de Nice, on en est loin pour l'instant, mais on peut sentir peut-être justement ces nuages progressivement arriver dans la région de Nice et ses environs. Il n'en est plus rien pour l'instant, pas de souci du côté de la météo, attention simplement en seconde partie de journée, quand vous allez aussi rentrer le week-end ou quand vous allez rentrer de chez votre maman, après lui avoir apporté un beau cadeau, comme un bon CD, par exemple de Pauline Croze, qui chante très souvent l'amour et qu'on adore vous proposer sur cette antenne, et bien rendez-vous musical avec Montez le Son. Il y a 20 ans, on l'avait reçu, une jeune chanteuse française, Pauline Croze, elle sortait son premier album éponyme, très réussi. Cet album est aujourd'hui réédité avec des reprises. Pauline Croze, elle va venir nous en parler sur cette antenne. Juste après avoir passé le pont Mirabeau, tout au bout de celui-ci, Monsieur Marc Lavoine, le 107.7.

0: belle autoroute avec nous et la musique sur Radio Massy Autoroute, tout va bien.
1: Montez le son.
0: Une certaine Pauline Croze, Yvan Mouton, votre invité, et on adore.
2: Si vous écoutiez notre radio il y a 20 ans, jour pour jour, vous avez probablement entendu cette chanson.

0: une sensibilité et une façon de chanter qui nous a tous marqués. Bonjour Pauline Croze.
1: Bonjour.
0: Il y a 20 ans, jour pour jour, vous sortiez votre premier album qui s'intitulait Pauline Croze. Vous étiez venu le défendre à ce micro et c'est moi qui vous avais interviewé. J'imagine que vous n'en avez aucun souvenir.
1: Aucun souvenir.
0: Moi, par contre, j'ai vu à l'époque arriver une petite Françoise Sagan brune, timide, mais hyper contente de l'album qu'elle avait réalisé. Et pour cause, je ne m'étais pas trompée.
1: Ah non, pas du tout.
0: J'étais contente de cet album.
1: Oui, j'étais très contente de cet album. J'étais ravie, c'était un moment très fort de ma vie.
0: Oui.
1: C'était un bel accomplissement.
0: Cet album, vous le rééditez aujourd'hui pour les 20 ans, en version augmentée, on va en parler, en reparler. C'est un album qui a marqué son époque. Qu'est-ce qu'il y a dedans?
1: Je pense qu'il y a une certaine urgence. Il y a une sensibilité, il y a un côté très écorché vif.
0: À l'époque, dans l'une de vos chansons, vous disiez « De la vie, je ne prends que la Dolce Vita ». Est-ce que c'est toujours vrai?
1: Comment dire?
0: La vie est passée par là, peut-être.
1: La vie est passée par là, ça fait quand même toujours partie un peu de ma vie par moment.
0: C'est une belle phrase et puis c'est une belle doctrine.
1: Oui, tout à fait.
0: Prendre de la vie que la Dolce Vita. Vous disiez « De l'amour, je n'attends qu'une main sans la bague au doigt ».
1: Exactement.
0: Est-ce que c'est toujours vrai?
1: Oui, en fait, moi, j'ai beaucoup de mal avec l'engagement. Je suis une très grande amoureuse et en même temps, je sais être avec quelqu'un et fidèle à quelqu'un, mais c'est vrai que tout ce qui est mariage et tout ce qui est ce type de convention ne m'attire pas du tout.
0: Alors, dans cette réédition, Pauline Croze, il y a comme une sorte de transmission à la nouvelle génération, puisque un jeune rappeur reprend l'un de vos titres.
1: Oui, tout à fait. Il s'appelle The Doug.
0: The Doug.
1: Et en fait, il mélange rap, chanson, folk, très singulier, avec même des guitares saturées quelque part, alors que ça reste une valse.
0: Et la suite, c'est quoi, justement?
1: Et la suite, c'est donc un prochain album qui arrive, et dont vous entendrez un premier titre autour de septembre-octobre.
0: On vous recevra, on n'attendra pas 20
1: Super.
0: Ans. On termine en chanson le rythme, le swing, le vibrato si caractéristique de Pauline Croze dans mon titre préféré de cet album. L'album s'appelle donc Pauline Croze, le titre M'en voulez-vous encore? Merci Pauline pour ce moment.
1: Merci beaucoup.

0: Pink Rose, revisité, réédité même, n'hésitez pas, m'en voulez-vous encore de son album donc réédité qui s'intitule Pauline Croze, un entretien à retrouver en version longue sur le 107.7, notre site internet radiovinciautoroute.com et notre application parce qu'on s'applique. Radio Vinci Autoroute, la preuve, Mentissa, une autre chanson d'amour dans les prochains kilomètres, tout va bien.
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1: Vos conditions de circulation pour vous dire que tout se passe bien, le trafic est totalement fluide. Notez quand même que des obstacles ont été aperçus, signalés entre Saint-Cyr et La Ciotat, entre le Var et les Bouches-du-Rhône, 7 km après Saint-Cyr, la sortie numéro 10 et 2 km avant d'aborder La Ciotat, échangeur numéro 9. Les services de l'autoroute vont se déplacer, c'est signalé pour le moment. Il faut vérifier cette information, mais je vous demande une attention particulière sur ce secteur. Partout ailleurs, le trafic est totalement fluide, un peu plus dense dans la région de Toulon, je vous l'accorde. Et puis, vérifiez bien votre jauge si vous devez rentrer de week-end avec parfois des stations-service qui ne délivrent plus tel ou tel type de carburant. Il n'y en a plus du tout sur l'aire de Volks, station-service située entre Fort-Calquier et Manosque. 10 km après Fort-Calquier, la sortie 19, et 6 km avant Manosque, la sortie 18. Vérifiez bien votre jauge. Vous pouvez vous ravitailler avant sur l'aire de service d'Aubignosque-Ouest ou après sur l'aire de Mérargues-Fombelle. C'est important donc de ne pas se laisser surprendre par la panne des sens. Voilà, sinon vous circulez tout à fait correctement avec un changement de météo prévu pour cette seconde partie de journée dans les Alpes-Maritimes ou en montagne dans la région de Gap-Sisteron, les Hautes-Alpes, des orages annoncés, isolés, parfois soutenus en termes d'intensité. Il faudra alors changer votre façon de conduire. Le Mistral, lui, se renforcera toujours, est-il en Provence où là le soleil perdurera puisque le vent souffle aussi sur les nuages. Mais que ce soit pour le vent ou la pluie, augmentez bien vos distances de sécurité. Et multiplier les pauses sur les aires de repos, les aires de service quand la météo est défavorable, cela impose une conduite plus soutenue. On est plus concentré, donc plus fatigué. Passez le volant, attendez que ça passe. Si les orages sont forts, annoncés, je vous le disais, en seconde partie de journée dans la région de Nice ou de Sisteron et leurs alentours. Alain Chamfort pour vous mettre la fièvre.

Fermons Paradis et Bonnie, la musique au goût de Paradis, justement, sur Radio Vinci Autoroute, pour vous accompagner avec une météo largement favorable depuis ce matin, et ce sur l'ensemble de la région Provence-Alpes-Côte d'Azur, même si ça souffle en Provence. Alors ça va continuer de souffler en Provence, et c'est pour ça qu'il n'y a pas de risque d'orage. En revanche, le vent qui soufflera, le Mistral, qui se renforcera pour les prochaines heures. Attention, si vous rentrez le week-end, vous tractez une remorque ou une caravane. Attention, ce qu'on appelle les rafales latérales, et attention aussi au risque d'orage annoncé par Météo France. Alors soit en seconde partie de journée, soit un petit peu avant, vous serez informé en temps réel. Pour l'instant, ça se passe bien de ce côté-là. La région de Gap-Sisteron, on est déjà un petit peu plus habitué, puis la région de Nice et ses environs. Alors comme on annonce une amélioration dès ce soir et cette nuit, eh bien cela veut dire que ça pourrait être soudain, ça pourrait être interne, intense en termes de cumul d'eau et surtout d'intensité de pluie. Donc ça peut surprendre si vous rentrez de week-end. N'hésitez pas, hein, quand ça souffle trop, quand il pleut trop, par moment il faut s'arrêter sur les aires de repos, les aires de service, en attendant que ça passe, passez le volant et puis vous repartez tranquillement un petit peu après, puisqu'encore une fois, parfois cela dure quelques minutes en termes d'intensité de pluie. On va surveiller la région de Nice et ses alentours, comme de Sisteron dans les Hautes-Alpes. Voilà, vous savez tout, sinon tout va bien. Côté circulation, on embrasse nos mamans tout au long de cette journée, quel que soit le temps. Bien sûr, on leur fait de gros bisous. Les mamans, c'est comme des roses, finalement. Les roses, on les aime pour un jour, mais les mamans, on les aime pour toujours. Un peu comme Rémi, qui va vous accompagner après le flash info de 15h pour tout vous dire et vous confirmer, j'espère, l'embellie sur l'ensemble de la région Provence-Alpes-Côte d'Azur. Bonne fête des mères, c'est leur journée, ce sont nos reines, on les embrasse très fort. Et pour ce faire plaisir pour les mamans, les papas, les enfants, pour la famille, les amis, voici Delight avec Groove is in the Heart, la musique qui a du cœur sur le 107.7.

0: très bel après-midi avec nous sur Radio Massy Autoroute, en mode fête des mers. Bienvenue à tous, il est 15h.
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2: Le PSG de retour à la maison après une victoire au tir au but dans la finale de la Ligue des Champions qui opposait hier soir le PSG à Arsenal. L'équipe est la 9e de l'histoire à conserver son titre 2 années consécutives. Les Parisiens vont arriver d'un instant à l'autre depuis Budapest où se jouait le match hier. Ensuite, ils iront brandir leur trophée face à 90 000 personnes sur le Champ de Mars avant d'être reçus à l'Élysée par Emmanuel Macron. Puis toute l'équipe du PSG se rendra au Parc des Princes pour célébrer la victoire avec les supporters. L'adjoint au maire de Paris chargé du sport, Maxime Sauvage, a dit espérer une fête plus familiale qu'hier soir. Rappelons qu'en effet, hier, 457 personnes ont été placées en garde à vue dans tout le pays suite aux violences d'après-match. Il y a eu plus de 200 blessés et un jeune homme a perdu la vie sur le périphérique parisien en heurtant de plein fouet des blocs de béton alors qu'il roulait en motocross. Dans le reste de l'actualité, la 9e édition du sommet Choose France se tient demain au château de Versailles. L'occasion pour le japonais SoftBank d'annoncer d'ores et déjà un investissement record de 75 milliards d'euros dans l'intelligence artificielle en France, dont 45 milliards d'euros d'ici 2031 dans les Hauts-de-France pour la construction de data centers. Nouveau coup de théâtre à Roland-Garros, la quadruple vainqueur du tournoi, la polonaise Iga Świątek, a été éliminée en 8e de finale par l'ukrainienne Marta Kostiuk. Une autre ukrainienne joue en ce moment, c'est Elina Svitolina qui a perdu son premier set face à la Suissesse Bencic, mais qui vient de remporter le deuxième 6-4. Elle mène par ailleurs 2-0 dans le troisième set. Enfin, 21e et dernière étape du Giro ce dimanche, le Tour d'Italie s'achève avec 8 boucles de 9,5 km de Rome à Ostie. Les coureurs vont s'élancer dans 45 minutes et les Danois Jonas Vingegaard devraient l'emporter. À moins d'un accident, ça devrait être son premier sacre sur ce Tour d'Italie. 15h02, prochain rendez-vous avec l'actu à suivre tout à l'heure à 16h en compagnie de Sébastien Ponchelet. On va tout de suite faire un nouveau point sur vos conditions de trafic. Elles arrivent dans un instant, après la météo.
3: Merci Charlotte. Demain, nouvelle journée très ensoleillée dans le sud-est, même si en deuxième partie de journée, quelques nuages se forment et peuvent donner une averse sur le sud des Alpes et la côte d'Azur. Les températures minimales affichent 15 ou 16 dans les Alpes, entre 21 et 23 au bord de Méditerranée. Pour les maximales, vous aurez 28 à Gap et à Nice, 30 à Digne, Marseille et Fréjus, et 31 à Toulon, voire 32 degrés du côté d'Arles, notamment dans les Bouches-du-Rhône.
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3: Il est 15h03, retour à vos conditions de circulation dans le quart sud-est du pays, en région Provence-Alpes-Côte d'Azur. Pour l'instant, ça se passe relativement bien et relativement calmement. Trafic un petit peu dense peut-être autour de Toulon, notamment sur l'autoroute A57 entre Toulon, La Valette ou encore La Garde. Un petit peu de trafic dense dans ce secteur-là et un petit peu de ralentissement possible pour traverser le tunnel de Toulon, direction Marseille, ou quelques kilomètres entre La Valette et La Garde sur la 57 autour de l'échangeur numéro 5, La Valette Université. Partout ailleurs, pour l'instant, tout se passe bien, tout se passe calmement, d'Aix jusqu'à Nice, en passant par Marseille ou par Digne ou Gap, par exemple, absolument aucune difficulté en cours.
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0: Les Star Sailor avec Four to the Floor à l'instant sur le 107.7 Radio 20 sur autoroute. Excellent trajet à toutes et à tous. Un petit peu de monde sur l'agglomération toulonnaise entre la 50 et la 57. On en reparle dans quelques instants. C'est le seul pôle de bouchon actuellement en Provence-Alpes-Côte d'Azur. Ailleurs, ça roule bien et calmement. On fait un nouveau point à 15h15. Restez branchés. Tout de suite, la musique de Sienna Spiro et de Vernis Rouge qui vous accompagne dans quelques instants.
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1: Et les 15h15, c'est l'heure de refaire ensemble un point sur vos conditions de circulation dans le sud-ouest, dans le sud-est plutôt du pays, en Provence, Alpes, Côte d'Azur. Pour l'instant, un peu de monde possible autour de Toulon, un trafic un peu dense parfois sur l'autoroute A57. Notez que pour l'instant, s'il y a ralentissement, vous ne mettrez pas plus de 5 minutes pour les traverser. Et puis, au niveau de la météo, quelques averses orageuses sur la Côte d'Azur. Alors le ciel, vous allez voir, va bien s'assombrir entre Fréjus et Cannes sur l'autoroute A8. Pour l'instant, la pluie se cantonne plutôt entre Nice et l'Italie. Sur la toute fin de la France, autour de Menton notamment, Menton-Sospel. Dans le secteur là, il peut pleuvoir, méfiance. Donc si vous êtes amené à vous retrouver sous la pluie, il faut abaisser la vitesse et augmenter vos distances de sécurité. Et voici la musique de Monster on Men, voici Little Talks, suivi de Gaëtan Roussel avec Tout s'en va. Prochain point trafic à suivre à 15h30 sur Radio 20 sur autoroute.

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Gaëtan Roussel, tout s'en va à l'instant sur le 177, excellent trajet à toutes et à tous. Un événement en cours, il est situé à Nice, sur l'autoroute A8, direction Gênes et Monaco. Après Nice-Est, sortie 55, une voiture est en panne arrêtée sur voie de droite au kilomètre 203. Voici le duo Lady Gaga et Bruno Mars avec Die With Smile, suivi de Plan B avec She Said, avant le retour à vos conditions de circulation à 15h30 sur Radio Vinci Autoroute.

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1: Il est 15h30, c'est l'heure de reparler de vos conditions de circulation. Restez branchés sur le 107.7, c'est tout de suite l'infotrafic.
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1: Et à donc 15h29, trafic toujours plutôt clément dans le sud-est du pays, en région Provence-Alpes-Côte d'Azur. Pratiquement aucune difficulté de circulation actuellement. Simplement, à Nice, un véhicule en difficulté sur l'autoroute A8, direction Monaco et Gênes. Après l'échangeur 55 de Nice-Est, une voiture est arrêtée sur la voie de droite au kilomètre 203. Vous avez sur place les forces de l'ordre. Et puis un petit peu de pluie autour de Menton sur l'autoroute A8 entre Monaco, Menton et San Remo, à la frontière en fait quasiment avec l'Italie. Quelques averses parfois fortes, qui peuvent vous accompagner sur l'autoroute A8 française ou l'autoroute A10 italienne. Méfiance, dans les deux cas, vous devez abaisser votre vitesse et augmenter bien sûr vos distances de sécurité.
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1: Et dans un instant, votre rendez-vous Play Replay arrive. Coup de projecteur sur Au fil des années, la nouvelle série de Prime Vidéo entre lac, retrouvailles et histoire d'amour qui dure plus qu'une saison. Tous les détails, retour juste après Da Vinci Code d'MC Solar.

0: Da Vinci Claude, Dempsey Solar à l'instant sur le 107.7, excellent trajet à toutes et à tous. Pour l'instant, ça se passe relativement bien, relativement calmement dans la plupart des cas. Un petit peu de monde encore entre Toulon et La Valette sur l'autoroute A57. S'il y a des bouchons, vous traverserez cela en moins de 5 minutes, rassurez-vous. Et puis à Nice, deux véhicules en panne à chaque fois sur votre droite. Un direction Nice, un direction plutôt Gênes, plutôt au kilomètre 203. Un autre direction Marseille au kilomètre 199. Et tout de suite, voici Play Replay, comme prévu avec les beaux jours qui arrivent. Aujourd'hui, Mathilde Ferrière nous parle d'une série qui sent bon l'été et les amours de vacances.
1: Qu'est-ce que je suis revenue faire ici?
2: Alors tu crois qu'on risque de tomber sur Charlie et Sam?
3: Un été, un lac et des retrouvailles qui n'étaient pas prévues. C'est le point de départ d'Au fil des années, la nouvelle série de Prime Video.
4: Que Percy soit là, c'est pas bon pour moi. Je sais pas comment ça va être de la revoir.
1: Sam...
4: Revenu.
3: Au fil des années est adapté du roman Tous nos étés, écrit par Carly Fortune, une romance qui suit l'histoire de Percy et Sam pendant 6 ans et une semaine. Ils ont grandi ensemble à Barry's Bay, une petite ville du Canada au bord d'un lac. Le récit avance sur plusieurs étés, avec des allers-retours constants entre passé et présent.
1: Je voulais m'assurer que t'étais revenu pour les bonnes raisons. On était toujours là l'un pour l'autre, alors j'ai envie d'être là pour lui aujourd'hui. Salut.
4: Salut.
3: Quand Percy revient sur place, elle retrouve Sam. Le temps a passé, mais certaines choses sont restées en suspens. Et ce retour va les obliger à regarder leur histoire en face.
4: Quand je suis avec elle, je réfléchis pas.
1: L'amour n'est pas une mince affaire. Alors si vous avez la chance de trouver cet être unique, surtout accrochez-vous.
3: La première saison compte 8 épisodes. Au fil des années, disponible dès le 10 juin sur Prime Video.
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0: Allez, on poursuit la route en musique avec Benabar et Blur qui vous accompagnent dans les prochains kilomètres avant le retour à vos conditions de circulation un tout petit peu avant 15h45.
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1: Il est 15h45. Comme promis, retour à vos conditions de circulation en région Provence-Alpes-Côte d'Azur, où pour le moment, ça roule bien, calmement, parfois sous la pluie, les orages, notamment sur la Côte d'Azur, entre Fréjus, Cannes, Nice et Menton. Une petite poche ensoleillée autour de Nice actuellement, mais sinon ailleurs, c'est le temps nuageux et pluvieux qui s'impose, notamment dans la vallée de la Roya, autour de Saint-Martin-Vésubie. On espère que les averses ne seront pas trop importantes dans cette région, qui a connu, il y a déjà quelques années, bien sûr, des torrents qui ont détruit une partie de la vallée de la Roya. Outre ces conditions météo parfois un petit peu pluvieuses, il y a aussi deux véhicules en panne autour de Nice, un direction Gênes et Monaco au kilomètre 203. Le dépannage se poursuit pour cette voiture en panne sur la voie de droite après l'échangeur 55 Nice-Est. Une autre dans l'autre sens, direction Marseille-Toulon, avec un véhicule arrêté au kilomètre 199 après Nice-Centre, l'échangeur numéro 55. Événement là aussi sur la voie la plus à droite. Et dans les deux cas, donc, vous serez bien sur les deux fils de gauche pour passer tranquillement les difficultés. Un peu de monde, possiblement autour de Toulon, sur l'autoroute A57, entre la Valette du Var et le tunnel de Toulon, direction Toulon-Centre, puis Marseille. 4, 5, 6 kilomètres de ralentissement possible, mais très peu de temps pour passer les difficultés actuellement. Ailleurs, pour l'instant, tout se passe bien, tous les voyants sont au vert en région Provence-Alpes-Côte d'Azur. Et on repart sur la route en musique avec...

Ma Baker de Beaune et M sur le 107.7 Radio Vinci Autoroute, très bon trajet à nos côtés. Un tout nouvel événement nous emmène sur l'A50, l'axe Toulon-Marseille, direction Marseille après l'Acadière d'Azur, sortie 11. Il y a des pièces de véhicules sur la voie la plus à gauche, nous sommes au kilomètre 45. Les équipes de l'autoroute vont évidemment intervenir en se rendant sur place. Attention aussi à ces pénuries de carburant là, qui commencent à se développer un petit peu. Tout d'abord sur l'A8, direction Nice, sur l'aire de la Sainte, sur la terrasse de Provence plutôt. Après la sortie 34 de Saint-Maximin, il n'y a plus aucun carburant disponible. Vous pouvez donc vous arrêter en amont sur l'aire de la Sainte-Victoire, du coup située dans la région d'Aix-en-Provence. Et puis si vous m'écoutez sur la 51, direction Marseille également, plus de carburant disponible sur l'aire de Volx, située après Fort-Calquier, sortie 19. N'hésitez pas à vous arrêter sur celle d'avant à Aubignosc. 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On finit l'heure en musique, restez branchés. Dans quelques minutes, les infos de la rédaction à 16h. Ce sera juste après Weezer avec Island in the Sun. Ou encore Louisa de retour avec son nouveau single qui s'appelle Jetlag. Et c'est tout de suite sur Radio Vinci Autoroute.

0: Les 8h avec Island Anderson à l'instant sur le 107.7 Radio Vinci Autoroute. Dans quelques secondes, les infos de la rédaction. Attention à quelques averses orageuses qui se développent également dans le Var sur l'autoroute A8, là entre Brignoles et Le Luc, avec un orage soudain qui s'est formé là depuis quelques instants et qui donne parfois de la grêle sur l'autoroute A8. Méfiance donc dans la fameuse cuvette entre Brignoles et Le Luc. Des virages assez serrés, des descentes, des montées et de fait maintenant des chaussées bien détrempées. Méfiance dans ce secteur. Augmentez bien vos distances. Abaisser la vitesse, bien évidemment, ou alors marquer une pause au moment de traverser cet orage. La météo arrive dans 2 minutes après les infos. Il est tout pile 16h sur le 107.7.
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2: Bonjour, ils sont attendus dans les prochaines minutes. Les joueurs du PSG sont cet après-midi au Champ de Mars pour fêter leur deuxième sacre en Ligue des Champions à Paris. Toute l'équipe avec le staff et les dirigeants vont ensuite être reçus à l'Élysée avant de retrouver les supporters du club au Parc des Princes pour terminer les célébrations, des festivités sécurisées par 6000 policiers et gendarmes dans la capitale. Il faut dire que c'est une finale qui malheureusement a été marquée hier par des violences, des dégradations dans plusieurs villes de France comme à Lille, Angers, Orléans, Toulouse ou encore à Paris donc, où un accident mortel s'est produit sur le périphérique. Un conducteur de motocross âgé de 24 ans a pris de face des blocs de béton au niveau d'une bretelle de sortie vers la porte Maillot qui avait été fermée pour l'occasion. Au total, 780 interpellations ont eu lieu en France durant la nuit, a annoncé le ministre de l'Intérieur lors de ces débordements. 57 membres des forces de l'ordre ont été blessés. Du côté des commerçants, c'est aussi la douche froide, avec de nombreux magasins pillés ou fortement dégradés. La Russie, de nouveau frappée par l'Ukraine, l'armée ukrainienne indique cet après-midi avoir visé et touché avec des drones une station de pompage et un dépôt pétrolier. Ce dernier a été atteint dans le sud de la Russie, dans la région de Rostov. Les autorités locales ont décrété l'état d'urgence en raison de l'immense incendie dans le dépôt de pétrole touché par un drone. En France, un peu plus de 439 000 personnes ont déjà fait une demande d'aide face à la flambée des prix du carburant. Annonce aujourd'hui du Premier ministre qui a rappelé que cette aide ciblée de 100 euros ira aux grands rouleurs aux revenus modestes. Retour au sport et au tennis, à Roland-Garros, l'Ukrainienne Elina Svitolina vient de passer le cap des huitièmes de finale en battant 2-7-1 la Suissesse Belinda Bencic. Chez les hommes, il est le dernier du top 5 mondial dans la compétition et devient le favori. L'Allemand Alexander Zverev, qui n'a jamais remporté le tournoi parisien, vient de démarrer son match contre le Néerlandais Jesper De Jong. C'est la fin de ce flash. Très bel après-midi à toutes et tous. L'infotrafic revient dans quelques instants, mais tout de suite, votre météo.
0: Merci beaucoup Sébastien pour ce magnifique accent néerlandais. Demain, nouvelle journée très ensoleillée dans le sud-est, même si en deuxième partie d'après-midi, quelques orages peuvent se former, un peu comme aujourd'hui d'ailleurs, et donner une averse notamment au sud des Alpes et sur la côte d'Azur. Les températures minimales affichent 15 degrés à 16 dans les Alpes, entre 21 et 23 au bord de la Méditerranée, et pour les maximales, vous aurez jusqu'à 28 à Gap et à Nice, 30 à Digne, Marseille et Fréjus, 31 à Toulon et 32 du côté d'Arles.
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0: 16h03, retour à vos conditions de circulation en Provence-Alpes-Côte d'Azur. Quelques orages qui se développent assez localisés, notamment autour de Nice, de Monaco, sur l'autoroute A8, mais également dans le Var, entre Brignoles et Le Luc, avec une grosse averse orageuse actuellement là qui vous concerne entre ces deux villes. Ça peut ralentir un petit peu, d'ailleurs, dû l'intensité de ces averses orageuses. N'hésitez pas, si vous le voulez, si vous le pouvez, d'ailleurs aussi, à marquer une petite pause en amont sur les aires de repos ou de service, le temps que l'orage s'évacue hors de l'autoroute. Du côté de l'autoroute A8, en plus de la météo capricieuse, il y a aussi un véhicule en panne, une moto en l'occurrence, en direction de Marseille, après Nice, centre l'échangeur numéro 55, événement sur voie de droite dans un tunnel, c'est pour cela qu'il n'y a pas de bande d'arrêt d'urgence à ce niveau-là. Et les équipes de l'autoroute sont en intervention sur place. Et puis sur l'autoroute A50, l'axe Toulon-Marseille, direction Marseille, il y a des obstacles sur la chaussée au kilomètre 45, vous passez la Caillère d'Azur, sortie 11, des obstacles ont donc été repérés sur la voie de gauche et vont être ramassés par les patrouilleurs se rendant sur place. D'ailleurs, ça se passe bien et calmement pour l'instant. Pas d'autres difficultés de circulation à vous transmettre dans la région Provence-Alpes-Côte d'Azur.
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Jennifer Page avec Crush à l'instant sur le 107.7. Excellent trajet à toutes et à tous pour le moment. Ça reste tout à fait tranquille. C'est la météo qui fait office de principale difficulté de circulation actuellement, avec quelques orages localisés, notamment dans le Var entre Brignoles et le Luc en Provence. Les véhicules en panne autour de Nice ont tous les deux été évacués et les obstacles entre Toulon et Marseille ont été ramassés il y a de cela quelques instants sur l'autoroute A50. Voici Robbie Williams avec son nouveau single All My Life, suivi du groupe, du l'ex-groupe Therapy Taxi, avec notamment Zaoui et Adé. Candid Crush, ce sera juste avant le prochain point trafic de 16h15 sur Radio 20 sur l'autoroute.

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1: 16h15 et comme promis, retour à vos conditions de circulation en Provence, Alpes-Côte d'Azur, où pour le moment le trafic est très calme et très fluide. Et je vous avais annoncé tout à l'heure un véhicule en panne sur l'autoroute A50 après le péage de La Ciotat, direction Marseille, événement d'ores et déjà terminé. La principale difficulté, elle est située entre Brignoles, Le Luc et Toulon, avec une grosse averse orageuse qui s'étend là sur quelques kilomètres le long de l'autoroute A8 et qui devrait pas tarder à regagner également l'autoroute A57. Méfiance, hein, notamment sur ce secteur du Luc en Provence, où une très forte averse orageuse accompagnée de grêle vous concerne donc sur l'autoroute A57, notamment autour des kilomètres 80, 10, 11, 12, 13, 14, 15, dans ce tronçon-là de l'autoroute. Méfiance donc que vous circulez direction Marseille, bien sûr, comme direction Nice. Ailleurs, pour le moment, le trafic s'écoule bien et calmement. Je n'ai pas d'autres difficultés à vous transmettre actuellement dans le quart sud-est en Provence-Alpes-Côte d'Azur. Et on poursuit la route en musique avec les Cool and the Gang. Voici Fresh à l'instant sur le 107.7.

Radio Vincent, retour au trafic sur la 50 direction Marseille avec de nouveau une voiture en panne arrêtée, annoncée après Cassis. L'échangeur numéro 8, événement déjà terminé finalement. 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

0: Les colonnes de gang avec Fresh à l'instant sur le 107.7. Excellent trajet à toutes et à tous. Pour l'instant, ça reste tout à fait calme et fluide malgré une averse orageuse accompagnée de grêle sur l'autoroute A8 autour du Luc en Provence. Méfiance si vous êtes amené à rouler sur l'A8 ou la 57 sur les deux axes. Des conditions météo pas forcément des plus évidentes. La route se poursuit en musique avec dans les prochains kilomètres Yodelis. On écoutera Sunday Wave Flow, suivi notamment de David Guetta ou encore de Sixpence None the Richer avant le retour au trafic à 16h30.
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1: 16h30 et c'est l'heure de refaire un point complet détaillé sur vos conditions de circulation dans le sud-est du pays, en région Provence-Alpes-Côte d'Azur. Il pleut, hein, notamment sur l'autoroute A8 et la 57 autour du Luc en Provence, du Canet des Morts, notamment sur la partie du côté du Var, hein, sur l'autoroute A8, et puis la 57 dans sa partie la plus au nord avant de récupérer éventuellement l'autoroute A8 autour du Luc. De la pluie donc qui vous contraint à baisser votre allure, hein, et d'augmenter vos distances de sécurité. Je vous le rappelle, ces distances de sécurité, il faut les augmenter quand il pleut et bien sûr pas rouler au-delà de 110 km/h sur les portions limitées à 130 quand le temps est sec. Outre la météo, pour l'instant aucune difficulté à vous signaler, hein. Tout va bien à tout point de vue, il n'y a aucun événement nulle part du côté de la région PACA.
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1: Dans un instant, direction le Palais des Sports, le Dôme de Paris, pour l'étape parisienne de la tournée Requiem pour info de David Hallyday. Le chanteur y revisite à sa manière les 35 ans de carrière et quelques incontournables de Johnny. Retour sur cette soirée de novembre 2025 dans Absolument Live, juste après Tant que c'est toi de Natacha Saint-Pierre.
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0: Natacha Saint-Pierre avec Tant que c'est toi à l'instant sur le 107.7. Excellent trajet à toutes et à tous. Pas d'évolution par rapport à tout à l'heure. Aucun événement trafic, de la pluie dans le Var, notamment autour du Luc ou du Canet des Morts sur la 8 à la 57. Attention à des chaussées bien glissantes par endroits. Quelques petites averses localisées toujours également autour de Nice, de Monaco sur la fin de l'autoroute A8. Et puis c'est possiblement en train de pleuvoir également autour de hier sur la 570 au-delà du réseau Vinci Autoroute.
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0: Tout de suite, un nouvel épisode d'Absolument Live. Christelle Molon nous emmène au cœur de l'univers Hallyday.
2: L'idée de cette tournée est née chez David Hallyday lors de l'écriture de son autobiographie, meilleur album, en 2023. En redécouvrant l'importance des chansons de son père dans sa vie, il décide d'honorer la mémoire et l'œuvre de Johnny en se réappropriant certaines d'entre elles.

Il retravaille aussi certains de ses propres succès pour assembler ces deux mondes. Sur scène, David Hallyday raconte une histoire de filiation et de transmission. À Paris, peut-être plus encore, avec 4 dates au Palais des Sports, une salle qui a toujours beaucoup compté pour les Hallyday. Les visages de sa famille défilent sur les écrans géants et la voix de Johnny en duo virtuel arrache quelques larmes aux spectateurs, dont beaucoup de fans de l'idole disparue.

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Radio Vince Autoroute, nouvel événement sur l'autoroute A8 direction Nice. Notez un véhicule arrêté au kilomètre 64, événement après le secteur de Saint-Maximin à Sainte-Baume, sortie 34.

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1: 16h45, retour au trafic dans le sud de la France, en Provence, Alpes, Côte d'Azur. Pour l'instant, le trafic est calme et fluide. Mais tout de même, dans les hauteurs du Var, quelques averses orageuses qui se multiplient, notamment là autour du triangle Draguignan, Brignoles, Toulon, à la fois sur la 8 et la 57, avec parfois des averses orageuses, parfois de la grêle qui peut tomber. Méfiance donc, hein, si vous êtes amené à circuler dans ces...

secteur concerné. Sinon, pas d'autres événements trafic à prendre en compte. Tous les voyants sont au vert actuellement. Il y a simplement un véhicule arrêté sur l'A8 direction Nice. Après Saint-Maximin, sortie numéro 34, véhicule arrêté au niveau du kilomètre 64. Les patrouilleurs vont évidemment intervenir en se rendant sur place. Sinon donc, pas d'autres événements, pas d'autres difficultés en cours pour l'instant dans le quart sud-est. Zaoui et Stéphane vous accompagnent avec Love Noir. Ils arrivent après Sheryl Crow. Voici A Change Would Do You Good sur Radio 20 sur autoroute.

L'homme noir, Zaoui et Stéphane sur le 107.7 Radio Vinci Autoroute. Il est bientôt 17h, on retrouvera les infos de la rédaction dans moins de 7 minutes. Et pour l'instant, le trafic reste très calme et très fluide partout. Hein. Très peu de difficultés de circulation. Simplement, un véhicule en panne arrêté sur l'autoroute A8 en direction de la ville de Nice. Après Mougins, sortie numéro 42, événement en cours au kilomètre 166. Le trafic revient donc après les infos de 17h pour aller jusque-là. Claudio Capéo et Vanessa Carlton vous accompagnent en musique.

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1: Qu'est-ce qu'il me restera de Clou de KPO juste à l'heure, tout pile. Il est 17h, bon, c'est les infos de la rédaction sur Radio Vinci Autoroute.
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3: Bonsoir, à la une ce soir, la fête pour la victoire du PSG hier en Ligue des Champions, second titre d'affilée pour les Parisiens qui ont atterri à l'aéroport de Roissy il y a une demi-heure. Ils prennent à présent la direction du Champ de Mars à Paris pour y être célébrés par des dizaines de milliers de personnes. Ensuite, direction l'Élysée pour être reçus par le Président de la République avant que les joueurs n'aillent retrouver leurs supporters au Parc des Princes. Mais hier soir, la liesse de fin de match a laissé place à des violences et des dégradations un peu partout en France. À Paris, une personne est morte après un accident de motocross et une autre est dans le coma après avoir été retrouvée gravement blessée. Par rapport à l'année dernière, premier sacre du PSG, les interpellations étaient en hausse cette nuit de 32% avec 780 personnes interpellées en France avec un total de 457 gardes à vue. À Auch, la procureure de la ville a annoncé aujourd'hui qu'un homme de 41 ans a été placé en garde à vue après la disparition d'une enfant de 11 ans vendredi à Fleurance dans le Gers. Une enquête a été ouverte pour enlèvement et séquestration. La jeune Liana a été aperçue pour la dernière fois vendredi après-midi, non loin de son collège, dans le véhicule du suspect. L'homme affirme qu'il a déposé la jeune fille à la piscine de la commune, mais ses déclarations ont été jugées incohérentes et imprécises par les enquêteurs. Le flou persiste toujours autour d'un protocole d'accord entre les États-Unis et l'Iran. Donald Trump affirme que Téhéran s'est engagé à ne pas se doter d'une arme nucléaire. Le président américain affirme que les États-Unis obtiennent au fil des jours ce qu'ils veulent sans en dire plus. L'Iran, qui indique aujourd'hui ne pas faire confiance aux Américains et exige la garantie de ses droits pour tout accord. Et puis le tennis, c'est le tournoi de Roland-Garros. Le dernier favori du tournoi, l'Allemand Alexander Zverev, affronte en ce moment le Néerlandais Jesper De Jong. Et Alexander Zverev a remporté le premier set, mais non sans mal. C'est la fin de ce flash. Très bon début de soirée à toutes et tous. L'infotrafic arrive dans un instant, juste après votre météo.
1: Merci Sébastien. La météo pour demain, une nouvelle journée presque parfaitement ensoleillée dans le sud-est, même si en deuxième partie de journée, quelques nuages se forment et peuvent donner une averse sur le sud des Alpes et sur la côte d'Azur. Les températures minimales affichent 15 ou 16 dans les Alpes, entre 21 et 23 degrés au bord de la Méditerranée. Et pour les maximales, vous aurez jusqu'à 28 à Gap et à Nice, 30 à Digne, Marseille et Fréjus, 31 à Toulon et 32 à Arles demain après-midi.
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1: 17h03, retour à vos conditions de circulation en Provence-Alpes-Côte d'Azur. Trafic globalement calme et fluide, même si ça se densifie un petit peu sur la Côte d'Azur. Entre Cannes, Antibes et Nice, petite succession de ralentissements, notamment à l'arrière d'un véhicule en panne au Canet des Morts. Au Canet, plutôt, le Canet, sorti numéro 42, Mougins-Cannes-Centre, en l'occurrence. Après laquelle, une voiture est en panne sur la voie de droite au kilomètre 166. Et à l'arrière, ça peut créer une petite difficulté que vous allez traverser en quasiment 5 à 10 minutes. Dans la continuité, notez également quelques autres ralentissements après l'échangeur 44 Antibes-Est dû à du fort trafic, hein, simplement 1 à 2 km de retenue avant d'arriver progressivement autour de Cagnes-sur-Mer, donc dans tous les cas de figure, hein, entre Cannes, Antibes et Nice, un petit peu de monde. Et puis aussi, des ralentissements qui se sont formés à l'approche de l'échangeur numéro 39 qui dessert la région des arrêts de l'Esterel. Ça peut ralentir à l'arrière, hein, sur 3 à 4 km, il y aurait un véhicule lent arrêté au niveau de la bretelle de sortie numéro 39, et puis un véhicule en panne également dans la même bretelle de sortie, ce qui ne faciliterait pas l'écoulement du trafic si vous quittez l'autoroute A8 à ce niveau-là. Il y a quasiment déjà 2 à 3 km de retenue, hein, sur la partie droite de la chaussée. Méfiance après le kilomètre 142. Ailleurs, pour l'instant, tout se passe bien, tout se passe calmement. Il n'y a pas d'autres difficultés de circulation à vous transmettre dans ce secteur-là. En revanche, du côté de Saint-Maximin sur l'autoroute A8, toujours direction Nice, un véhicule est arrêté au kilomètre 64. Arrêt de ce véhicule après l'échangeur 34 Saint-Maximin. Pas de bouchon à l'arrière néanmoins.
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0: Les Pussycat Dolls avec Doncha à l'instant sur le 107.7. Excellente route à toutes et à tous. Pour le moment, le trafic reste très calme, très fluide en Provence-Alpes-Côte d'Azur, même si ça se charge globalement sur la Côte d'Azur, l'autoroute A8, avec tout d'abord quelques minutes de ralentissement avant de passer les adrets de l'Estérel, la sortie numéro 39 en direction de Nice. Et puis dans un second temps, entre Cannes, Antibes et Nice, succession de difficultés à traverser, 2 km par ici, quelques centaines de mètres par là. Entre les sorties 42 et 49. Bon courage dans les différentes petites difficultés qui s'estompent progressivement, notamment aux adrets de l'Estérel. On en reparle dans quelques instants. Après 17h15, c'est pour aller jusque-là. Teddy Swims et Elena vous accompagnent dans les prochains kilomètres en musique.
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1: L'infotrafic de retour un peu plus de 17h15 en Provence-Alpes-Côte d'Azur et pour l'instant ça se densifie un petit peu là sur la Côte d'Azur, l'autoroute A8, notamment entre Cannes et Nice, même s'il y a aussi quelques petits ralentissements possibles dans le Var à l'approche notamment de l'échangeur 39 des adrets de l'Estérel, sortie dans laquelle un véhicule est annoncé en panne au kilomètre 145, à l'arrière encore 2-3 km de ralentissement avant de retrouver des conditions plus clémentes pour circuler direction Nice. Ensuite s'en suivront une succession de petites difficultés. Tout d'abord, après l'échangeur 42 Mougins-Cannes-Centre, des conséquences d'une voiture en panne sur voie de droite au kilomètre 166. Évacuation du véhicule qui se poursuit. Les dépanneurs sont sur place. À l'arrière, 2 km de bouchon, un peu plus de 5 minutes pour passer la première difficulté. Quelques ralentissements possibles également à l'approche du péage d'Antibes, puis à l'approche de l'échangeur 46 Villeneuve-Loubet-Plage, puis ensuite de nouveau à l'approche de Saint-Laurent-du-Var, sortie numéro 49, et dans la continuité des conditions plutôt clémentes pour circuler. Mais donc, voilà. Vous avez entendu, succession de petites retenues, mais vous ne compterez jamais plus de 10 minutes à chaque fois pour passer l'ensemble de ces difficultés. Ailleurs, pour l'instant, tout se passe relativement bien, tout se passe relativement calmement. Il y a tout de même encore un autre événement sur l'autoroute A500. Vous quittez Monaco pour récupérer l'A8 direction Nice. À noter une moto en panne dans le tunnel de Monaco au kilomètre 1. La voie de droite reste neutralisée à cette hauteur. Ailleurs, aucune autre gêne à la circulation. Tous les voyants sont au vert dans le sud-est en Provence-Alpes-Côte d'Azur. Voici Under d'Alex Hepburn avant le retour au trafic dans quelques minutes. Rendez-vous à 17h30 pour un nouveau flash info trafic.

0: Alex Hepburn avec Under à l'instant sur le 177. Le véhicule à Mougins a été évacué sur l'autoroute A8 direction Nice. Donc les trois voies désormais sont circulables sur la 8 et le petit bouchon qui s'en était formé à l'arrière va pouvoir se résorber 3 à 4 km encore à l'arrière du kilomètre 163. Pour le moment ailleurs, d'autres petites retenues qui se forment autour de Nice, on en reparle dans un instant, restez branchés sur le 177. M. Pokora, Ultra Naté, vous accompagne sur la route en musique avant le prochain point de 17h30.
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1: 17h30, retour à vos conditions de circulation le long des autoroutes de Provence-Alpes-Côte d'Azur. Pour l'instant, ça circule plutôt bien, plutôt calmement la plupart du temps, mais quand même quelques difficultés qui se mettent en place progressivement entre Cannes, Antibes-Nice sur l'autoroute A8 direction Nice, avec une succession de petits ralentissements, notamment à l'approche de l'échangeur 42 de Mougins-Cannes-Centre. Il faut patienter un petit peu quand même, hein. 7 à 8 km de bouchons, 10-15 minutes pour passer l'ensemble des difficultés qui s'expliquent par la présence d'un véhicule en panne. C'était au kilomètre 166 qu'une voiture a été immobilisée, elle a été évacuée. Donc désormais les trois voies sont circulables, mais à l'arrière il y a un petit peu de monde encore qui attend de retrouver des conditions plus clémentes avant d'arriver progressivement au péage d'Antibes, hein, qui risque également saturer un petit peu, étant donné qu'il y aura beaucoup de monde qui va arriver au même endroit, au même moment. Une fois passé le péage d'Antibes, encore une succession de petits ralentissements après l'échangeur numéro 44 Antibes Est, Sophiapolis, et puis ensuite à l'approche de Cagnes-sur-Mer ou de Saint-Laurent-du-Var, sortie numéro 49, où il y a aussi quelques petites minutes de ralentissement, un peu moins de 5, pour passer à chaque fois 2 à 3 km de retenue. Si vous êtes, vous, dans l'autre sens, que vous quittez Cagnes-sur-Mer, par exemple, pour aller vers Marseille ou vers Avignon, ça se passe bien, calmement, il n'y a aucune difficulté le long de votre parcours, même arrivé à Aix-en-Provence. En revanche, pour l'instant, je peux vous dire qu'après Aix-en-Provence, il y aura un peu de monde. Sur la 7, vous retrouverez Louis Calsac, qui vous accompagnera en vallée du Rhône, avant le péage de l'Anson-de-Provence, un petit peu de monde, là, 1 à 2 km de ralentissement. Le long des Alpes, sur la 51, aucune difficulté hein, d'Aix-en-Provence jusqu'à Gap. Sur Marseille, pour l'instant, ça roule plutôt correctement. Pas d'autres événements ni autres difficultés à prendre en compte dans le sud-est actuellement.
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1: L'été se rapproche, dans quelques minutes nous ferons une pause au frais, direction Pernes-les-Fontaines dans le Vaucluse, une sortie en famille au son de l'eau entre Petite Ruelle Provençale et Fontaine à tous les coins de rue. La balade commencera juste après Amsetou de M.

0: M avec Am c'est tout à l'instant sur Radio Vinci Autoroute. Excellente route à toutes et à tous en ce dimanche 31 mai 17h35 et pour l'instant le trafic est un peu dense sur la Côte d'Azur entre Cannes et Nice. Quelques minutes de bouchons à traverser entre les échangeurs numéro 40 Mandelieu et l'échangeur 49 Saint-Laurent-du-Var. On quitte les Alpes-Maritimes pour aller dans le Vaucluse. Dans votre rendez-vous sortir en famille, comme prévu, nous partons nous balader à Pernes-les-Fontaines en compagnie de Mathilde Ferrière.
1: Je me trouve entre le Mont Ventoux et le Luberon, à Pernes-les-Fontaines. J'ai juste à tendre l'oreille pour entendre ce bruit qui me rafraîchit instantanément. Je viens de rejoindre en route Célia, la guide du jour, et un groupe de touristes pour participer donc à la visite de cette ville.
2: Bonjour à tous, bienvenue à Pernes.
3: Bonjour.
4: On a 41 fontaines publiques, on a près d'une soixantaine de fontaines privées. C'est ce qui lui vaut son titre maintenant de Pernes-les-Fontaines. La ville a été la capitale du comté avenessin jusqu'en 1320, date à laquelle la capitale passe à Carpentras. Et donc on a énormément de monuments importants dans la ville.
1: Eh bien ça y est, après quelques minutes de marche, on s'arrête devant l'une des plus grosses fontaines de la ville.
2: Cette fontaine, c'est la fontaine au cormoran. Le cormoran, c'est l'oiseau que vous avez tout en haut, qui tient un poisson dans son bec. Et dessus, on peut voir également les armoiries de la ville. Il est d'azur, donc de fond bleu, avec un soleil d'or, soleil jaune, et une goutte d'argent.
1: Et des fontaines, il y en a pour tous les goûts, même pour les amateurs de viande.
2: La fontaine au gigot. Alors pourquoi le gigot? Parce que les permanents trouvaient que le sommet de la fontaine ressemblait à un gigot d'agneau. Je trouve que ça ressemble plus à un ananas, mais voilà, chacun son avis.
5: Ça permet vraiment de voir la ville, de découvrir les principaux monuments. Ça donne envie de revenir pour faire un petit parcours des fontaines et puis de voir un petit peu plus le centre-ville.
2: Pendant très longtemps, on n'avait pas l'eau courante à la maison. Il fallait venir aux fontaines pour récupérer de l'eau. Sauf que l'eau devait rester potable pour les animaux. Donc, on a fait installer des petits picots afin que les femmes ne puissent pas faire la lessive dans les bassins.
6: Toute l'histoire autour des motifs, autour des fontaines sympas.
7: Comme on trouvait que la ville était pleine de curiosités et de monuments dont on aurait aimé connaître l'histoire, voilà, on s'est inscrite pour faire la visite guidée.
1: Pour accéder facilement à Pernes-les-Fontaines, sortez de l'autoroute A7 à Avignon-le-Pontet, numéro 23.
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0: Kiwayo et Stevie Wonder vous accompagnent sur la route dans les prochains kilomètres. Rendez-vous juste après pour refaire un point sur vos conditions de circulation. Il sera alors 17h45.
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0: Radio Vinci Autoroute, tout nouvel événement à Saint-Maximin-la-Sainte-Baume, sortie 34 de l'autoroute A8, direction Marseille. Une voiture est en panne dans la bretelle de sortie.

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1: 17h45, retour à vos conditions de circulation dans la région Provence-Alpes-Côte d'Azur, où mis à part les quelques petits ralentissements à traverser entre Mandelieu, Cannes, Antibénis sur l'autoroute A8 direction Nice. Ailleurs, ça roule très très bien, très calmement. Au niveau de la météo, attention, quelques averses orageuses pas très loin de la côte d'Azur, hein, notamment entre Monaco et la frontière italienne, et puis quelques averses orageuses également autour de Draguignan, des Arcs ou du Luc en Provence sur l'autoroute A8. Alors, pour rentrer dans le détail des petits bouchons à traverser en région niçoise sur la côte d'Azur, dans le département des Alpes-Maritimes, tout est concentré en fait entre les échangeurs 40 Mandelieu et 49 Saint-Laurent-du-Var, une succession de bouchons à traverser ça et là, et donc en tout et pour tout, vous allez patienter quasiment une demi-heure de plus que le temps habituel, mais ce n'est pas un seul gros bouchon d'une demi-heure, hein. Il y a environ 8-9 kilomètres en total pour le premier bouchon qui s'est formé entre Mandelieu et le Canet, puis ensuite de nouveau 4 à 5 kilomètres ou encore 4 kilomètres, donc ça fait une bonne 15-20 de kilomètres en fait dans les ralentissements autour de Nice et de sa périphérie. Ailleurs, pour l'instant, donc aucune autre gêne à la circulation. Un événement en cours aux adrets de l'Estérel, la sortie 39 de la 8 direction Nice, avec un camion en panne dans la bretelle de sortie, mais il ne gêne absolument pas votre sortie de l'autoroute. Les Blackpink arrivent en musique avec Shutdown. On les écoute dans quelques instants, juste après Revolver. Voici Get Around Town sur Radio Vinci Autoroute.

Blackpink avec Shutdown à l'instant sur Radio Vinci Autoroute. Excellent trajet à toutes et à tous. Pour l'instant, ça ralentit entre Cannes, Antibes et Nice sur l'autoroute A8, direction Nice bien sûr, avec une succession de ralentissements à traverser les uns après les autres. Ailleurs, pour l'instant, trafic calme et fluide. On en reparle de vos conditions de circulation après les infos de 18h pour aller jusque-là. Terry Moyes, Kinvey et les Panzerflower vous accompagnent sur la route en musique.

0: Et Panzer Flower avec We Are Beautiful à l'instant sur le 107.7. Excellent trajet à toutes et à tous. Encore du monde sur la côte d'Azur entre Mandelieu, Cannes, Antibes et Nice sur l'autoroute A8 en direction de Nice et de l'Italie. Une succession de retenues sur à peu près une trentaine de kilomètres à prendre en compte. Vous allez compter environ 25-30 minutes pour franchir l'ensemble des difficultés si on les met bout à bout les unes à la suite des autres. Le trafic revient en détail dans les tout prochains kilomètres. Restez branchés sur Radio Vinci Autoroute. On se retrouve dans 2 minutes 30 après les infos de la rédaction, avec d'abord un point sur la météo et ensuite sur l'état de vos conditions de circulation. 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
2: Bonsoir. À la une ce soir, des dizaines de milliers de personnes vont célébrer dans quelques instants les joueurs du Paris Saint-Germain qui arrivent au Champ de Mars à Paris après avoir gagné leur deuxième Ligue des Champions hier soir. Le bus des Parisiens a quitté l'aéroport de Roissy peu avant 17h et a été accompagné par des centaines de motos sur l'autoroute A1 qui a même été coupée pour l'occasion. Les joueurs du PSG seront reçus à l'Élysée avant de se rendre au Parc des Princes pour poursuivre les festivités avec les supporters. Hier soir, l'après-match a été terni par des violences et des dégradations un peu partout en France. Le bilan est lourd. Un mort, une personne dans le coma, 219 blessés dont 8 grièvement, 57 membres des forces de l'ordre blessés. Un bilan qui a laissé place à une polémique qui enfle. Le ministre de l'Intérieur est fortement critiqué par les oppositions et les syndicats de police et reproché à Laurent Nunez d'avoir minimisé les événements de la nuit. À Valence, dans la Drôme, un homme a été tué, un autre grièvement blessé par balle hier soir dans un quartier sensible de la ville. Les faits se sont déroulés vers 23h à proximité d'un point de deal. La victime décédée était un homme de 24 ans. Une enquête a été ouverte et devra déterminer les circonstances du drame. Face à l'annonce d'Israël d'étendre ses opérations dans le sud du Liban, la France demande une réunion d'urgence au Conseil de sécurité de l'ONU. Pour le ministre français des Affaires étrangères, Jean-Noël Barrot, cette extension militaire au Liban est contraire aux intérêts et à la sécurité d'Israël. En France, quelques changements à partir de demain. Principale évolution du mois, le SMIC qui augmente automatiquement face à la reprise de l'inflation, plus 2,41%. Et après une très forte hausse en mai, le prix de référence du gaz va reculer de 4%. En revanche, les prix du tabac vont légèrement augmenter une nouvelle fois. Retour au sport et au tennis à Roland-Garros. Il est le dernier du top 5 mondial dans la compétition et devient le favori. Alexander Zverev, qui n'a jamais remporté le tournoi, affronte non sans mal le néerlandais Jesper De Jong. Mais Zverev mène à présent de 7 à 0. 18h02, fin de ce flash. L'infotrafic revient dans un instant après votre météo.
0: Merci beaucoup Sébastien. Demain, nouvelle journée très ensoleillée en Provence-Alpes-Côte d'Azur, même si en deuxième partie d'après-midi, quelques nuages se forment et peuvent donner une averse au sud des Alpes et sur la Côte d'Azur. Les températures minimales affichent entre 15 et 16 dans les Alpes, entre 21 et 23 en bord de Méditerranée. Et pour les maximales, vous aurez jusqu'à 28 à Gap et à Nice, 30 à Digne, ainsi qu'à Marseille et Fréjus, 31 à Toulon et 32 degrés du côté d'Arles.
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0: 18h03, retour à vos conditions de circulation dans le sud-est du pays, en région Provence-Alpes-Côte d'Azur. Pour l'instant, des difficultés se forment autour de la Côte d'Azur. L'autoroute A8, bien chargée entre Mandelieu, sortie 40, et Saint-Laurent-du-Var, sortie 49. Tout à l'ouest de Nice, hein, une succession de retenues sur une trentaine de kilomètres, en passant par Cannes ou par Antibes, par exemple. Vous allez compter globalement plus de 25 minutes de plus que le temps habituel pour relier Mandelieu à Nice, soit en tout et pour tout à peu près environ une heure, hein, pour se faire, au lieu de 30 minutes quand le trafic est parfaitement calme et fluide. Pas d'événements, hein, simplement du fort trafic dans cette région-là. Il n'y a pas de véhicule en panne ni d'accident sur des voies de circulation, par exemple, sur cette portion de l'autoroute A8. Ailleurs, pour le moment, pas d'autres événements non plus. Hein. Tout est calme, tout est fluide. Il n'y a pas non plus d'événements gênants. Notez néanmoins ces difficultés-là sur la 50 qui se forme au sud de Marseille, sur 8-9 km après le péage de La Ciotat. Trafic bien dense pour arriver jusqu'à Aubagne. Vous allez patienter un bon quart d'heure, hein, pour faire 8 à 9 km avant de quitter définitivement le réseau Vinci Autoroute direction Marseille ou de bifurquer sur la 52 direction Aix-en-Provence. Autour de Marseille, donc au-delà de ce réseau Vinci Autoroute, quelques petites difficultés pour franchir notamment la Penne-sur-Uvonne sur la 50 gérée par la direction des routes méditerranéennes. Et puis au nord de Marseille, pour l'instant, si vous remontez ensuite la 7 direction Lyon ou Aix, il n'y aura pas de difficulté à traverser dans ce sens de circulation. Autour d'Aix-en-Provence, trafic un petit peu chargé sur la 51 après notamment l'échangeur de Venelle, le numéro 13, avant de rejoindre la RN 296. Vous allez compter environ 5-10 minutes pour rejoindre notamment Célonie ou Jadebouffan. Et puis ailleurs, pour l'instant, trafic plutôt clément, hein, ça ne ralentit plus au péage de l'Anson de Provence, entre Aix et Salon de Provence, sur l'autoroute A7 par exemple.
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0: Joe Cocker avec You Can Leave Your Rattan à l'instant sur Radio Vinci Autoroute. Encore quelques difficultés à traverser, notamment sur la Côte d'Azur, entre Mont-de-Lieu, Cannes et Nice sur l'autoroute A8. Et puis aussi, trafic qui se densifie aux portes de Toulon, d'abord sur la 57, direction le centre de Toulon. Et puis ensuite, entre Toulon et Marseille, sur l'autoroute A50, exactement entre La Ciotat et Aubagne. On en reparlera dans les tout prochains kilomètres. Restez branchés sur Radio Vinci Autoroute. On poursuit la route en musique avec Another Talk to You, suivi notamment de Maël avec Tic Tac pour rester dans l'ambiance de chaleur avec Joe Cocker.
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2: Il est 18h15, retour à vos conditions de circulation en Provence-Alpes-Côte d'Azur pour l'instant. Quelques petits ralentissements possibles autour des grandes métropoles, celles de Nice, de Toulon ou encore entre Toulon et Marseille sur l'autoroute A50. Je vais commencer néanmoins avec vous qui circulez sur la Côte d'Azur, l'autoroute A8. Bien chargée actuellement, notamment entre Mont-de-Lieu, sortie 40, et Saint-Laurent-du-Var à l'ouest de Nice, sortie numéro 49. Dans ce tronçon-là de l'autoroute A8 direction Nice, il y a une succession de 4 ou 5 retenues à traverser les unes après les autres et vous allez compter environ 25-30 minutes pour l'ensemble de ces difficultés. Aucun événement, juste du fort trafic actuellement sur la partie de l'autoroute A8 dans le département des Alpes-Maritimes. Si vous êtes dans le département voisin du Var sur l'autoroute A57 entre la Valette du Var et le centre de Toulon, des difficultés qui commencent à se mettre en place autour de l'échangeur 4 de la Valette Sud et jusqu'à la sortie du tunnel de Toulon, un tronçon de 7-8 km à peu près à traverser au ralenti avant de retrouver hors de Toulon des conditions plutôt clémentes. Avant de nouveau des difficultés sur la 50 direction Marseille, des difficultés qui vont se former après le péage de La Ciotat et qui s'étendent donc jusqu'à Aubagne et la sortie du réseau Vinci Autoroute après la bifurcation avec la 52. Pas d'événement non plus sur cette portion de l'autoroute A50 gérée par la direction des routes méditerranéennes, donc au-delà d'Aubagne, mais simplement beaucoup de monde qui rentre autour de Marseille. Ailleurs, pour l'instant, pas d'autres grosses difficultés. Ça peut ralentir aussi un petit peu au nord d'Aix-en-Provence à la fin de la 51. Après Venelle, sortie 13 et jusqu'à la jonction avec la route nationale 7 autour de Salonie. Des difficultés qui s'étendent sur 5 à 6 km. Vous allez compter un peu moins de 10 minutes pour les traverser. Pas d'événement donc gênant, simplement quelques bouchons à traverser. Ailleurs, pour l'instant, là où je ne vous ai pas cité, tout va bien. Compositeur majeur du cinéma français, Éric Serra célèbre aujourd'hui ses 45 ans de carrière, du Grand Bleu à Arthur et les Minimoys, en passant par Léon. Il a façonné de nombreuses musiques de films. Il repart aujourd'hui sur scène avec Éric Serra Live, un voyage à travers toute sa carrière. Il sera notre invité pour en parler dans Sur la route avec, juste après Salt and Pepper. Voici Let's Talk About Sets pour rester dans la thématique. 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

0: Les Salt and Pepper, à l'instant sur Radio Vinci Autoroute, excellent trajet à toutes et à tous. Quelques difficultés toujours qui persistent entre Toulon et Marseille, sur la 50 direction Marseille, après le péage de La Ciotat, et puis et surtout d'ailleurs sur l'autoroute A8, sur la Côte d'Azur, entre Fréjus, Cannes, Antibes ou encore Nice. On en reparle dans quelques kilomètres, restez branchés.
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0: Avec l'un des compositeurs français les plus doués de sa génération. Le compositeur fétiche de Luc Besson notamment, Eric Serra, est au micro 107.7 de Virginie Decorte.
2: Bonjour Eric Serra.
3: Bonjour.
2: On est très heureux de vous recevoir puisque ça y est, vous repartez en tournée avec Eric Serra live pour vos 45 ans de carrière, rien que ça.
3: Oui, ça fait bizarre. Ouais. Je suis ravi de partir en tournée, je suis moins ravi de mes 45 ans de carrière, mais bon.
2: Qu'est-ce qui vous a donné envie de remonter sur scène ?
3: La scène, c'est vraiment ce que j'aime le plus. Simplement, cette fois-ci, ça va être un gros spectacle de rétrospectif de toute ma carrière. Donc on va jouer des morceaux un peu de tous les films pour lesquels j'ai composé la musique, plus un peu de mes albums solo aussi. Il y aura quelques images de films par moment, mais ça va pas être l'essentiel du spectacle. C'est un vrai spectacle avec une mise en scène de Jérémy Lipman, des décors, un light show, enfin bref.
2: Et ce sera quelque chose d'assez immersif, si j'ai bien compris.
3: On va essayer, oui.
2: Vos musiques, Eric Serra, elles sont liées à des images très fortes. Qu'est-ce que ça change, justement, de les proposer en concert face au public ?
3: La musique live, ça a quelque chose de magique, instantanément. C'est marrant parce que même quand on joue strictement la même chose, ce qui était le cas quand on a fait le ciné-concert Grand Bleu, tous les gens disaient qu'il y avait beaucoup plus d'émotion du fait que ça soit live, alors qu'on jouait la même chose.
2: Oui,
3: c'est la magie du live, voilà. Ce qui, moi, m'excite beaucoup sur le spectacle qu'on est en train de préparer, c'est que on va jouer de plein de films différents. Alors, cette fois-ci, par contre, je ne tiens pas absolument à ce que ce soit strictement identique. Mm-hmm. C'est là, pour certains morceaux, ça le sera, mais pour d'autres, pas du tout. On va adapter. Ça va permettre de donner une nouvelle vie à tous ces morceaux, parce qu'il y en a certains, comme je sais pas moi, Subway par exemple, mine de rien, ça a plus de 40 ans Subway.
2: Oh, déjà. Et puis sur scène, pour une partie du public, eh bien on va vous découvrir bassiste, chanteur et chef d'orchestre. Rien que ça.
3: Dans ce spectacle-là, j'ai envie de m'amuser parce que j'adore ça. Je peux pas dire ce que je préfère entre jouer de la basse, jouer de la batterie, diriger un orchestre symphonique, chanter. C'est vraiment des choses que j'adore faire, mais qui sont des plaisirs très différents.
2: C'est un panel de plaisir
3: voilà.
2: Très
3: donc,
2: large.
3: J'ai l'intention de m'amuser un peu avec tout ça, parce que j'ai cru comprendre depuis quelques années que le plaisir qu'on ressent sur scène, il est très communicatif. Et du coup, j'ai envie de leur partager tout ça. Ouais.
2: Eric Serra, on reste ensemble, on se retrouve juste après le prochain point trafic pour parler de votre actualité et de cette tournée exceptionnelle. Et justement, en attendant, on va écouter l'une de vos plus célèbres musiques. S'il n'y avait qu'un film, tiens, ça serait quoi ?
3: Moi, si je devais élire mon préféré dans ce que j'ai fait, ce serait Léon.
2: Alors c'est parti pour Léon. On écoute, on se régale. À tout de suite.

0: La musique du film Léon, signé Eric Serra, notre invité que nous retrouverons juste après le point trafic de 18h30 et pour aller jusque-là. Dans quelques instants, Auria arrive avec Soirée mondaine, son tout nouveau single à retrouver sur Radio Vinci Autoroute.
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0: Soirée mondaine d'Oria à l'instant sur le 107.7. Excellent trajet à toutes et à tous. Dans quelques kilomètres, nous retrouverons celui à qui on doit la musique du Grand Bleu, qui reste la BO française la plus vendue dans le monde. Le compositeur et multi-instrumentiste Eric Serra est notre invité à l'occasion de sa tournée anniversaire, suite de l'interview juste après le point trafic.
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0: Pratiquement aucune évolution à 18h30 sur les autoroutes de Provence-Alpes-Côte d'Azur. Quelques retenues à traverser, notamment sur l'agglomération niçoise, le long de l'autoroute A8, après l'échangeur 40 Mandelieu. Notez une succession de retenues à traverser jusqu'à l'arrivée autour de Nice. Vous allez compter à peu près environ 20-25 minutes pour passer l'ensemble de ces difficultés, s'étendant sur à peu près 25 km. Et puis, autour de Toulon également, quelques petits bouchons qui se mettent en place pour traverser le tunnel de Toulon d'est en ouest, donc direction Marseille. Ralentissement qui commence à se créer après l'échangeur numéro 4 de la Valette du Var. Vous allez compter, quant à vous, à peu près 15 minutes pour passer l'ensemble de ces difficultés et également à vous signaler. Et puis, entre Toulon et Marseille, sur l'autoroute A50, c'est là où se situe la troisième pôle de difficulté, entre l'échangeur numéro 9 de La Ciotat et jusqu'à l'arrivée à Marseille, au-delà du réseau Vinci Autoroute, des difficultés à traverser qui s'étendent donc sur à peu près 25 km là aussi, notamment sur l'A50 gérée par Vinci Autoroute, puis ensuite par la direction des routes Méditerranée. Vous allez compter environ 25 minutes pour passer ce gros secteur de ralentissement. Vous serez également impacté après Aubagne, sortie 7 sur l'autoroute A50. 101 avant de rejoindre l'autoroute A50, là aussi, direction Marseille. Et puis ailleurs, pour l'instant, c'est un peu moins dense. Ça peut rester ralenti également autour d'Aix-en-Provence, sur la 51, après Venelle, sortie 13, et jusqu'à Célony, au-delà du réseau autoroutier. Il y a quelques ralentissements à traverser. Vous allez compter environ 5 minutes pour passer ceci. Ailleurs, pas d'autres retenues, pas d'autres événements, tout simplement. Trafic calme et fluide. Quelques véhicules en panne, mais aucune gêne pratiquement pour l'écoulement du trafic. Ça et là. Il est temps de retrouver à présent le compositeur et multi-instrumentiste Eric Serra, toujours au micro de Virginie Decorte.
2: Eric Serra, ses 45 ans de carrière, c'est l'occasion de regarder dans le rétroviseur. Vous avez l'impression que la route était toute tracée ou qu'il a fallu prendre des détours, des chemins de traverse parfois ?
3: Toute tracée, j'en sais rien, parce que j'avais pas du tout prévu, par exemple, la musique de film, c'était pas du tout quelque chose que j'avais prévu. J'avais même jamais pensé à ça. C'était pas un truc auquel je m'intéressais particulièrement. Moi, j'étais parti vraiment pour être musicien, c'est-à-dire instrumentiste. C'était ce dont je rêvais, c'était ce que j'adorais, et j'avais commencé ma carrière comme ça, et j'étais le plus heureux des hommes, quoi, de réussir déjà à vivre de cette passion. La musique de film, c'est arrivé complètement par hasard, parce que Luc Besson me l'a demandé quand on avait 18 ans. Il m'a demandé de faire la musique pour son tout premier court-métrage. Et en fait, ça a commencé comme ça. Et j'ai découvert, en fait, le plaisir de faire de la musique de film au fur et à mesure. Parce que j'avais aucune affinité particulière avec la musique de film, quoi. J'étais pas particulièrement cinéphile non plus. Mais en fait, j'ai découvert ce plaisir parce que c'est très particulier, le composer la musique d'un film, ça aussi c'est complètement magique. Parce qu'il y a un moment où, quand vous êtes en train de travailler sur une scène, il y a un moment où soudain, il y a un déclic, quoi, il y a un switch, et soudain la scène prend une autre dimension. Et ça, même pour le compositeur, c'est magique en fait. On comprend pas bien comment ça marche.
2: 107.7 oblige, Eric Serra. Quel rapport vous avez avec la route, la conduite aujourd'hui? Parce que je sais que vous avez une conduite assez sportive. Est-ce que c'est toujours le cas aujourd'hui?
3: Oui, j'adore ça. Malheureusement, maintenant, de nos jours, c'est quand même beaucoup plus compliqué parce que les lois sont beaucoup plus strictes qu'avant. Donc, je fais très rarement de la route parce que ça me frustre trop, justement, de ne pas pouvoir conduire vite. Et donc, je voyage quasi jamais en voiture maintenant, alors qu'avant, oui.
2: Et la voiture électrique, vous vous êtes laissé tenter ou pas encore?
3: Pas encore, mais j'en ai très envie. Je pense que la prochaine voiture que j'achèterai, elle sera électrique.
2: Alors la tournée va débuter début novembre et s'achèverra le 6 décembre à l'Accor Arena. Ouais. En tout, une vingtaine de dates est prévue. Vous allez passer par Lyon, Nice, Aix-en-Provence, Bordeaux, Dijon, Poitiers ou encore Strasbourg. C'est un sacré Tour de France qui vous attend.
3: Oui, oui, c'est une super belle tournée. C'est ce qu'on appelle tournée des zéniths, en gros. Sauf quand il n'y a pas de zénith. Comme par exemple, on sera à Nice, donc c'est au Palais Nikaya, le 28 novembre. Et ça va être, ouais, ça va être une belle tournée. Ouais. On va faire toute la France.
2: Et toutes les infos sont à retrouver sur ericserra.live.
3: Yes.
2: Merci beaucoup d'avoir voyagé avec nous.
3: Ben, merci à vous.
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0: Yael Naïm avec New Soul à l'instant sur le 107.7. Encore un peu de patience si vous m'écoutez sur la Côte d'Azur, entre Mandelieu, Cannes et Nice sur l'autoroute A8, ainsi qu'autour de Toulon et de La Ciotat sur la 50, ensuite direction Marseille et Aubagne. Quelques difficultés dans ces secteurs-là. Au-delà d'Aix-en-Provence, également noté un accident sur votre gauche sur l'autoroute A8 en direction de Lyon. Accident qui génère un bouchon à l'arrière, 2 km environ, 10 minutes pour le traverser. L'accident est tout récent et vient à peine d'être signalé. Donc méfiance si vous m'écoutez dans ce secteur-là. On poursuit la route tranquillement en musique avec Christophe Maé. On écoutera La Lune dans quelques instants, suivi notamment de Jungle avec Kellyon, leur nouveau single à suivre dans quelques instants.
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1: C'est l'heure d'en faire un point sur vos conditions de circulation le long des autoroutes de Provence-Alpes-Côte d'Azur, hein, de Gap jusqu'à Toulon, d'Aix jusqu'à Nice. Ça se passe pour l'instant au ralenti dans la plupart des cas, dans la plupart des traversées de grandes villes, notamment Nice, avec sur l'autoroute A8 une succession de retenues à traverser entre l'échangeur 40 de Mandelieu et 50 de Nice-Centre. C'est vraiment quasiment tout le tronçon maintenant qui est au ralenti. Vous passerez Cannes dans des difficultés, Antibes, Cagnes-sur-Mer dans le mêmes conditions, avec des bouchons à traverser, quasiment 40 minutes pour passer l'ensemble de ces difficultés, 40 minutes en plus que le temps habituel pour relier Mandelieu jusqu'à Nice, donc de la patience pour vous dans ces secteurs. Bientôt 19h, peut-être pourquoi pas penser à marquer la pause sur une des différentes aires de repos si vous comptez manger sur l'autoroute avant de rentrer à la maison. Et puis, des difficultés dans une moindre mesure également pour traverser le centre de Toulon, le long de la 57, direction Marseille, après l'échangeur numéro 5 des avant Lavalette, Valgora, Université, trafic qui se densifie jusqu'à sortir du tunnel de Toulon sur un tronçon d'un peu plus de 8-9 km, un petit peu de patience également, 10-15 minutes pour vous dans cette région. Et puis, après le péage de La Ciotat sur l'autoroute A50, des difficultés qui se poursuivent, direction Marseille, entre le réseau Vinci Autoroute et celui géré par la direction des routes méditerranéennes, des difficultés qui s'étendent sur une vingtaine de kilomètres jusqu'à l'arrivée à l'est de Marseille. Vous allez compter environ 25-30 minutes pour passer l'ensemble de cette portion de la 50 ralentie. Si vous quittez Marseille ensuite pour poursuivre direction Lyon ou Aix-en-Provence via la 7 ou la 51, il n'y aura pas de difficulté dans ce sens de circulation. En revanche, à Aix-en-Provence, le trafic est un peu ralenti sur l'autoroute A51 direction Marseille. 5 minutes pour passer 4-5 km de ralentissement après Venelle, sortie numéro 13. Et puis si vous poursuivez après Aix-en-Provence sur l'autoroute A8 direction Avignon et Lyon, un accident est en cours sur la partie finale de l'autoroute A8 au kilomètre 5. Un camping-car est arrêté sur la voie de gauche. À l'arrière, ça crée un bouchon. 15 minutes pour le traverser. Bouchon de 2-3 km pour l'instant à traverser. Événement tout à fait récent. Donc le bouchon est possiblement en train d'augmenter. Si vous arrivez dans le secteur, il est possible que vous mettiez un peu plus de temps pour passer la difficulté. Les patrouilleurs vont intervenir sur les lieux ainsi que les dépanneurs et les forces de l'ordre. Voilà pour l'essentiel du trafic. Ailleurs, ça roule très bien, très calmement. Pas d'autres gênes à la circulation, ni d'autres événements perturbants à vous transmettre. Et on poursuit la route en musique avec The Superman Lovers. Voici Starlight sur Radio Vinci Autoroute.

Light de Superman Lovers à l'instant sur le 107.7 Radio Vinci Autoroute. Quelques difficultés qui persistent encore, ça et là. Hein. Environ 30 minutes de plus sur la Côte d'Azur de Mandelieu jusqu'à Nice pour remonter à Nice. Et puis aussi des difficultés qui s'étendent à l'est d'Aix en Provence, à l'ouest d'Aix sur l'autoroute A8 direction Lyon avec un accident en cours au kilomètre 5. Et puis autour de Marseille et de la Ciotat également, quelques retenues à traverser. On poursuit la route en musique. Voici Zucchero avec Baila Morena, suivi notamment de la chanson d'amour de Mentissa. À suivre avant les infos de 19h. Il y aura aussi Manu Chao avec des Apalécidos sur Radio Vinci Autoroute.

0: Mano Chao pour finir l'heure avec Gaza Palacido à l'instant sur le 107.7. La principale difficulté est à l'ouest d'Aix-en-Provence avec un accident sur votre gauche d'un camping-car au kilomètre 6 à l'arrière. Un bouchon, 30 minutes pour faire 5 km. C'est pas beaucoup, ça avance pas vite. On en reparle après les infos de 19h.
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2: Bonsoir. À la une ce soir, les joueurs du Paris Saint-Germain ont été célébrés et acclamés ce soir par des milliers de personnes sur le Champ de Mars à Paris. Un tapis rouge déroulé entre les Invalides et la Tour Eiffel où ont marché toute l'équipe avec la deuxième coupe de Ligue des Champions que les Parisiens ont remportée hier soir. Mais cette soirée a été marquée par des violences et des dégradations dans plusieurs villes de France comme à Lille, Angers, Orléans, Toulouse ou encore Paris où un accident mortel s'est même produit alors que 22 000 policiers et gendarmes était déployé. Le ministre de l'Intérieur est vertement critiqué aujourd'hui jusqu'au syndicat de police alors que le bilan humain est lourd et les dégâts importants. Ce soir à Paris, ils sont 6000 membres des forces de l'ordre à être déployés pour sécuriser les festivités qui vont ensuite se poursuivre au Parc des Princes après que les joueurs soient reçus par à l'Élysée où Emmanuel Macron les attend. L'actualité, c'est aussi la Russie de nouveau frappée par l'Ukraine. L'armée ukrainienne indique cet après-midi avoir visé et touché avec des drones une station de pompage et un dépôt pétrolier. Ce dernier a été atteint dans le sud de la Russie, dans la région de Rostov. Les autorités locales ont décrété l'état d'urgence en raison de l'immense incendie dans le dépôt de pétrole touché par un drone. En France, un peu plus de 439 000 personnes ont déjà fait une demande d'aide face à la flambée des prix du carburant. Annonce aujourd'hui du Premier ministre qui a rappelé que cette aide ciblée de 100 euros ira aux grands rouleurs, aux revenus modestes. Le guichet d'aide pour les transporteurs routiers a lui été ouvert il y a un peu plus de 10 jours. Celui pour les pêcheurs ouvrira demain. Le tennis à Roland-Garros, le dernier favori en lice, vient de se qualifier pour les quarts de finale. L'Allemand Alexander Zverev, qui n'a jamais remporté le tournoi, a battu le Néerlandais Jesper de Jong 3-7 à 0. Il est 19h02, c'est la fin de ce flash. L'infotrafic revient dans un instant, juste après votre météo.
0: Merci Sébastien. Demain, une nouvelle journée très ensoleillée s'annonce dans le sud-est, même si en deuxième partie d'après-midi, quelques nuages se forment et peuvent donner une averse au sud des Alpes et sur la côte d'Azur. Les températures minimales affichent 15 à 16 dans les Alpes, entre 21 et 23 en bord de Méditerranée, et pour les maximales, ça montera jusqu'à 28 à Gap et à Nice, 30 à Digne, Marseille et Fréjus, 31 à Toulon et 32 du côté d'Arles.
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0: 19h03, retour au trafic dans le sud-est du pays, en région Provence-Alpes, Côte d'Azur. Des difficultés sur la Côte d'Azur, autour de Nice, des difficultés autour de Toulon, ainsi qu'autour d'Aubagne. Mais la principale difficulté se situe à l'ouest d'Aix-en-Provence, sur l'autoroute A8, direction Lyon et Avignon. Après l'échangeur numéro 29, ex-Jade Bouffant, il y a un accident qui s'est produit sur les deux voies les plus à gauche, au niveau du kilomètre 6 à l'arrière. Un bouchon s'est formé, 5 km de bouchon, 40 minutes minimum pour le traverser. Donc évitez le secteur. Hein. Vous retrouverez Louis Calsac qui vous expliquera tout ce qui se passe. C'est lui qui gère cette portion de l'autoroute A8 ainsi que la vallée du Rhône. Mais en tout cas, moi je vous invite à rester avec moi tout simplement parce que vous m'aimez bien. Et puis aussi pour marquer la pause, pour éviter de tomber dans le bouchon qui s'est formé. Donc après Aix-en-Provence, vous avez la possibilité par exemple de vous arrêter sur l'aire de service de la Sainte-Victoire hein, située dans la région de Rousset, hein, entre Brignoles et Aix-en-Provence. Dernière aire de service avant de tomber dans cette grosse difficulté. En tout cas, bon courage si vous y allez tout droit. Notez qu'ailleurs, hein, quelques difficultés se sont formées également sur l'autoroute A8, mais dans l'autre côté, hein, du côté de Nice, et dans l'autre sens surtout, direction Nice de fait. Après l'échangeur 40 de Mandelieu, trafic qui reste encore un petit peu soutenu, tout d'abord à l'approche de l'échangeur numéro 41, Mandelieu Est, puis ensuite et surtout à l'approche du péage d'Antibes, avec ensuite une succession de retenues. Vous traverserez la région d'Antibes, de Villeneuve-Loubet, de Cagnes-sur-Mer, de Saint-Laurent-du-Var au ralenti, avant de retrouver des conditions plus clémentes sur le contournement nord de Nice, après l'échangeur numéro 50 Nice-Centre-Aéroport. Du côté de Toulon, trafic également un petit peu dense par-ci, par-là. Hein, ça se fluidifie quand même hein, sur l'agglomération toulonnaise. Et il reste encore quelques petites retenues après la Valette du Var, l'échangeur numéro 3. Vous passerez environ 5 minutes pour retrouver des conditions plus clémentes après le tunnel de Toulon. Autour de La Ciotat, à présent, nous sommes entre Toulon et Marseille. Trafic également dense hein, sur la partie de la 50 gérée par Vinci Autoroute avant de retrouver la section gérée par la direction des routes Méditerranée. Trafic qui est ralenti sur à peu près 15 à 20 km. Vous allez compter 20 minutes pour passer l'ensemble des difficultés en cours. Voilà pour l'essentiel du trafic. À noter qu'ailleurs, ça roule bien, ça roule calmement. Il y avait quelques petites retenues à traverser au nord d'Aix-en-Provence sur l'autoroute A51, puis la RN296. Ça reste encore un petit peu dense dans ce tronçon-là, mais ça va de mieux en mieux globalement.
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0: Les Black Eyed Peas avec Missing You à l'instant sur Radio Vinci Autoroute. La principale difficulté est après Aix-en-Provence sur la 8, direction Avignon et Lyon. 1h10 maintenant de bouchon, 5 km de retenue. Du coup, 5 km de bouchon, à peu près 1 heure pour le traverser. Ça vous donne une belle moyenne de 5 km/h pour passer la difficulté. Elle s'est formée donc après l'échangeur 29 Aix, Jade Bouffant. Des conséquences d'un accident d'une caravane sur les deux voies les plus à gauche au kilomètre 6. Donc vraiment, bon courage à vous si vous quittez Aix-en-Provence, direction Lyon. Ce sera Loïc qui vous dira tout ce qui se passe dans cette portion-là de l'autoroute A8. Vraiment, je vous invite à marquer une pause sur les différentes aires de repos, de service. Dernier parking sur l'A8 avant la difficulté, c'est au péage de la Barque. Vous pouvez marquer la pause, c'est l'équivalent d'une aire de repos. Donc il n'y aura pas de boutique pour acheter à manger. La dernière aire en question, ce sera l'aire de la Sainte-Victoire ou de Rousset sur l'autoroute A8 en direction de Lyon. Elle est située après l'échangeur numéro 33 desservant la commune de Traits. Bon courage dans ces difficultés. Il y a aussi quelques petites retenues à traverser autour de Nice, mais bien moins conséquentes que ce qu'on connaît à l'est d'Aix-en-Provence. On en reparle dans les prochains kilomètres. Restez branchés dans quelques instants. Les Dire Straits vous accompagnent en musique avec Twisting by the Pool avant le retour au trafic à
1: 19h15. 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
1: 19h et bientôt 15 minutes, nouveau point trafic avec vous dans le sud-est du pays, en région Provence-Alpes-Côte d'Azur notamment. La principale difficulté reste toujours accentuée hein, sur la région de l'ouest d'Aix-en-Provence, sur l'autoroute A8 en direction de Lyon, avec encore un camping-car accidenté sur les deux voies les plus à gauche de l'autoroute A8. Nous sommes là au kilomètre 6 et de fait à l'arrière, hein, quasiment une heure de bouchon pour passer un tronçon de 10-11 km. De la patience si vous m'écoutez dans ce secteur-là, après l'échangeur 29 Aix-Jade Bouffon. Ailleurs, pour l'instant, enfin même après la jonction avec la 51 d'ailleurs, hein, c'est après cette sortie-là que le trafic commence à ralentir, parce que vous, dans ce sens-là, de Nice vers Lyon, vous n'aurez pas de sortie 29, puisqu'elle n'est que direction Nice, cette sortie. Notez qu'ailleurs, pour l'instant, le trafic se fluidifie un petit peu autour de la Côte d'Azur. Hein, ça reste néanmoins bien chargé sur une vingtaine de kilomètres entre Cannes, Antibes et Nice, sur l'autoroute A8 direction Nice. Vous allez compter une bonne grosse demi-heure pour passer un tronçon de 16-17 kilomètres de retenue, après notamment l'aire de service de la Côte d'Azur, après la sortie numéro 42, Mougins-Cannes-Centre. De la patience hein, pour passer tous ces kilomètres au ralenti, puisque c'est une fois passé Nice, sortie 50, Nice-Centre, que le trafic redevient plutôt calme et fluide en direction de Monaco, Gênes et d'Italie. Ailleurs, pour l'instant, ça se passe plus calmement. Quelques toutes petites retenues également à traverser autour de Toulon. Et puis encore un petit peu de temps à patienter également sur la traversée d'Aubagne sur l'autoroute A50 après l'échangeur numéro 9 de La Ciotat. Un trafic qui commence à se densifier, et ce jusqu'à l'ouest de Marseille. De la patience donc dans ce tronçon-là d'une vingtaine de kilomètres. Hein, vous allez compter environ 20-25 minutes pour passer l'ensemble des difficultés. Ailleurs, pour l'instant, ça reste tout à fait tranquille. Hein. Je n'ai pas d'autres événements à vous transmettre dans la région Provence-Alpes-Côte d'Azur pour l'instant. Et voici Kylie Minogue avec Can't Get You Out of My Head, suivi de Gaëtan Roussel avec Tout s'en va sur le 107.7.

0: Kylie Minogue avec Can't Get You Out of My Head à l'instant sur le 107.7. Très bon courage si vous m'écoutez aux portes d'Aix-en-Provence et que vous avez pour intention de poursuivre direction Lyon par l'autoroute A8. Il y a de très très grosses difficultés de circulation. Environ 5-6 km de retenue, 1h10 minimum pour la traversée, car au kilomètre 6, il y a les deux voies de gauche neutralisées pour permettre l'évacuation d'un camping-car accidenté sur la chaussée. On poursuit la route en musique avec Gaëtan Roussel. Voici Tout s'en va.
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Gaëtan Roussel, avec Tout s'en va à l'instant sur le 107.7. Alors Tout s'en va, oui, mais pas bien vite, notamment à l'est, à l'ouest d'Aix-en-Provence, pardon, sur l'autoroute A8 direction Lyon. Ça roule pas bien vite, hein. 5-6 km de bouchons, 1h10 pour les traverser. Vous n'avez que la voie de droite pour le moment pour passer un accident d'un camping-car et d'une caravane sur la partie finale de l'autoroute A8 avant la jonction à Coudoux avec l'autoroute A7. Ça crée donc pas mal de difficultés dans ce secteur-là. Bon courage si vous avez pour intention de rentrer à la maison et que vous habitez en vallée du Rhône et que vous devez passer par là. Ce sera bien bien long et bien compliqué, comme vous l'expliquera Loïc, qui est votre copilote et qui est mon collègue qui vous accompagnera en vallée du Rhône et sur la partie finale de la 8 dans ce tronçon-là. La route se poursuit avec les Smash Mouth, pas facile à dire, ça va être trop de H, avec Walking on the Sun, suivi de Her avec un autre H. 5 minutes à suivre avant l'infotrafic de 19h30.

0: 5 minutes de heure à l'instant sur le 107.7 dans quelques kilomètres. C'est Étienne Dao qui rentre en piste. On le retrouve juste après l'infotrafic.
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0: Il est 19h30, retour au trafic dans le sud de la France, dans la région Provence-Alpes-Côte d'Azur, avec pour l'instant comme principale difficulté un accident d'une caravane. Elle est située à l'ouest d'Aix-en-Provence, cette difficulté. Et depuis quelques instants, j'ai plus d'infos à vous transmettre. La caravane est en fait couchée en travers des voies sur l'autoroute A8 et les trois voies sont impraticables. Alors pour autant, vous ne passez que de manière exceptionnelle sur la bande d'arrêt d'urgence, hein, au niveau de ce kilomètre 6, mais il faut vraiment éviter le secteur si possible, puisqu'il y a 6 km de retenue, plus d'une heure pour franchir les 6 km de bouchons. La dernière issue avant de tomber dans la difficulté, c'est la jonction avec l'autoroute A51. Si vous passez celle-là sans sortir et que vous continuez sur l'autoroute A8 direction Lyon, vous tomberez dans le bouchon au kilomètre 12 et vous n'aurez que de la patience à adopter pour passer les 6,5 km de retenue maintenant qui s'étendent encore sur cette portion de l'autoroute A8 sur le réseau Vinci Autoroute. C'est avec un autre copilote qui vous accompagnera dans ces difficultés. Autour de Nice, pour l'instant, le trafic se fluidifie bien. Il reste, entre guillemets, seulement que 6,5 km de retenue entre Antibes et la région de Nice, avec quelques ralentissements successifs à traverser entre l'aire de service de Mougins et la sortie numéro 49 de Saint-Laurent-du-Var. Pour franchir l'ensemble de la difficulté, vous allez compter encore 20 à 25 minutes, pas plus pour l'instant, pour passer les événements. Pas de bouchons, pas d'événements, mais pas de bouchons. Il n'y a aucune difficulté de circulation, simplement le fort trafic qui rentre autour de Nice. Ailleurs pour l'instant ça se passe relativement bien, relativement calmement, pratiquement plus de bouchons autour de Toulon et puis ça se calme un petit peu aussi autour de La Ciotat et de Aubagne sur l'autoroute A50, même si ça reste encore bien chargé pour franchir l'ensemble de ces difficultés là. Elles s'étendent sur un peu plus de 20 km de ralentissement, vous allez compter 20 minutes pour passer toutes les difficultés de La Ciotat jusqu'à Marseille d'ailleurs.
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0: On dit souvent que la musique adoucit les mœurs. Eh bien, dans quelques instants, c'est Tempo 110, entendez-vous musique classique. À l'occasion des 150 ans de la disparition de George Sand, le festival qui se tient chez elle à Nohant, dans l'Indre, propose une programmation spéciale. Un hommage notamment au couple qu'elle forma avec Frédéric Chopin pendant une dizaine d'années. Nous en parlerons après Obsession d'Étienne Dao.

0: Étienne Dao avec Obsession à l'instant sur le 107.7. Excellent trajet à toutes et à tous. Pour l'instant, la principale difficulté reste toujours sur la portion de la 8 entre Aix-en-Provence et la vallée du Rhône, avec des bouchons à traverser de manière assez intense. Vous allez patienter au minimum 1h10 si vous passez la jonction avec l'autoroute A51. Il est conseillé d'ailleurs, si vous arrivez depuis l'autoroute A8 du côté de la Provence, ou même d'ailleurs si vous êtes actuellement sur la 51, si vous êtes direction Lyon, ne cherchez pas à poursuivre via l'autoroute A8. Privilégiez un transit par l'autoroute A51, puis ensuite la D7N. Elle transite via la Provence, notamment par Saint-Cana, Lambesque. Elle vous amène à Sénas, où vous pouvez récupérer ensuite l'autoroute A7 au niveau de l'échangeur 26. Ainsi, vous contournerez toute la difficulté, aussi bien l'accident que le bouchon, et vous allez gagner environ une heure pour franchir la N7, en fait, puisqu'il n'y aura pas de bouchon du tout à traverser dans ce tronçon-là. On en reparle dans quelques instants. Tout de suite, direction le centre de la France pour un festival dont la 60e édition débute ce samedi 6 juin. 6500 spectateurs sont attendus chez Georges Sand au festival Chopin de Nohant. Charles Latour nous explique tout dans Tempo 110.
1: 110 secondes pour un double anniversaire. Les 150 ans de la disparition de Georges Sand et la 60e édition du Nohant Festival Chopin. Nohant, c'est un petit village préservé de l'Indre, au centre de la France, où vécut l'écrivaine Georges Sand, dans une belle demeure familiale entourée d'un parc où la bergerie a été transformée en auditorium pour les concerts du festival. Georges Sand y a accueilli Frédéric Chopin et lui a permis d'y composer les deux tiers de son œuvre de 1839 à 1846. Cette année, 35 concerts, spectacles et événements sont organisés. Yves Henry, président du festival.
2: La majorité des artistes qui seront sur scène sont des femmes. C'est exceptionnel parce que jusqu'à maintenant, ça n'était pas du tout le cas. Donc on a beaucoup d'artistes féminines. Et d'ailleurs, l'ouverture du festival se fera par la grande dame du piano, qui est Elisabeth Léonskaya. Il y aura aussi Elisovir Saladze. Il y a deux quatuors de jeunes femmes. Enfin, il y a vraiment une programmation incroyable autour de ces talents féminins. On invite aussi une grande marraine qui représente un des aspects de la vie de Georges Sand. Alors bien sûr, il y a Michel Perrault, celle qui va ouvrir le 6 juin ce festival. C'est la grande spécialiste de Georges Sand. Mais il y a aussi Claudie Aigneret qui représente les voyages de Georges Sand, parce qu'elle est allée jusque dans les étoiles. Et il y a aussi Natacha Polony pour le journalisme. Il y a beaucoup de marraines qui vont ainsi montrer aussi que la personnalité de Georges Sand, au-delà de l'écrivaine et au-delà de celle qui a permis à Chopin de composer, eh bien c'est aussi une personnalité extrêmement curieuse de tout. Et quand on sort à l'entracte, on peut aller se promener dans le parc de Georges Sand. La maison est éclairée. On a l'impression que Chopin, Georges Sand et ses amis sont toujours là. Voilà, c'est ce qui fait ce charme incroyable de ce lieu.
1: Nohant Festival Chopin, c'est du 6 juin au 22 juillet.
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0: Allez, on poursuit la route en musique avec, dans quelques kilomètres, Bruno Mars et son nouveau single I Just Might, suivi de Benabar avec Quoi qu'on dise, avant le retour à vos conditions de circulation à 19h45.
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1: Il est 19h46, retour à vos conditions de circulation dans le sud-est du pays, ici autour de Nice, de Toulon ou encore de Aubagne. Le trafic reste encore un peu chargé, mais s'écoule de mieux en mieux. Eh bien, ce n'est pas du tout le cas du côté d'Aix-en-Provence, sur l'autoroute A8 en direction de Lyon. C'est là où se trouve la principale difficulté. Après la jonction A8 A51, il y a un accident qui s'est produit avec une caravane accidentée sur les deux voies les plus à gauche. Ça doit être tout de même une bonne nouvelle, c'est que le dépannage s'est terminé, la caravane a été évacuée ainsi que l'autre véhicule impliqué dans l'accident. Mais pour autant, le bouchon reste très long à traverser, 6 km à faire en 1h15 au moins. C'est pour cela que vous le voyez sur les panneaux lumineux au-dessus de l'autoroute. Si vous approchez d'Aix-en-Provence, n'hésitez surtout pas sur la 8 à bifurquer ensuite sur la 51 direction Gap et Avignon et suivre ensuite la direction d'Avignon par la D7N qui vous amènera jusqu'à l'échangeur numéro 26 de Senas depuis l'autoroute, sur l'autoroute A7 où vous pouvez récupérer la direction d'Avignon et de Lyon. Si vous devez par exemple transiter par la 54 ensuite vers Salon de Provence, Arles ou encore Nîmes, n'hésitez pas là aussi à suivre ce conseil là mais vous récupérerez la 7 direction Marseille avant de bifurquer à Salon de Provence via la 54. Ailleurs, pour le moment, ça se passe bien calmement, pas d'autres grosses difficultés de ce genre. Comme je vous le disais, ça peut ralentir encore un

petit peu aux portes de Nice sur la Côte d'Azur, l'autoroute A8, avec encore environ 15 à 20 minutes pour passer l'ensemble des difficultés se formant entre le péage d'Antibes et l'arrivée à Nice sur la région de l'ouest de Nice en l'occurrence. Et puis ailleurs, donc, quelques petites retenues également à traverser, toujours entre La Ciotat, Aubagne et Marseille, mais au fur et à mesure que le temps passe, les bouchons se morcellent un petit peu. Il peut rester encore 4 à 5 km de trafic dense après l'échangeur 7, la Bédoule, direction de Marseille, donc un peu de patience, 10 minutes pour arriver jusqu'à Aubagne. Et voici Dua Lipa en musique avec Love Again, suivi de Lipstick de Kungs, avant le retour à vos conditions de circulation à 20h.

Lipstick Kungs sur le 107 Radio Vinci Autoroute. Pour l'instant, des conditions de circulation un peu perturbées hein, sur l'ouest d'Aix-en-Provence. Clément Finot vous dira tout, hein, c'est lui qui prend la relève après les infos de 20h. Mais notez simplement, si vous approchez d'Aix, il faut sortir de la 8 en bifurquant sur la 51. On en reparlera dans les tout prochains kilomètres. Restez branchés. Pour finir l'heure, Maeva et les Cranberries vous accompagnent sur la route en musique avant la fin de l'heure.

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2: Bonsoir. L'actualité de ce dimanche 31 mai, marquée par le retour des joueurs du Paris Saint-Germain après leur nouvelle victoire en Ligue des Champions hier soir. Ils ont été célébrés au Champ de Mars par des milliers de personnes et sont maintenant attendus au Parc des Princes. Reçu à l'Élysée, Emmanuel Macron vient d'évoquer une fierté de Paris et de la France entière. Mais le chef de l'État est également revenu sur les violences et dégradations qui ont marqué la nuit dernière. Emmanuel Macron déclare « On sera intraitable avec ceux qui ont été attrapés ». Par rapport à l'année dernière, premier sacre du PSG, les interpellations étaient en hausse cette nuit de 32% avec 780 personnes interpellées en France avec un total de 457 gardes à vue. À Auch, la procureure de la ville a annoncé qu'un homme de 41 ans a été placé en garde à vue après la disparition d'une enfant de 11 ans vendredi à Fleurance dans le Gers. La jeune Liana a été aperçue pour la dernière fois vendredi après-midi non loin de son collège dans le véhicule du suspect. L'homme affirme qu'il a déposé la jeune fille à la piscine de la commune. Face à l'annonce d'Israël d'étendre ses opérations dans le sud du Liban, la France demande une réunion d'urgence du Conseil de sécurité de l'ONU. Pour le ministre français des Affaires étrangères, Jean-Noël Barrot, cette extension militaire au Liban est contraire aux intérêts et à la sécurité d'Israël. Le ministre qui indique que Paris n'a jamais écarté la possibilité de sanctions contre l'État hébreu. En France, quelques changements à partir de demain. Principale évolution du mois, le SMIC qui augmente automatiquement face à la reprise de l'inflation, plus 2,41% avec un taux horaire brut qui passe à 12,31 €. Après une très forte hausse en mai, le prix de référence du gaz va reculer de 4%. Retour au sport et au tennis à Roland-Garros, l'Ukrainienne Elina Svitolina s'est qualifiée pour les quarts de finale. Chez les hommes, il est le dernier du top 5 mondial dans la compétition et devenu le favori. Alexander Zverev, qui n'a jamais remporté le tournoi parisien, s'est lui aussi qualifié pour les quarts. 20h02, c'est la fin de ce flash. Dans une heure, pour l'actualité, Thibaut Dinoël. Pour l'instant, place à vos conditions de circulation. Juste après, votre météo.
3: Merci beaucoup Sébastien pour ces informations. On va se place à la météo désormais avec une journée du 1er juin qui sera globalement très belle dans le ciel, y compris dans le sud-ouest, dans le sud-est du pays d'ailleurs, avec un soleil très généreux et des températures qui en revanche quand même sont au-dessus des normales de saisonnières. Ce sera les seules régions d'ailleurs qui seront concernées par ces températures nettement au-dessus des normales. Partout ailleurs, les températures seront un petit peu plus en adéquation avec la période. Les températures justement demain avec 25 degrés à Bourg-Saint-Maurice et à Nice pour les minimal, si on peut dire, 26 degrés à Ajaccio, 28 degrés à Lyon, à Montélimar et à Marseille, 30 degrés à Montpellier et 31 degrés à Perpignan.
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3: Après tout cela, l'actualité trafic nous vient à 20h et à 3 minutes. On le sait, ça a été une après-midi assez dense hein, et assez chargée en termes de difficultés. Il reste quelques informations à vous donner et quand même pas mal de zones de bouchons, on le sait, en Provence-Alpes-Côte d'Azur, mais aussi en Vallée du Rhône. Et on va d'abord aller, bien sûr, sur le théâtre de cet accident qui est désormais terminé. C'était au kilomètre 5 de l'autoroute A8 à Aix-en-Provence pour rallier la direction de l'A7 et la direction de Lyon. On avait donc ce camping-car accidenté qui a été évacué dans la foulée, dans la continuité, la sortie qui était conseillée, la sortie est conseillée au niveau de la bifurcation A8 à 51 a été levée, donc cela veut dire qu'il est désormais plus pertinent de rester en fait hein, sur l'autoroute A8. On le sait, ça a été un bouchon long hein, à peu près d'une heure, et avec 6, 7, 8 kilomètres de bouchon, ça c'était vraiment au pic des difficultés. Là, eh bien, on a déjà perdu la moitié du bouchon, et donc voilà, les choses vont s'améliorer au fil des minutes, donc restez patient, restez dans ce bouchon, ne cherchez pas à contourner puisque finalement vous allez assez vite perdre du temps en bifurquant et en changeant votre route initiale, donc restez sur l'autoroute A8, même si évidemment vous allez encore ressentir les effets de ce bouchon pendant à mon avis une grosse demi-heure encore, mais tout va s'arranger progressivement après cet accident donc de camping-car. Eh bien, vous ralliez la 7 après, donc la transition est toute trouvée pour regarder les difficultés qui persistent encore hein, sur cette autoroute Marseille-Lyon en direction de Lyon. Il y a encore du monde à Montélimar entre les sorties 18 et 17 au niveau de Valence et de Loriol, des secteurs qui sont souvent de toute façon concernés par des bouchons plus ou moins longs, une circulation d'accordéon. Là, c'est vraiment la fin de la circulation d'accordéon. Vous avez quasiment une vitesse normale dans tous ces secteurs-là. Peut-être 5 minutes de bouchon hein, au niveau de Montélimar sud Pierre-Latte. À après cette sortie numéro 18. Et en continuant de remonter vers le nord et vers Lyon, on voit qu'il y a encore un petit peu de monde aussi, notamment autour de peut-être de Botel, de sortie un petit peu avant Saint-Rambert d'Albon, la sortie 12, un petit peu avant la sortie 11 points pour Aubervine ou encore eh bien à Vienne. Là par contre, on a un bouchon plus compact, plus dur, avec 15 minutes de ralentissement au total sur 10 km entre le péage de Vienne-Reventin et Vienne-Sud, la sortie numéro 11. Ensuite, retrouvons le secteur du sud-ouest avec cet accident entre Nîmes et Aix-en-Provence, justement sur l'A54 au kilomètre 14, 5 km après Garon et la sortie numéro 2. Une voiture est accidentée sur la bande d'arrêt d'urgence, écartez-vous bien sur ce kilomètre 14. Et puis, à Marseille, non loin du Vieux-Port, sur l'autoroute A50, sur les derniers kilomètres de l'A50 entre Toulon et Marseille, pour rejoindre Marseille et après peut-être bifurquer sur l'autoroute A52, il y a encore 5 minutes de bouchons dans les secteurs de la Bedoule, par exemple, ou de Carnoux. C'est également le cas à Antibes et près de Nice, pour conclure, avec encore 5 à 10 minutes de bouchons autour sur l'A8, bien sûr, et en direction de Nice et de l'Italie. 5 minutes de bouchons à Antibes-Ouest, par exemple, échangeur 44, ou un tout petit peu plus loin entre Villeneuve-Loubet et Saint-Laurent-du-Var. Donc en cumulé, il y a entre 10 et 15 minutes entre Cannes et Cagnes-sur-Mer. Voilà tout ce que j'avais à répertorier en termes d'actualité trafic pour le moment. Très belle soirée à tous et courage.
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1: Quelques points de blocage encore à noter sur les axes de Provence-Alpes-Côte d'Azur, de la région Provence-Alpes-Côte d'Azur ou encore en Vallée du Rhône. Mais je commence quand même à avoir de bonnes nouvelles. Ça continue de s'arranger dans plein de secteurs, notamment par exemple du côté de Lyon. On peut commencer par là, ce point de trafic éventuellement sur l'autoroute A7 pour faire la liaison sud-nord entre Marseille et Lyon. Ça s'arrange à partout, peut-être encore à Vienne. C'est encore un peu compliqué peut-être entre le péage de Vienne-Reventin et puis le niveau de au niveau de la sortie numéro 9 pour Vienne Nord, il y a encore une dizaine de minutes de bouchons, encore une dizaine de minutes difficiles à passer avant de retrouver justement le secteur lyonnais, la 7 avec la bifurcation aussi vers la 43 par exemple, qui peut vous faire passer par l'est lyonnais. C'est la difficulté principale hein, d'ailleurs en termes de bouchons en ce moment, si bien sûr on regarde aussi ce qui se passe du côté d'Aix-en-Provence et l'autoroute A8. On le sait, au kilomètre 5 de la 8, il y a eu un accident impliquant un camping-car. Cet accident donc est désormais terminé. Je vous le disais, à 20h, il ne fallait pas quitter l'autoroute A8 à Aix-en-Provence pour bifurquer sur la 51 et contourner ce bouchon parce qu'il allait se résorber assez vite. Et c'est le cas, le bouchon n'existe déjà plus. Alors, la densité des véhicules qui était tout à l'heure au kilomètre 5 et un petit peu avant dans le bouchon, eh bien forcément, vous avancez tous dans le même sens et eh bien ce bouchon il s'est transféré un petit peu au niveau de la croix de Coudoux et de la bifurcation de l'A8 vers l'autoroute A7. Mais le bouchon dans la bretelle de bifurcation n'excède pas les 5 minutes, ce qui est plutôt une bonne nouvelle aussi et ce qui va encore confirmer le fait que le trafic se fluidifie dans ces secteurs. Un accident reste d'actualité en revanche entre Nîmes et Aix-en-Provence sur l'autoroute A54 en direction d'Aix avec une voiture accidentée sur la bande d'arrêt d'urgence au kilomètre 14, 5 km après Garon et la sortie numéro 2. Le patrouilleur est sur place, les forces de l'ordre sont également arrivées. Des dégâts sont visibles au niveau du terre-plein central, des glissières de sécurité du terre-plein central. Rien de bien méchant, la voiture est donc sur la bande d'arrêt d'urgence stationnée et en sécurité. Dans le reste de l'actualité, eh bien, revenons sur le secteur par exemple d'Antibes, de Nice et de Cannes, avec encore du monde, bien sûr, sur la 8 pour aller en direction de Nice ou encore de San Remo et de Vintimille en Italie, vers Menton et Monaco également. Entre la sortie 44 pour Antibes-Est et la sortie 49 pour Saint-Laurent-du-Var, il y a une vingtaine de kilomètres. Eh bien, au total, je note entre 5 et 10 minutes de bouchon, si ce n'est pas 7-8 minutes de bouchon en cumulé, sachant que vous allez avoir 4-5 minutes de bouchon en Antibes, ça va mieux rouler dans les secteurs de Villeneuve-Loubet par exemple et de Cagnes-sur-Mer, et ensuite allez, encore 2-3 minutes de bouchon avant d'arriver à Nice et au niveau de l'aéroport. Donc vous le voyez, ça s'améliore également. Sinon, c'est assez calme par ailleurs, on a quelques véhicules qui sont en difficulté dans des bretelles d'entrée ou de sortie, rien de bien méchant au moment où je vous parle. Ah oui, de vous retrouver pour cette soirée jusqu'à 1h du matin. Voici Mausti avant de retrouver Louisa avec son nouveau titre Jetlag.

La jeune artiste Louisa, qui nous avait enchanté déjà il y a quelques mois maintenant, elle est de retour donc avec ce nouveau titre, Jetlag. La suite, ce sera avec Richard Ashcroft et Joyce Jonathan. À 20h30, on reviendra sur l'actualité trafic et notamment aussi ne pas oublier ce poids lourd qui est en difficulté au niveau d'une courbe, donc quelque chose qu'il faut vraiment éviter sur la bande d'arrêt d'urgence qui traîne sur la voie de droite. Vraiment, on est au niveau de la frontière franco-espagnole vers la Jonquera sur l'autoroute A9 en direction justement de l'Espagne et de Barcelone. Donc kilomètre 278 après le boulot, il faut être très attentif. La suite avec les bouchons qui persistent, eh bien ce sera après ces deux titres.

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1: Dans certains secteurs, le trafic s'améliore et dans d'autres, il se dégrade. Résumé de vos conditions de circulation à 20h30 avec malheureusement un accident qui semble s'être produit sur les tout derniers kilomètres de l'autoroute A8. Malheureusement, on a vécu une fin d'après-midi perturbée au kilomètre 5 en direction de la 7 pour rattraper l'autoroute en allant vers Lyon. Et bien malheureusement, un accident vient de se produire au kilomètre 2. Alors, pas plus d'informations que cela pour le moment, hein. C'est un accident qui est très récent et qui impacterait la voie de gauche. Mais quand je vois la densité des véhicules qui sont quasiment à l'arrêt au niveau de ce kilomètre 2 en caméra, ce n'est pas un bon signal et ça prête à penser que un accident s'est produit et qu'il y a peut-être une gêne supplémentaire que la voie de gauche, puisque je vois que vraiment vous avancez pas, ou quasiment pas, en tout cas depuis quelques secondes, voire toute petite minute maintenant. Patience, bien sûr, les agents autoroutiers vont arriver sur site dans très très peu de temps. Frédéric le patrouilleur est notamment en route sur les lieux de cet accident qui pourrait devenir le point noir de ce début de soirée. Dans le reste de l'actualité, une nouvelle info d'ailleurs qui m'emmène sur le contournement de Montpellier, la desserte de l'agglomération de Montpellier, plutôt la 709, pour vous dire qu'à la barrière de péage de Bayargues, un piéton a été vu à proximité des voies de circulation. Ce n'est pas très loin de Vendargues et de la sortie numéro 28. La continuité de la 709, vous avez la 9 bien sûr, hein, qui donc est l'axe entre Barcelone en Espagne et Orange, et bien à Perpignan, avant de rejoindre l'Espagne au kilomètre 278, 7 km après le boulot et la sortie numéro 43, un poids lourd est en panne sur la voie de droite. Il traîne sur la voie de droite et se trouve majoritairement sur la bande d'arrêt d'urgence, mais comme on est une sorte de virage autoroutier, ça peut quand même être assez dangereux. Pour l'instant, le patrouilleur est arrivé sur place, et ce qui donc permet de maximiser un peu la sécurité autour de ce kilomètre 278. Que reste-t-il? L'accident de la 54 entre Nîmes et Salon de Provence est terminé. C'est une très très bonne nouvelle. Sinon, on va reparler des bouchons, hein, qui restent encore en ce début de soirée d'actualité. On a encore un petit peu de monde à Cannes et à Antibes, mais c'est pas bien méchant. Tout est en train de rentrer dans l'ordre à ce niveau-là. C'est la même chose au sud de d'Aubagne, au bout de l'autoroute A50 entre Marseille et Toulon. Il n'y a plus vraiment d'informations à relever au niveau des bouchons dans ce secteur. Et en fait, il faut revenir donc pour conclure sur le secteur de Vienne entre Valence et Lyon, sur la partie supérieure, la partie nord de l'autoroute A7, pour aller également en direction de Lyon. Il y a toujours 10 minutes de bouchon sur 10 km entre Vienne Sud et la barrière de péage de Vienne-Reventin. En fait, vous avez 9 km entre l'échangeur et le péage. Et bien sur ces 9 km, vous allez connaître des difficultés qui s'étendent sur 10 minutes.
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1: Dans un instant, votre rendez-vous musical, montez le son. Il y a 20 ans, nous recevions une jeune chanteuse française, Pauline Croze. Elle sortait un premier album éponyme très réussi. Et cet album est aujourd'hui réédité avec des reprises. Elle viendra nous en reparler juste après Gérald de Palmas.

0: C'était Gérald de Palmas avec Elle danse seule. Malheureusement, l'accident de l'autoroute A8 en direction de Lyon sur l'autoroute qui vous permet ensuite de retrouver la 7 et la direction de Lyon. C'est un accident important qui implique plusieurs véhicules et malheureusement, en vue de la configuration de l'accident, l'accès coupé en direction de l'autoroute A7 et de Lyon. Plus d'informations, mais d'ores et déjà, ce que je peux vous dire, c'est que la sortie numéro 28 pour Coudoux, la Phare les Oliviers, est une sortie obligatoire. Ne continuez pas. Ensuite, de toute façon, vous êtes à l'arrêt, mais cette sortie 28 est à prendre absolument pour pouvoir ensuite rejoindre l'autoroute A7 et contourner cette coupure d'autoroute. Les pompiers sont actuellement en intervention. Je vous tiens au courant.
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0: Montez le son et retour en 2006 avec Yvon Mouton.
2: Si vous écoutiez notre radio il y a 20 ans, jour pour jour, vous avez probablement entendu...

0: sensibilité et une façon de chanter qui nous a tous marqués. Bonjour Pauline Croze.
1: Bonjour.
0: Il y a 20 ans, jour pour jour, vous sortiez votre premier album qui s'intitulait Pauline Croze. Vous étiez venu le défendre à ce micro et c'est moi qui vous avais interviewé. J'imagine que vous n'en avez aucun souvenir.
1: Aucun souvenir.
0: Moi, par contre, j'ai vu à l'époque arriver une petite Françoise Sagan brune, timide, mais hyper contente de l'album qu'elle avait réalisé. Et pour cause, je ne m'étais pas trompée.
1: Ah non, pas du tout.
0: J'étais contente de cet album.
1: Oui, j'étais très contente de cet album. J'étais ravie, c'était un moment très fort de ma vie.
0: Oui.
1: C'était un bel accomplissement.
0: Cet album, vous le rééditez aujourd'hui pour les 20 ans, en version augmentée, on va en parler, en reparler. C'est un album qui a marqué son époque. Qu'est-ce qu'il y a dedans?
1: Je pense qu'il y a une certaine urgence. Il y a une sensibilité, il y a un côté très écorché vif.
0: À l'époque, dans l'une de vos chansons, vous disiez « De la vie, je ne prends que la Dolce Vita ». Est-ce que c'est toujours vrai?
1: Comment dire?
0: La vie est passée par là, peut-être.
1: La vie est passée par là, ça fait quand même toujours partie un peu de ma vie par moment.
0: C'est une belle phrase et puis c'est une belle doctrine.
1: Oui, tout
0: à fait. Prendre la vie que la Dolce Vita. Vous disiez « De l'amour, je n'attends qu'une main sans la bague au doigt ».
1: Exactement.
0: Est-ce que c'est toujours vrai?
1: Oui, en fait, moi, j'ai beaucoup de mal avec l'engagement. Je suis une très grande amoureuse, en même temps, je sais être avec quelqu'un et fidèle à quelqu'un, mais c'est vrai que tout ce qui est mariage et tout ce qui est ce type de convention ne m'attire pas du tout.
0: Alors, dans cette réédition, Pauline Croze, il y a comme une sorte de transmission à la nouvelle génération, puisque un jeune rappeur reprend l'un de vos titres.
1: Oui, tout à fait. Il s'appelle The Doug.
0: The Doug.
1: Et en fait, il mélange rap, chanson, folk, très singulier, avec même des guitares saturées quelque part, alors que ça reste une valse.
0: Et la suite, c'est quoi justement?
1: Et la suite, c'est donc un prochain album qui arrive et dont vous entendrez un premier titre autour de septembre-octobre.
0: On vous recevra, on n'attendra pas 20
1: Super.
0: Ans. On termine en chanson le rythme, le swing, le vibrato si caractéristique de Pauline Croze dans mon titre préféré de cet album. L'album s'appelle donc Pauline Croze. Le titre, M'en voulez-vous encore? Merci Pauline pour ce moment.
1: Merci beaucoup.
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3: C'était Pauline Croze, extrait de la réédition de son album éponyme. La chanteuse est l'invitée de monter le son toute cette semaine. Un entretien à retrouver en version longue sur le 107.7, notre site internet et notre application. Pas de musique, bien sûr, on va se retrouver pour évoquer en détail cet accident et cette coupure de l'autoroute A8 dans quelques minutes. Cet accident et cette coupure de l'autoroute A8 dans quelques minutes.

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1: 20h46, revenons sur l'actualité trafic qui est bien évidemment marquée par cet accident important qui s'est produit quasiment au niveau d'une bifurcation autoroutière d'ailleurs dans le secteur de Aix-en-Provence. Vous êtes sur l'autoroute A8 en direction de Lyon et de l'autoroute A7 au bout de cette autoroute A8. Vous étiez tout à l'heure peut-être confronté à un accident au kilomètre 5. Eh bien désormais c'est 3 km plus loin, donc au kilomètre 2, que s'est produit cet accident au niveau de ce kilomètre 2 et dans le secteur de Coudoux, la Fare, les Oliviers, de la sortie numéro 28. Eh bien, on a au moins 3 véhicules qui sont accidentés et il n'y a pas la possibilité de circuler au moment où on se parle, malheureusement. Un accident donc qui entraîne la coupure pure et simple de l'autoroute A8 en direction de Lyon pour rallier peut-être l'autoroute A7 et continuer votre trajet vers la Provence ou vers la vallée du Rhône. Accident malheureusement important, comme je le disais, et la nécessité donc de prendre la sortie numéro 28, Coudoux, la Fare, les Oliviers, qui se trouve justement dans ce même secteur à l'intérieur du bouchon que vous rencontrez. Et l'idée pour vous va être peut-être de récupérer donc la bifurcation entre la 8 et l'autoroute A7. On va revenir ensemble dans le prochain point trafic sur l'itinéraire alternatif justement pour contourner ce bouchon d'ampleur. Si vous en avez la possibilité, que vous m'écoutez en ce moment, n'hésitez pas à prendre à Aix-en-Provence la bifurcation entre la 8 et l'autoroute A51 pour pouvoir prendre notamment la route départementale 7 qui va vous faire retrouver ensuite l'autoroute A7 dans le secteur de Sénas et de l'entrée numéro 26. C'est un long détour, mais c'est un détour nécessaire au vu de la coupure et sachant qu'on ne sait pas combien de temps elle va être d'actualité, cette coupure d'autoroute. Ce que je peux vous dire par contre sur les lieux de l'accident, c'est que j'ai au moins 3 ou 4 véhicules de pompiers qui sont en train d'intervenir sur le lieu de l'accident et notamment sur la voiture accidentée sur la voie la plus à gauche. Beaucoup d'interventions sont en train d'être menées, ayant pour but au moins

de pouvoir vous rendre une voie de libre. Pour l'instant, ce n'est, vous l'aurez compris, pas possible. Bon courage, évidemment, à toutes celles et ceux qui sont à l'arrêt. Je vous vois, il y a au moins 2-3 kilomètres de bouchons en amont de véhicules arrêtés et complètement bloqués en ce moment par cet accident. Bon courage, une grosse pensée pour vous en ce moment. Prochain point de trafic, donc à 21h avec des infos complémentaires. Dans le reste de l'actualité, évidemment, eh bien, il reste des choses à voir. Et sur l'axe entre Toulon et Marseille, l'autoroute A50, au kilomètre 25, c'est à hauteur d'Aubagne et de la sortie, à d'Aubagne et de la sortie 35. Un véhicule est en panne sur la voie la plus à gauche. Attention à la gêne occasionnée, c'est en direction de Marseille d'ailleurs. Plus de bouchons à Cannes, plus de bouchons à Nice non plus, plus de bouchons en Vallée du Rhône. Par contre, on continue d'avoir quasiment un petit peu moins de 10 minutes maintenant, ça s'améliore. 5 à 10 minutes de bouchons entre Vienne Sud et Vienne Nord, entre les sorties 9 et 11 de la 7, toujours pour aller bien sûr en direction de Lyon. Détour par Montpellier désormais sur la 709 pour vous dire qu'un piéton est en panne, un piéton est à l'arrêt, pardon, et un piéton se trouve près des voies de circulation à hauteur de la barrière de péage de Gaillargues. C'est sur la desserte de Montpellier-Rennes, donc la 709 après Vendargues et la sortie numéro 28. Un patrouilleur se rend sur place. Et puis à Perpignan, dans les Pyrénées-Orientales, sur la 9, en direction de Barcelone, en Espagne, un poids lourd est en difficulté à l'arrêt. Sur la bande d'arrêt d'urgence, c'est la voie de droite au kilomètre 278, 7 kilomètres après le boulot et la sortie numéro 43. La voie de droite est neutralisée, le patrouilleur et le dépanneur sont en train d'intervenir.

Peggy Gouff avec le titre It Goes Like Nanana. 20h56, on va revenir bien sûr après les infos de 21h sur l'actualité principale du moment et la coupure pure et simple de l'autoroute A8 au kilomètre 2, donc juste avant de basculer, de bifurquer vers l'A7 en direction de Lyon. Un accident grave s'est produit avec plusieurs véhicules de pompiers en ce moment en train d'intervenir. Je compte sur votre patience, votre adaptation. Je suis désolé que vous connaissiez une telle difficulté en cette soirée de dimanche. Je reviens sur l'actualité après les infos de 21h. En attendant, Michael Jackson.

0: Et c'était Michael Jackson, Smooth Criminal, il est 21h.
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2: Bonsoir à tous. La situation au Moyen-Orient, rien ne justifie l'escalade majeure en cours au Liban. Les mots ce soir d'Emmanuel Macron pour marquer son désaccord avec la décision d'Israël. Ce matin, l'État hébreu qui a étendu ses opérations militaires au sud du Liban. La France poursuivra son soutien aux autorités libanaises, dit ce soir le chef de l'État. Un peu plus tôt, Paris, par la voix du ministre des Affaires étrangères, avait demandé une réunion d'urgence du Conseil de sécurité des Nations Unies. Jean-Noël Barrot dénonçant une faute majeure d'Israël. Emmanuel Macron, qui dans un autre registre a reçu en début de soirée les footballeurs du PSG, tout juste auréolés de leur deuxième titre européen. Vous nous avez fait vibrer jusqu'à la dernière seconde, a lancé le président, qui a également déploré les nombreux débordements survenus partout en France depuis hier soir. On en a ras-le-bol et on sera intraitable avec ceux qui ont été attrapés, a-t-il promis. À retenir également cette battue citoyenne cet après-midi à Fleurance, commune du Gers, de 6000 habitants, où une jeune fille de 11 ans est portée disparue depuis vendredi. Un suspect de 41 ans en garde à vue, c'est dans sa voiture que la jeune fille a été aperçue pour la dernière fois devant son collège. Lui explique l'avoir déposée à sa demande à la piscine communale, des déclarations jugées incohérentes par les enquêteurs. Manifestation cet après-midi à Marseille pour la défense des free parties. Après Montpellier, hier, des centaines de teufeurs rassemblés au son de la musique techno pour protester contre un projet de loi visant à durcir la pénalisation de ces free parties, par exemple jusqu'à 2 ans de prison pour les organisateurs et 6 mois pour les participants. En sport, du tennis avec la suite des 8e de finale messieurs ce soir à Roland-Garros, le tchèque Mensiv opposé au russe Rublev, le norvégien Rude face au brésilien Fonseca en ce moment. Un peu plus tôt cet après-midi, le numéro 3 mondial est désormais grand favori. Alexander Zverev s'est qualifié pour les quarts de finale, tout comme le jeune espagnol Rafael Rodar. 21h02, fin de ce flash. Dans un instant, le retour au trafic et ce sera juste après la météo.
0: Merci beaucoup Thibaud. À dans une heure pour la suite de l'actualité nationale et internationale. La journée de demain pour ouvrir le mois de juin sera très belle, avec un temps largement dégagé d'ailleurs dans le sud-est du pays et d'une manière générale d'ailleurs en France. Les températures reprennent quelques unités par rapport à aujourd'hui. On ne sera pas largement au-dessus des normales de saison, mais quand même le temps sera assez chaud quand même sur l'arc méditerranéen, avec 25 degrés à Nice certes, 26 à Ajaccio, mais 28 degrés à Lyon dans les terres, 28 en vallée du Rhône près de Montélimar et ainsi qu'à Marseille, 30 degrés à Montpellier et 31 degrés à Perpignan pour les maximales.
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0: Et à 21h03, on va reprendre la route et revenir en détail sur vos conditions de circulation qui sont perturbées, même complètement à l'arrêt dans le secteur d'Aix-en-Provence, un petit peu Aix-en-Provence d'ailleurs, vers Coudoux-Lafare, les Oliviers. Et cette principale information nous, nous emmène dans ce secteur. Et pour en parler, je suis avec Paul du Centre d'Information Trafic de Vinci Autoroute. Bonsoir Paul.
3: Bonsoir.
0: Alors sur l'autoroute A8, sur ce kilomètre 2 en direction de Lyon pour attraper la 7, la circulation est à l'arrêt depuis une grosse vingtaine de minutes. Que s'est-il passé ?
3: Vers 20h30, un accident s'est produit sur l'autoroute A8 en direction de Lyon et de l'autoroute A7. Au niveau du kilomètre 2, c'est juste après la sortie numéro 28, Coudoux-Lafare, les Oliviers. Cet accident implique 2 voitures qui sont stationnées, immobilisées sur les voies de circulation et les pompiers, les secours sont en train d'intervenir au niveau de l'accident. Stationnés eux également aussi sur les voies de circulation, ce qui fait qu'au niveau de l'accident, en direction de l'autoroute A7 et de Lyon, l'autoroute A8 est coupée à la hauteur de l'accident.
0: Et quelles sont les solutions mises en place pour éviter la perturbation ?
3: Donc pour vous qui êtes en provenance de Nice et d'Aix-en-Provence et qui circulez en direction de l'autoroute A7 et de Lyon, vous devrez obligatoirement emprunter la sortie numéro 28, Coudoux-Lafare, les Oliviers.
0: Merci beaucoup Paul pour ces informations importantes et précieuses. Et puis, Eh bien, la suite, que faut-il faire après avoir quitté Coudoux, la Phare, les Oliviers? Eh bien, l'idée, ce sera de rattraper non pas la 7, mais l'autoroute à 54. Donc, dans la sortie numéro 13, il faut prendre le réseau secondaire et aller jusqu'à l'échangeur numéro 13 de la 54, donc Aiguillère Miramas, et ensuite reprendre l'autoroute à 7 en direction de Lyon. C'est le parcours le plus simple, le plus rapide, en tout cas, pour retrouver votre destination. Celles et ceux qui sont avant Aix-en-Provence, il y a une autre alternative. Ça va être de prendre la bifurcation entre la 8 et la 51 et ensuite de retrouver le secteur de Sénas et de l'échangeur numéro 26. C'est une autre manière de contourner cette coupure d'autoroute et cet accident. Bien évidemment, qui dit sortie obligatoire dit entrée interdite à Coudoux, la Phare, les Oliviers, sinon vous allez arriver dans un bouchon et dans une circulation arrêtée dont on ne sait pas malheureusement l'heure de fin. Vous en doutez bien, les interventions sont importantes à réaliser en ce moment, donc deux itinéraires d'alternative et voilà, et surtout bien évidemment bon courage à celles et ceux qui n'ont pas d'autre choix, qui se trouvent entre la sortie et l'accident, qui sont à l'arrêt pour encore un temps indéterminé. Dans le reste de l'actualité, les conditions se sont quand même assez nettement améliorées en dehors de cet incident majeur, puisque la densité des informations est moins importante. On a toujours par contre ce piéton près des voies de circulation au péage de Bayargues qui se trouve près de Montpellier sur la desserte de l'agglomération, la 709. Ce péage de Bayargues se trouve 4 km après Vendargues et la sortie numéro 28. Sur la 9, toujours en direction de l'Espagne et de Barcelone, un poids lourd était à l'arrêt sur la voie de droite et la bande d'arrêt d'urgence. Il a été évacué. Le dépanneur a quitté les lieux il y a quelques instants seulement. C'était après le boulot et la sortie numéro 43. C'est une bonne nouvelle. Et puis on peut, pour conclure, regarder le trafic en vallée du Rhône qui s'est amélioré, qui est désormais fluide. Trafic également près de Vienne qui s'est amélioré également. Il n'y a plus d'autres zones de bouchons, mais donc un événement majeur près d'Aix-en-Provence.
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1: Le trafic s'arrange à bien des endroits, mais reste à l'arrêt, reste très compliqué dans un autre. Voici le premier point de trafic, enfin le nouveau point de trafic de cette soirée dans le secteur sud-est du pays, en région Provence-Alpes-Côte d'Azur. Et tout de suite, donc, nous allons aller au bout de l'autoroute A8, l'axe entre Aix-en-Provence et l'Italie, après Aix-en-Provence, avant de rejoindre l'A7 en direction de Lyon. Un accident important et malheureusement grave, très grave, s'est produit au kilomètre 2 de cette autoroute A8. Juste après la sortie donc numéro 28 pour Coudoux-Lafare, les Oliviers, un kilomètre après en l'occurrence. Cet accident donc il est très grave, il y a pas mal de véhicules de pompiers qui sont en intervention, vous l'avez compris, vous le savez, deux dépanneurs sont arrivés sur les lieux de l'accident pour évacuer les véhicules accidentés. Alors il y en a surtout deux, mais on a un autre véhicule qui est sur la bande d'arrêt d'urgence également avec ses feux de détresse. Il va donc falloir en priorité évacuer bien sûr les deux véhicules sévèrement accidentés, et peut-être ensuite la troisième, mais en tout cas une chose est sûre, la circulation elle ne se fait pas pour l'instant, et je vais vous répéter un peu les itinéraires alternatifs que vous pouvez et devez emprunter en l'occurrence, puisque donc c'est une sortie obligatoire en lien avec cette coupure d'autoroute. Anticipez un maximum si vous êtes avant la sortie numéro 28, mais dans le bouchon, sortez donc via cette bretelle numéro 28 tant que vous en avez la possibilité. Je vois pas mal de véhicules qui justement prennent cette bretelle 28, et vous avez bien raison de le faire. L'objectif c'est de retrouver l'échangeur numéro 13 et Guillaume Miramas, l'échangeur numéro 13 d'un axe qui n'a peut-être rien à voir avec ce que vous avez prévu, mais c'est l'A54. L'A54, c'est l'axe entre Nîmes et Salon de Provence. Vous récupérez donc Guillaume Miramas via le réseau secondaire et notamment la départementale 19 qui vous fait donc retrouver ensuite l'autoroute A54 et à terme ensuite à Salon de Provence, et bien l'autoroute A7, donc ce que vous avez probablement choisi et ce que vous avez normalement prévu de rejoindre. Mais il y a une autre possibilité pour celles et ceux qui sont à hauteur d'Aix-en-Provence ou peut-être avant. Vous avez pour but de rejoindre la 7, eh bien n'hésitez pas à sortir à Aix-en-Provence via la bretelle de bifurcation entre la 8 et la 51. Vous prenez quelques minutes cet axe pour rejoindre ensuite donc via la départementale 7 Nord la direction de Sénas et l'entrée numéro 26 donc de cette autoroute A7 en direction de Lyon. Voilà, ça fait deux itinéraires alternatifs qu'il faut vraiment prendre, et qui dit bien sûr sortie obligatoire dit bien évidemment entrée interdite. Quand on voit le nombre de véhicules mobilisés sur les lieux de l'accident, on se dit que l'ouverture de l'autoroute n'est pas prévue pour tout de suite. C'est évidemment bien trop présomptueux de ma part de vous donner un horaire bien qu'approximatif de la réouverture de cet axe. Pour l'instant, je n'en sais rien, et il faut que d'autres véhicules arrivent en tout cas pour marquer une étape importante donc quant à la résolution de cet accident. Dans le reste de l'actualité, je le disais, ça se passe de mieux en mieux. Il y a de moins en moins d'informations qui peuvent perturber votre route. Le piéton qui était proche des voies tout à l'heure, près de Montpellier, a été sorti de ce secteur. La dernière info en ce moment, elle est entre Marseille et Toulon sur l'A50 en direction de Toulon au kilomètre 55, 5 kilomètres après la Cadière et la sortie numéro 11. Des obstacles ont été aperçus sur la voie de droite. Après sa séparation avec Selena Gomez, on l'a retrouvée avec un EP plutôt extrêmement mélancolique, produit en partie par le génial français Geza Felstein. C'est The Weeknd que je vous propose tout de suite avec Call Out My Name.

Un peu de gaieté avec ce titre Get Down Saturday Night d'Oliver Cheatham pour terminer cette semaine. Une semaine qui ne termine pas forcément bien au bout de la bite en direction de Lyon pour récupérer peut-être l'autoroute A7. Je rappelle que l'autoroute est coupée au kilomètre 2 des suites d'un accident grave impliquant deux véhicules. Les opérations sont toujours en cours, vous en doutez bien. Des personnalités à évacuer. Les voitures devraient l'être dans quelques temps lorsque, eh bien, justement, les étapes concernant les personnes à l'intérieur des véhicules, eh bien, seront passées. Les véhicules pourront être évacués et la circulation avancera. Je rappelle que la sortie Coudoux-Lafare-les-Oliviers est obligatoire en direction de Lyon et que l'entrée, évidemment, ne l'est pas obligatoire. Elle est interdite, bien sûr. On revient en détail à 21h30 sur les actualités du moment dans ce secteur.

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1: Et la circulation va très bien partout, sauf à Coudoux, la Fare, les Oliviers, non loin d'Aix-en-Provence. Et oui, il faut bien sûr ne pas oublier celles et ceux qui sont branchés sur le 177, ben par exemple en Vallée du Rhône, dans les Pyrénées-Orientales ou dans les secteurs de Nice, de Cannes. La circulation se fait parfaitement normalement dans ces secteurs-là, donc c'est une bonne nouvelle pour vous. En revanche, eh bien, il y a à peu près un kilomètre de véhicules qui ne peuvent pas se targuer d'avoir un trafic agréable et normal. C'est bien celles et ceux qui sont au bout de la 8. Une grosse pensée pour vous en ce moment. Je vous vois à l'arrêt maintenant depuis quasiment une heure en lien avec cet accident qui est malheureusement très grave et qui s'est produit au bout de cette A8 avant de rattraper la 7 en direction de Lyon, kilomètre 1, kilomètre 2. On est entre ces deux derniers points kilométriques en direction donc de Lyon, pour vous dire que cet accident malheureusement est toujours en cours, qu'il y a toujours beaucoup de véhicules qui sont en train d'intervenir. La priorité est pour l'instant bien sûr laissée aux personnes à l'intérieur des deux véhicules à l'origine de cette grosse collision. Les pompiers sont toujours aussi présents, aussi nombreux. Les deux dépanneurs sont également sur place. Les deux dépanneurs qui n'interviennent pour l'instant pas parce que justement ils n'ont pas la priorité pour se placer autour des véhicules concernés par cet accident. Le fait est que la coupure reste donc toujours effective et il y a donc deux manières de s'adapter et de contourner cette coupure d'autoroute. Sortir, c'est obligatoire à Coudoux, la Fare, les Oliviers, la sortie numéro 28. Et ensuite, vous rattrapez par le réseau secondaire et notamment la départementale que je vous donnais tout à l'heure, la départementale 113, pardon, qui vous fait notamment retrouver le secteur de l'Anson de Provence pour ensuite rattraper Aiguière-Miramas. C'est l'entrée numéro 13 de l'A54 qu'il faut récupérer, l'axe entre Nîmes et Salon. Vous récupérez Aiguière-Miramas donc, et ensuite à Salon de Provence, vous pouvez ensuite récupérer la 7 en direction de Lyon. C'est la manière de contourner la difficulté, mais vous pouvez vous adapter également. Ceux qui sont avant l'accident et avant les difficultés et avant Aix-en-Provence, sortez. C'est une autre alternative qui n'est pas obligatoire cette fois, mais qui est assez pratique, j'en conviens. C'est de sortir donc à la bifurcation A8 à 51, de prendre ensuite le Val de Sénas qui vous fait passer donc par le réseau secondaire et la départementale 7 Nord et qui vous fait retrouver donc l'autoroute A7 à Sénas, l'entrée numéro 26 de cet axe en direction de Lyon. Voilà les deux alternatives du moment dans ce secteur. J'espère vous donner des nouvelles encourageantes aussi pour celles et ceux qui sont dans le bouchon dans les toutes prochaines minutes. Pour l'instant, elles ne sont pas encore là, ces nouvelles. Pas d'autres informations à noter donc pour le moment.
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1: Et dans un instant, votre rendez-vous Play Replay, coup de projecteur sur Au fil des années. C'est la nouvelle série de Prime Vidéo entre Lac Retrouvailles et Histoire d'amour qui dure plus qu'une saison. Tous les détails après Marc Lavoine.
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0: 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Marc Lavoine à l'instant sur Radio Vinci Autoroute. La difficulté principale reste après Aix-en-Provence sur l'autoroute A8 au kilomètre 2. L'autoroute est coupée des suites d'un accident grave qui s'est produit il y a à peu près une heure maintenant. Et donc, pour les personnes qui sont à l'arrêt depuis une heure justement derrière cet accident, je vous demande bien sûr de la patience et beaucoup de courage en cette soirée de dimanche où vous n'avez qu'une envie, j'imagine, c'est de rentrer au domicile. Des interventions sont toujours en cours, bien sûr, prenant en considération qu'ils font ce qu'ils peuvent. Les pompiers et les dépanneurs sur place, pour l'instant il n'est pas possible de rendre la circulation à nouveau viable, même sur une voie de circulation, donc patience. Et je rappelle que la sortie 28 Coudoux Lafare-les-Oliviers est une sortie obligatoire pour celles et ceux qui sont en amont de cet accident. Play Replay, comme prévu, avec les beaux jours qui arrivent aujourd'hui. Mathilde Ferrière nous parle d'une série qui sent bon l'été et les amours de vacances.
1: Qu'est-ce que je suis revenue faire ici?
2: Alors tu crois qu'on risque de tomber sur Charlie et Sam?
3: Un été, un lac et des retrouvailles qui n'étaient pas prévues. C'est le point de départ d'Au fil des années, la nouvelle série de Prime Video.
4: Que Percy soit là, c'est pas bon pour moi. Je sais pas comment ça va être de la revoir.
1: Sam...
4: Revenu.
3: Au fil des années est adapté du roman Tous nos étés, écrit par Carly Fortune, une romance qui suit l'histoire de Percy et Sam pendant 6 ans et une semaine. Ils ont grandi ensemble à Barry's Bay, une petite ville du Canada au bord d'un lac. Le récit avance sur plusieurs étés, avec des allers-retours constants entre passé et présent.
1: Je voulais m'assurer que t'étais revenu pour les bonnes raisons. On était toujours là l'un pour l'autre, alors j'ai envie d'être là pour lui aujourd'hui. Salut.
4: Salut.
3: Quand Percy revient sur place, elle retrouve Sam. Le temps a passé, mais certaines choses sont restées en suspens. Et ce retour va les obliger à regarder leur histoire en face.
4: Quand je suis avec elle, je réfléchis pas.
1: L'amour n'est pas une mince affaire. Alors si vous avez la chance de trouver cet être unique, surtout accrochez-vous.
3: La première saison compte 8 épisodes. Au fil des années, disponible dès le 10 juin sur Prime Video.
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0: La suite avec Oasis, c'est l'un de leurs tubes mythiques Don't Look Back in Anger pour vous accompagner au mieux. Il est 21h40.
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1: Et à 21h46, actualisation importante du trafic sur les axes du sud-est de la France en région Provence-Alpes-Côte d'Azur. Parce que sur la 8 au kilomètre 2, en direction de Lyon et de l'autoroute A7, il s'est produit quelque chose d'important et qui est favorable à la circulation en l'occurrence, parce que la voie de droite a été rendue progressivement au trafic, ce qui va améliorer, mais de manière très modeste, le trafic. La grosse nouvelle par contre, c'est que bien sûr, donc, qui dit voie rendue à la circulation dit fin de la coupure finalement de l'autoroute A8 en direction de l'A7 et de Lyon. La circulation, je dis qu'elle va repartir vraiment très progressivement parce que un véhicule circule l'un après l'autre sur cette voie de droite. Bien sûr, la circulation est très mince et très progressive, mais au moins ça va permettre au bouchon d'un kilomètre de se résorber progressivement. Patience pour celles et ceux qui sont à l'arrêt. Remontez dans votre véhicule, j'en ai vu qui sortaient de leur véhicule, qui prennent un petit peu l'air. Retournez dans vos véhicules puisque la circulation va s'améliorer. Vous allez ressentir très vite si vous êtes encore à l'arrêt. Mais voilà, je ne peux pas vous en dire plus pour l'instant, mais les opérations ont passé un cap important en l'occurrence. Cet accident malheureusement grave encore une fois, faut-il encore le répéter. En dehors de cela, le trafic va bien et très fluide, très calme en cette soirée de dimanche. C'est bien là le plus important pour la majeure partie d'entre vous. Et direction New York City avec Charles Zenedi.

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1: Try Better Next Time, signé Placebo. On respire un petit peu, peut-être, à hauteur de Coudoux, la Fare les Oliviers, avec la réouverture de l'autoroute. Mais une circulation qui repart piano, hein. C'est assez normal, d'ailleurs. Une seule voie a été rendue à la circulation. Je reviens avec vous sur cet accident et ses conséquences après les infos de 22h. Bonne route à tous et bon courage. Voici Christophe Maé.

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1: Il est 22h, place à l'actualité nationale internationale.
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3: Bonsoir à tous, on en a ras-le-bol. Emmanuel Macron s'exprime ce soir après les nombreux débordements et violences en marge de la finale de la Ligue des Champions. 780 interpellations dans tout le pays. Nous serons intraitables avec ceux qui ont été attrapés, dit ce soir le chef de l'État, qui a reçu à l'Élysée les joueurs parisiens pour les féliciter. Vous nous avez fait vibrer jusqu'à la dernière seconde, leur a dit Emmanuel Macron. Le président qui déplore également ce soir l'action d'Israël au Liban. L'État hébreu a étendu ce matin ses opérations militaires dans le sud du pays. Rien ne justifie cette escalade majeure, dit Emmanuel Macron, qui assure que la France poursuivra son soutien aux autorités libanaises. La France et l'Algérie ne se boudent plus. Nouveau signe du réchauffement des relations diplomatiques entre les deux pays. La visite demain du ministre de l'Intérieur algérien à Paris. Son homologue français Laurent Nunez, qui lui-même s'était rendu à Alger en février dernier, ira l'accueillir à l'aéroport de Roissy avant une réception place Beauvau. Dans le Gers, un homme de 41 ans en garde à vue, soupçonné d'être impliqué dans la disparition d'une jeune fille de 11 ans, Liana, recherchée depuis vendredi après-midi dans sa commune de Fleurance. Le suspect a expliqué l'avoir déposée en voiture à sa demande à la piscine. Des déclarations jugées incohérentes par les enquêteurs. Les recherches se poursuivent. Cet après-midi, plusieurs centaines d'habitants ont participé à une battue citoyenne. En sport, le tennis, avec la suite des huitièmes de finale messieurs à Roland-Garros. Deux rencontres en ce moment, le Tchèque Mensi face au Russe Rublev et le Norvégien Casper Ruud face au Brésilien Fonseca. Un peu plus tôt, le numéro 3 mondial, grand favori Alexander Zverev s'est qualifié pour les quarts de finale, tout comme le jeune Espagnol Rafael Rodar. Et puis en rugby, dernier match de l'avant-dernière journée du top 14, la course au play-off entre Clermont et le Racing 92. Et à la pause, ce sont les Franciliens qui sont devant 26-13. 22h02, fin de ce flash. Le trafic arrive après la météo.
1: Merci beaucoup mon cher Thibaut. Dans une heure, la météo avec encore un temps radieux demain pour ouvrir ce mois de juin, avec donc un léger voile dans le ciel dans la matinée, mais rien de bien méchant dans l'après-midi. Eh bien, soleil radieux, soleil plein dans le sud-est du pays, et c'est là que les températures seront les plus hautes, les plus lointaines des normales de saison, même si on ne s'envolera pas autant que ça a été le cas lors de la canicule désormais passée. Les températures seront quand même chaudes, avec 25 degrés à Nice, 27 à Gap, près des Alpes, 28 à Montélimar et Lyon, 28 à Marseille, 30 degrés à Montpellier et 31 à Perpignan.
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1: 22h03 sur les axes de l'est du pays, du sud-est du pays, ainsi qu'en Provence-Alpes, Côte d'Azur. Le trafic est fluide, calme et agréable pour quasiment tout le monde en ce moment, notamment par exemple sur la 9 entre Orange et Barcelone en Espagne. C'est un trafic très calme, très tranquille. Restez bien attentifs dans les secteurs de Narbonne, de Béziers, de Perpignan, de Nîmes ou encore de Montpellier par exemple. C'est calme également désormais sur l'autoroute du Soleil entre Lyon et Marseille, avec aucune difficulté de circulation. En revanche, il en reste une entre Nice et Aix-en-Provence, vous avez la 8, et au bout de la 8, au kilomètre 2, et rentre toujours dans l'actualité, cet accident qui a généré une coupure d'autoroute tout à l'heure, accident grave, qui va durer encore à peu près une heure et quart, voire peut-être même une heure et demie environ, selon l'arrivée de véhicules spécifiques qui devraient arriver et intervenir. Malheureusement, l'accident ne sera pas terminé tant qu'ils ne seront pas là, ces véhicules, pour bien prendre la suite et passer d'autres étapes dans cet accident malheureusement grave qui s'est produit il y a à peu près peut-être une heure et demie, une heure et quart plutôt, pour être un peu plus en adéquation. Non, ça fait vraiment une heure et demie pour le coup maintenant. La voie de gauche et la voie du milieu sont toujours neutralisées. La voie de droite, elle est disponible, mais vous allez circuler au compte-gouttes les uns après les autres dans ce secteur-là. Donc le bouchon reste toujours d'actualité. Le bouchon restera long à traverser, avec une difficulté qui s'étend sur quelques kilomètres maintenant, hein, sur le bouchon s'est allongé, comme la coupure est levée, on a pas quasiment 2 kilomètres et demi de bouchon en ce moment au niveau de cet accident. Il va 2 kilomètres plutôt, et donc il va falloir du temps, hein, bien sûr. Les itinéraires alternatifs ne sont plus vraiment d'actualité, puisque c'est un large détour que vous devez faire à chaque fois, donc malheureusement il va falloir rentrer dans ce bouchon et attendre que votre tour arrive pour retrouver ensuite un trafic normal et prendre la 7 en direction de Lyon dans des conditions tout à fait normales.
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1: La route ensemble à 22h17 avec un trafic toujours globalement calme et fluide sur les axes du sud-est de la France. Mais on a toujours les conséquences de cet accident qui, je le disais, risque de durer encore à peu près peut-être une heure environ sur les axes de Coudoux, la Farre, les Oliviers. Ce n'est pas très loin d'Aix-en-Provence. Et c'est sur la 8 en direction de Lyon pour rattraper l'autoroute A7 au kilomètre 1. On a toujours cet accident. Les dépanneurs ont quitté les lieux, mais il reste une intervention à mener qui nécessite l'arrivée d'un véhicule spécifique qui devrait arriver donc dans les 3/4 d'heure, 1 heure environ. Pour l'instant, donc, la circulation elle ne se fait encore que sur la voie la plus à droite, au compte-gouttes. Mais le trafic tente à s'améliorer au fil du temps, donc courage à vous. Le bouchon reste bien malheureusement d'actualité avec 1,5 km de bouchon et une dizaine de minutes peut-être pour atteindre le avant du bouchon et passer le secteur accidenté avant de retrouver une route normale. On a quand même une vraie amélioration du trafic quand même, il ne faut vraiment pas mésestimer la chose. Je vais partir désormais sur la 8 toujours, mais à Nice, pour vous dire qu'à hauteur de Nice-Saint-Isidore et de l'échangeur 52 a été aperçu un piéton, proximité des voies de circulation non loin de la barrière de péage de Nice-Saint-Isidore également. Entre Toulon et Aix-en-Provence, la 52 nous amène même entre Aubagne et Aix-en-Provence en direction d'Aix, justement, ça t'as juste avant la Belle Codène et l'échangeur numéro 33 au kilomètre 8, une voiture est en panne à l'arrêt. Méfiez-vous donc dans ce secteur. Et sinon, c'est un trafic fluide et calme encore une fois. Et voici Britney Spears avant de retrouver une artiste féminine, une nouvelle génération, c'est Marine avec Escroc.

Marine avec Escro. Eh bien, on va justement enchaîner avec Ebony pour Mon Paradis. Anastasia prend la suite. Pay My Dues avant la faute trafic de 22h30.

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1: 22h31, retour à l'actualité trafic avec deux infos, en l'occurrence sur l'ensemble des axes du sud-est de la France et en l'occurrence toujours l'accident en cours qui occupe l'espace de la 8, au bout de la 8 avant de rejoindre la 7 à, en direction de Lyon. En kilomètre 1 de cette autoroute A8, les traces de l'accident sont toujours là, mais les conséquences, elles ne sont quasiment plus présentes. Par contre, la voie de droite a été rendue à la circulation sur ce kilomètre 1 après quasiment une heure et demie de coupure, et désormais le bouchon est quasiment résorbé dans son intégralité, ce qui est une bonne nouvelle. En revanche, si vous arrivez au bout de la 8 en ce moment et que vous m'écoutez, kilomètre 4, kilomètre 3, kilomètre 2, eh bien baissez votre vitesse et décalez-vous bien sur la voie de droite. L'accident reste d'actualité pour encore une grosse demi-heure environ, avec deux voies neutralisées sur trois, le temps de l'arrivée d'un véhicule spécifique. L'autre info, c'est un incendie qui s'est déclaré en vallée du Rhône sur l'autoroute A7 en direction de Lyon au kilomètre 89 dans la végétation environnant l'autoroute. Kilomètre 89, c'est après l'Oriole et la sortie numéro 16. Un incendie. Donc c'est déclaré, j'attends des informations complémentaires. J'ai essayé de mettre quelques caméras aux alentours du kilomètre 87-89, mais malheureusement je n'ai pas vu d'incendie donc je n'ai pas de quoi confirmer l'information, mais l'alerte est bien effective, donc voilà, restez attentifs. Je vais attendre l'arrivée du patrouilleur pour en savoir plus sur cet incendie.
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1: C'était la fête des mères aujourd'hui. Nous allons justement évoquer la maternité dans un instant. Dans son premier roman, Pose à peau, la comédienne Mélanie Page explore à travers une série de courtes histoires toutes les facettes de la maternité. Elle sera l'invitée de Marc Page juste après Calogero. Voici Danser encore.

0: Dans ses rencors avec Calogero sur le 177, 22h36, un accident toujours en cours donc au dernier kilomètre de la 8 avant de rejoindre la 7 en direction de Lyon et un incendie qui est bel et bien confirmé qui s'est déclaré dans la végétation juste après l'Auriol, 3 kilomètres après cette sortie 16 en direction de Lyon. La voie de droite pour votre sécurité a été neutralisée. Eh bien, votre rendez-vous, Marc Page, une comédienne devenue autrice et l'invitée de Marc Page tout de suite. Mélanie Page est au micro de Francine Thomas.
1: Bonjour Mélanie Page.
2: Bonjour.
1: Dans les remerciements à la toute fin de votre livre Peau à Peau, vous remerciez vos enfants qui vous ont fait éprouver ce sentiment merveilleusement complexe qu'est l'amour maternel. Et c'est un très bon résumé, je trouve, du livre, parce que toutes les facettes du sentiment maternel sont en effet présentes. Et ce qu'on se dit en refermant votre livre, c'est qu'il y a autant de façons d'être mère qu'il y a de femmes et d'enfants.
2: Je suis complètement d'accord avec cette analyse. C'est pour ça que je me suis attelée à n'en juger aucune, parce que je pense que toutes les mères font absolument comme elles peuvent en fonction de leur vécu, de leur éducation, de tout ce qu'elles ont engrangé comme émotions négatives ou positives. Et donc effectivement, il y a autant de façons d'être mère que d'enfant. On est même mère, si on a plusieurs enfants, mère différemment suivant les enfants. Donc j'ai essayé de balayer un peu le spectre de la maternité à travers toutes ces mères.
1: Alors il y a des situations qui vous sont proches où on devine qu'elle pourrait l'être, d'autres qui a priori, se dit-on aussi, sont très loin de vous. Comment on en vient à se mettre dans la tête d'une femme qui accouche au terme d'un déni de grossesse ou d'une autre qui finit par se faire engloutir par son alcoolisme par exemple?
2: Alors effectivement, c'est pas du tout un livre autobiographique, mais j'ai voulu me mettre dans la peau de mère qui était souvent très très loin de moi et d'essayer de ressentir, de comprendre ce que ces mères pouvaient vivre, penser. C'est ce qui me fascine en fait, de me mettre dans la psyché d'autres femmes. C'est déjà un peu ce que je fais en tant que comédienne. J'aime de toute façon me mettre dans la peau des autres, d'où le titre. Donc là, je l'ai fait en allant au bout du concept.
1: Et qu'est-ce qui était le point de départ de chaque petite histoire? C'est quelque chose qui vous arrivait, qui vous traversait l'esprit?
2: Non, en fait, quand je me suis dit que j'allais écrire sur la maternité, il y a plusieurs idées qui me sont venues. J'ai tout écrit sur mon portable, pour tout vous dire, j'avais même pas d'ordinateur à l'époque.
1: C'était un livre écrit sur un téléphone.
2: Exactement. En fait, parce que je l'avais tout le temps avec moi, mon portable. Et par exemple, j'écrivais des petites phrases dans mon portable en disant, par exemple, déni de grossesse, vraiment toute petite, même pas une phrase, trois mots parfois. Et quand j'écrivais, je reprenais ma petite liste et je me disais, tiens, j'ai envie de parler de quoi là? J'ai envie de me mettre dans la peau de quelle mère? Et donc j'en choisissais une, dépendant aussi de mon humeur du moment, est-ce que j'avais envie d'aller dans des sujets plus légers ou plus lourds à ce moment-là. Et je me plongeais dedans, la première phrase venait très vite et tout le reste découlait.
1: Mélanie Page, vous signez Peau à Peau chez Albin Michel, une série de courtes histoires qui forment une grande histoire universelle, celle de la parentalité, que vous nous aidez à approcher de façon sensible, plurielle et toujours très juste. Merci beaucoup.
2: Merci beaucoup.
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0: Merci à vous deux. Voici dans un instant le Snoop Dogg avec le titre What's My Name avant de continuer en musique jusqu'à 22h45.
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2: Radio Vinci Autoroute, 22h47, retour à l'actualité trafic qui est... Somme toute assez calme quand même. Je rappelle donc que des suites d'un accident qui se termine, les des services spécifiques sont en train d'intervenir sur les lieux d'un accident grave qui est donc bientôt terminé. Les interventions de ce personnel spécifique ont commencé, ça y est, donc au kilomètre 1 hein, de l'autoroute A8 en direction de la 7 et de Lyon. Un kilomètre après Coudoux-Lafare, les Oliviers, l'intervention se fait sur la voie de gauche et la voie du milieu, mais la circulation est désormais fluide dans ce secteur. Ne soyez juste pas surpris autour de ce virage avant de prendre un virage autre qui est celui d'une bifurcation autoroutière de la 8 à la 7 en direction de Lyon. Un incendie s'est produit lui en moyenne vallée du Rhône sur l'autoroute A7 en direction de Lyon. Incendie qui s'est déclaré en bordure de glissière de sécurité hein, sur l'accotement après la bande d'arrêt d'urgence. C'est au kilomètre 89, 3 kilomètres après l'Oriole et la sortie numéro 7. La voie de droite a été neutralisée pour votre sécurité. C'est un petit départ de feu, mais c'est un feu quand même qu'il faut éteindre dans les délais les plus brefs. Les pompiers sont sur place en train d'intervenir et d'éteindre ce feu. Ils sont arrivés il y a quelques minutes seulement d'ailleurs. Le patrouilleur est également sur place en train d'intervenir. C'est tout ce que j'ai à vous dire pour l'instant. Electric Light Orchestra avant Sam Smith. Voilà la suite de la musique.

Sam Smith qui était de retour avec ce titre I'm not here to make friends à l'instant à 23h, les actualités nationales, internationales. Et avant de vous retrouver, je vous rappelle que le trafic est fluide, globalement assez agréable. Malheureusement, il reste toujours les traces d'un accident grave qui s'est produit plus tôt dans la soirée au bout de la 8 avant de retrouver la 7 en direction de Lyon, avec toujours une voie neutralisée en l'occurrence et un incendie déclaré après Loriol et dans Val-du-Rhône sur la 7 en direction de Lyon. Vous avez une voix, vous n'avez pas un visage, mais je peux vous donner un très bon indice puisque le prochain artiste est un sosie officiel de ma personne. Voici Billy Crawford avec Trackin'.

0: Il est 23h, place aux informations de la rédaction.
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2: Bonsoir à tous. La situation au Moyen-Orient, rien ne justifie l'escalade majeure en cours au Liban. C'est ce que dit ce soir Emmanuel Macron pour marquer son désaccord avec la décision d'Israël ce matin. L'État hébreu qui a étendu ses opérations militaires au sud du Liban. La France poursuivra son soutien aux autorités libanaises, dit ce soir le chef de l'État. Un peu plus tôt, Paris, par la voix du ministre des Affaires étrangères Jean-Noël Barrot, avait demandé une réunion d'urgence du Conseil de sécurité des Nations Unies. Emmanuel Macron, qui dans un tout autre registre a reçu en début de soirée les footballeurs du Paris Saint-Germain, tout juste auréolés de leur deuxième titre de champion d'Europe. « Vous nous avez fait vibrer jusqu'à la dernière seconde », a lancé le président, qui a également déploré les nombreux débordements survenus partout en France depuis hier soir. « On en a ras-le-bol et on sera intraitable avec ceux qui ont été attrapés », a-t-il promis. À retenir également cette battue citoyenne ce dimanche à Fleurance, commune du Gers, où une jeune fille de 11 ans est portée disparue depuis vendredi. Un suspect de 41 ans est en garde à vue. C'est dans sa voiture que la jeune fille a été aperçue pour la dernière fois devant son collège. Lui explique l'avoir déposée à sa demande à la piscine communale. Des déclarations jugées incohérentes par les enquêteurs. Manifestation cet après-midi à Marseille pour la défense des free parties. Après Montpellier, hier, des centaines de teufeurs rassemblés au son de la musique techno ont protesté contre un projet de loi visant à durcir la pénalisation de ces free parties, par exemple jusqu'à 2 ans de prison pour les organisateurs et 6 mois pour les participants. Direction Roland-Garros avec les deux derniers matchs du jour, 2 huitièmes de finale messieurs toujours en cours. Le Tchèque Mensik et le Russe Rublev qui se disputent le match en ce moment au 5e set, tandis que le Norvégien Casper Ruud est mis en difficulté par le jeune Brésilien Fonseca qui lui a empoché les 2 premiers sets. 23h02, fin de ce flash, le retour de l'actu dans 1 heure, du trafic dans quelques instants après la météo.
0: Merci beaucoup Thibaut. La météo de demain sera très ensoleillée dans le sud-est du pays. Un léger voile en basse et moyenne vallée du Rhône dans la matinée. Également dans les Pyrénées-Orientales, mais rien de bien méchant. Dans l'après-midi, le temps sera radieux et les températures reprennent quelques unités. Même si, en effet, on est quand même assez au-dessus des normales de saison. Les températures ne seront pas caniculaires comme c'était le cas il y a encore 24 heures. Les températures, justement, demain après-midi avec 25 degrés à Bourg-Saint-Maurice et à Nice, 27 à Gap au sud des Alpes, 28 à Lyon, à Montélimar et à Marseille, 30 à Montpellier et 31 degrés à Perpignan.
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0: Il reste encore quelques interventions en cours à 23h05 bientôt sur l'antenne de Radio Vinci Autoroute. Je vous rappelle tout ce qui se passe en ce moment même, avec notamment donc la suite et la fin de cet accident qui s'est produit il y a un petit peu moins de 3 heures, accident grave, et des interventions sont toujours en cours donc sur la voie la plus à gauche au bout de la 8. L'axe entre Aix-en-Provence et l'Italie. En l'occurrence, vous êtes à Aix-en-Provence et même après Aix-en-Provence, au bord de rattraper la 7 en direction de Lyon. Au kilomètre 1, c'est là donc que s'est produit cet accident au niveau d'un virage et un véhicule spécifique est actuellement en train d'intervenir sur la voie de gauche pour évacuer une personne. La circulation, elle se fait sur la voie de droite, sur la voie du milieu, mais je vous demande de ne circuler que sur la voie de droite, s'il vous plaît, pour permettre donc ce travail qui marquera d'ailleurs ensuite la fin de cet accident au kilomètre 1. Kilomètre 89 désormais, mais sur la 7, l'axe Lyon-Marseille en direction de Lyon, un petit incendie s'est déclaré en bordure de chaussée au kilomètre 89, 3 kilomètres après l'Oriole et la sortie numéro 16. Les pompiers sont en train de noyer la zone du départ de feu dans la végétation juste après la route, donc il est en cours de maîtrise ce feu de végétation. Les pompiers sont sur place et tant mieux, la voie de droite pour permettre un travail efficace de ces pompiers et de ces forces de l'ordre. La voie de droite a été neutralisée. Vous n'allez donc avoir que la voie de gauche, la voie du milieu pour circuler sur ce kilomètre 89. Je vais revenir à la 8 simplement pour deux raisons, puisque des véhicules sont en panne en direction de l'Italie. À Antibes Ouest d'abord, dans la sortie numéro 44, au kilomètre 171, une voiture est à l'arrêt, le dépanneur est engagé. Et plus près de Monaco, à la Turbie, dans le parking après la barrière de péage, attention, puisqu'une voiture là aussi est à l'arrêt.
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1: Retour à l'actualité trafic à 23h14 et ça y est, après un peu plus de 2h30 d'accident, la situation est terminée sur les derniers kilomètres de l'autoroute A8 avant de rejoindre l'A7. Et la direction de Lyon Trafic désormais totalement fluide, calme et tranquille dans ce secteur. C'est une bonne nouvelle hein, malgré l'accident. L'autre info, c'est cet incendie qui s'est déclaré mais qui est quasiment déjà circonscrit hein, en vallée du Rhône sur la 7 en direction de Lyon au kilomètre 89 après l'Oriole. En l'occurrence, c'est la sortie numéro 16. Un incendie s'est déclaré mais il est quasiment éteint déjà dans son intégralité. La voie de droite par contre est neutralisée. Les pompiers sont sur place. Les forces de l'ordre, le patrouilleur également. Décalez-vous bien s'il vous plaît sans céder à la curiosité. Direction Antibes désormais avec cette voiture en panne dans la sortie 44 Antibes Ouest de la 8 en direction de l'Italie, de Vintimille ou de San Remo. Et puis encore un peu plus près de l'Italie pour traverser les Alpes, eh bien dans la Turbie, après le péage de la Turbie sur la 8 toujours en direction de l'Italie également, une voiture est en panne. Compositeur majeur du cinéma français, Éric Serra célèbre aujourd'hui ses 40 ans de 45 ans de création, du Grand Bleu à Arthur et Émilie Moyes en passant par Léon. Il a façonné de nombreuses musiques de films. Il repart aujourd'hui sur scène avec Éric Serra Live, un voyage à travers toute sa carrière. Il sera notre invité dans Sur la route avec juste après Edwin Collins.

0: Girl Like You avec Edwin Collins à l'instant sur Radio Vinci Autoroute. Le trafic est bon, calme, fluide, ça y est, enfin on peut le dire à 23h20.
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0: Avec l'un des compositeurs français les plus doués de sa génération, le compositeur fétiche de Luc Besson notamment, Luc, Éric Serra, est au micro 107.7 de Virginie Decorte.
2: Bonjour Éric Serra.
3: Bonjour.
2: On est très heureux de vous recevoir puisque ça y est, vous repartez en tournée avec Éric Serra live pour vos 45 ans de carrière, rien que ça.
3: Oui, ça fait bizarre, ouais. Je suis ravi de partir en tournée, je suis moins ravi de mes 45 ans de carrière, mais bon...
2: Qu'est-ce qui vous a donné envie de remonter sur scène ?
3: La scène, c'est vraiment ce que j'aime le plus. Simplement, cette fois-ci, ça va être un gros spectacle de rétrospectif de toute ma carrière. Donc on va jouer des morceaux un peu de tous les films pour lesquels j'ai composé la musique, plus un peu de mes albums solo aussi. Il y aura quelques images de films par moment, mais ça va pas être l'essentiel du spectacle. C'est un vrai spectacle avec une mise en scène de Jérémy Lippmann, des décors, un light show, enfin bref.
2: Et ce sera quelque chose d'assez immersif, si j'ai bien compris.
3: On va essayer, oui.
2: Vos musiques, Éric Serra, elles sont liées à des images très fortes. Qu'est-ce que ça change, justement, de les proposer en concert face au public ?
3: La musique live, ça a quelque chose de magique, instantanément. C'est marrant parce que même quand on joue strictement la même chose, ce qui était le cas quand on a fait le ciné-concert Grand Bleu, tous les gens disaient qu'il y avait beaucoup plus d'émotion du fait que ça soit live, alors qu'on jouait la même chose.
2: Oui, mais...
3: C'est la magie du live, voilà. Ce qui, moi, m'excite beaucoup sur le spectacle qu'on est en train de préparer, c'est que on va jouer de plein de films différents. Alors, cette fois-ci, par contre, je ne tiens pas absolument à ce que ce soit strictement identique. C'est-à-dire, pour certains morceaux, ça le sera, mais pour d'autres, pas du tout. On va adapter. Ça va permettre de donner une nouvelle vie à tous ces morceaux, parce qu'il y en a certains, comme, je sais pas moi, Subway, par exemple. Mine de rien, ça a plus de 40 ans, Subway.
2: Oh, déjà. Et puis sur scène, pour une partie du public, eh bien on va vous découvrir bassiste, chanteur et chef d'orchestre. Rien que ça.
3: Dans ce spectacle-là, j'ai envie de m'amuser parce que j'adore ça. Je ne peux pas dire ce que je préfère entre jouer de la basse, jouer de la batterie, diriger un orchestre symphonique, chanter. C'est vraiment des choses que j'adore faire, mais qui sont des plaisirs très différents.
2: C'est un panel de plaisirs très
3: donc,
2: large.
3: J'ai l'intention de m'amuser un peu avec tout ça parce que j'ai cru comprendre depuis quelques années que le plaisir qu'on ressent sur scène, il est très communicatif. Et du coup, j'ai envie de leur partager tout ça. Ouais.
2: Éric Serra, on reste ensemble. On se retrouve juste après le prochain point trafic pour parler de votre actualité et de cette tournée exceptionnelle. Et justement, en attendant, on va écouter l'une de vos plus célèbres musiques. S'il n'y avait qu'un film, tiens, ça serait quoi ?
3: Moi, si je devais élire mon préféré dans ce que j'ai fait, ce serait Léon.
2: C'est parti pour Léon. On écoute, on se régale. À tout de suite.

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1: On commence à voir clair dans l'actualité trafic en ce moment. Ça commence à être vraiment calme et bien plus tranquille sur les routes du sud-est de la France. Et c'est une excellente nouvelle, bien évidemment. Partons tout de suite à Arles, entre Nîmes et Salon-de-Provence, sur la 54 en direction de Nîmes. Pour vous dire qu'au kilomètre 22, juste avant le péage d'Arles, se trouve une voiture en panne. Et c'est juste avant le péage. Donc cela peut avoir son importance. Je compte sur vous pour bien vous adapter à la présence de cette voiture qui peut évidemment gêner votre passage. Les secours quittent les lieux après le petit incendie qui s'est déclaré en bordure des voies sur l'A7 en direction de Lyon. C'est au kilomètre 89 que s'est produit ce petit incendie, vraiment à côté des glissières de sécurité, malheureusement. Je rappelle que 9 incendies sur 10 sont causés par nous, par les hommes, et que bien il faut tout simplement jouer sa partition et ne pas jeter d'objets inflammables, par exemple, sur à proximité des voies. Voilà, c'est une des potentielles explications. En tout cas, au kilomètre 89, la voie de droite est pour l'instant neutralisée 3 km après l'Oriole et la sortie numéro 16 dans le sens de la remontée vers Lyon. Si les secours ont quitté les lieux, il est possible que la voie de droite vous soit rendue d'ici peu. Il est temps de retrouver le compositeur et multi-instrumentiste Éric Serra, toujours au micro de Virginie Decorte.
2: Éric Serra, ses 45 ans de carrière, c'est l'occasion de regarder dans le rétroviseur. Vous avez l'impression que la route était toute tracée ou qu'il a fallu prendre des détours, des chemins de traverse parfois ?
3: Toute tracée, j'en sais rien, parce que j'avais pas du tout prévu, par exemple, la musique de film, c'était pas du tout quelque chose que j'avais prévu. J'avais même jamais pensé à ça, c'était pas un truc auquel je m'intéressais particulièrement. Moi, j'étais parti vraiment pour être musicien, c'est-à-dire instrumentiste. C'était ce dont je rêvais, c'était ce que j'adorais, et j'avais commencé ma carrière comme ça, et j'étais le plus heureux des hommes, quoi, de réussir déjà à vivre de cette passion. La musique de film, c'est arrivé complètement par hasard, parce que Luc Besson me l'a demandé quand on avait 18 ans. Il m'a demandé de faire la musique pour son tout premier court-métrage. Et en fait, ça a commencé comme ça, et j'ai découvert, en fait, le plaisir de faire de la musique de film au fur et à mesure, parce que j'avais aucune affinité particulière avec la musique de film, quoi. J'étais pas particulièrement cinéphile non plus, mais en fait j'ai découvert ce plaisir parce que c'est très particulier de composer la musique d'un film. Ça aussi, c'est complètement magique, parce qu'il y a un moment où, quand vous êtes en train de travailler sur une scène, il y a un moment où soudain il y a un déclic, quoi, il y a un switch, et soudain la scène prend une autre dimension. Et ça, même pour le compositeur, c'est magique, en fait. On comprend pas bien comment ça marche.
2: 177 oblige, Éric Serra. Quel rapport vous avez avec la route, la conduite aujourd'hui? Parce que je sais que vous avez une conduite assez sportive. Est-ce que c'est toujours le cas aujourd'hui?
3: Oui, j'adore ça. Malheureusement, maintenant, de nos jours, c'est quand même beaucoup plus compliqué parce que les lois sont beaucoup plus strictes qu'avant. Donc, je fais très rarement de la route parce que ça me frustre trop, justement, de ne pas pouvoir conduire vite. Et donc, je voyage quasi jamais en voiture maintenant, alors qu'avant, oui.
2: Et la voiture électrique, vous êtes laissé tenter ou pas encore?
3: Pas encore, mais j'en ai très envie. Je pense que la prochaine voiture que j'achèterai, elle sera électrique.
2: Alors la tournée va débuter début novembre et s'achèvera le 6 décembre à l'Accor Arena. Ouais. En tout, une vingtaine de dates est prévue. Vous allez passer par Lyon, Nice, Aix-en-Provence, Bordeaux, Dijon, Poitiers ou encore Strasbourg. C'est un sacré Tour de France qui vous attend.
3: Oui, oui, c'est une super belle tournée, c'est ce qu'on appelle tournée des zéniths, en gros, sauf quand il n'y a pas de zénith, comme par exemple on sera à Nice, donc c'est au Palais Nicaïa, le 28 novembre, et ça va être une belle tournée, ouais. On va faire toute la France.
2: Et toutes les infos sont à retrouver sur ericserra.live.
3: Yes.
2: Merci beaucoup d'avoir voyagé avec nous.
3: Merci à vous.
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Crucify, l'un des grands titres de Tori Amos sur le 107.7. Voici désormais un grand artiste tout court. C'est Francis Cabrel qui prend le relais avec le Chêne Liège avant de retrouver l'actualité trafic de 23h45 dans lequel il n'y a quasiment plus rien à dire.

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1: J'ai le plaisir de vous dire qu'il n'y a quasiment plus rien à voir en ce moment à 23h45. La seule information sur les axes du sud-est du Languedoc-Roussillon, mais en ce moment à 23h45, la seule information sur les axes du sud-est du Languedoc-Roussillon, mais aussi de la province.

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Tout s'en va, signé Gaëtan Roussel à l'instant. Voici Kungs et ensuite Benabar et Morcheeba pour aller jusqu'à minuit. Très belle soirée à tous. Le trafic est fluide sur les axes du sud-est de la France.

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0: Il est minuit, place aux infos, je vous retrouve dans deux minutes pour la météo et le trafic.
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2: Bonsoir à tous, on en a ras-le-bol. Emmanuel Macron s'exprime ce soir après les nombreux débordements et violences en marge de la finale de la Ligue des Champions de football. Hier soir, 780 interpellations dans tout le pays. Nous serons intraitables avec ceux qui ont été attrapés, dit ce soir le chef de l'État qui a reçu à l'Élysée les joueurs parisiens pour les féliciter. Vous nous avez fait vibrer jusqu'à la dernière seconde, leur a dit Emmanuel Macron. Le président qui déplore également ce soir l'action d'Israël au Liban. L'État hébreu a étendu ce matin ses opérations militaires dans le sud du pays. Rien ne justifie cette escalade majeure, dit Emmanuel Macron. Il assure que la France poursuivra son soutien aux autorités libanaises. La France et l'Algérie ne se boudent plus. Nouveau signe du réchauffement des relations diplomatiques entre les deux pays. La visite demain du ministre de l'Intérieur algérien à Paris. Son homologue français, Laurent Nunez, qui lui-même s'était rendu à Alger en février, ira l'accueillir à l'aéroport de Roissy, avant une réception place Beauvau. Dans le Gers, un homme de 41 ans en garde à vue, soupçonné d'être impliqué dans la disparition d'une jeune fille de 11 ans, Liana, recherchée depuis vendredi après-midi dans sa commune de Fleurance. Le suspect a expliqué l'avoir déposée en voiture à sa demande à la piscine. Des déclarations jugées incohérentes par les enquêteurs. Les recherches se poursuivent. Aujourd'hui, plusieurs centaines de personnes ont participé à une battue citoyenne. Les sports en rugby, la bonne opération ce soir du Racing 92 en vue des playoffs du top 14. Avant la dernière journée le week-end prochain, les franciliens prennent ce soir la 5e place grâce à un succès bonifié sur la pelouse de Clermont, 41-13. Et puis à Roland-Garros, le Tchèque Menci qualifié ce soir pour les quarts de finale. Il vient d'éliminer le Russe Rublev. Dernier match du jour en cours entre Casper Ruud et Joao Fonseca. C'est le Brésilien qui mène face au Norvégien deux manches à une. Il est minuit et 2 minutes. Merci de votre attention. Dans un instant, le trafic après la météo.
0: De 7-1 et break d'avance pour Joao Fonseca. Merci beaucoup Thibaut. Rendez-vous dans une heure pour la dernière édition de l'actualité à la météo. Ce sera très belle en cette nouvelle semaine, en ce nouveau mois du 1er juin. Le temps sera très bon. Il y aura quelques passages voilés dans la vallée du Rhône, mais rien de bien méchant. Dans l'après-midi, par contre, soleil plein, soleil total et un très beau temps. 25 degrés à Bourg-Saint-Maurice vous attendent pour les minimales. 25 également à Nice, 26 à Ajaccio, 28 à Marseille, Montélimar et Lyon, 30 à Montpellier et 31 à Perpignan.
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0: Retour à l'actualité trafic à minuit et 2 minutes. De nouvelles informations sont à noter au niveau des autoroutes du sud-est de la France. Et en particulier, eh bien, ce piéton qui se trouve à proximité des voies. Vous êtes dans le secteur de Mandelieu-la-Napoule, de Cannes sur l'autoroute A8. Eh bien, un véhicule est en panne au kilomètre 162 après Mandelieu-Est et la sortie numéro 41. C'est une moto même d'ailleurs. Et qui dit moto dit évidemment piéton près des voies. Alors, je ne sais pas si c'est le conducteur de la moto, mais en tout cas, voilà, les deux infos sont à gérer dans le même secteur. Et en tout cas, oui, un piéton a été vu, ça c'est une certitude, à proximité des voies. Donc s'agit-il du conducteur de cette moto ou non, je ne le sais pas, mais en tout cas, au kilomètre 162, soyez attentifs, un piéton se trouve près des voies et doit absolument se mettre en sécurité pour que l'alerte soit levée. Sinon, eh bien, on va partir au nord de l'A7, donc près de Lyon, puisque notez qu'à hauteur de Vienne, ce qui expliquait en partie d'ailleurs les bouchons qu'on a pu connaître un petit peu plus tôt dans la soirée, on a 5 km, voire 6 km même d'ailleurs, de travaux avec une voie neutralisée, voire même deux voies neutralisées, une signalétique donc à Vienne en direction de Marseille, en l'occurrence entre le kilomètre 24 et le 30, donc c'est après Chasse-sur-Aude en l'occurrence. Et bien comme on a une à deux voies de neutralisées, bien malheureusement un cône de chantier a été percuté sur la seule voie disponible, la voie de droite, et donc et bien cela amène un petit ralentissement à hauteur de un petit coup de frein à hauteur de ce kilomètre 27 en l'occurrence. Je pars désormais entre Clermont-Ferrand et Lyon sur l'A89. Un chevreuil mort a été vu à proximité des voies après la sortie 32 Saint-Germain-Laval, kilomètre 475 en direction de Clermont-Ferrand et de Bordeaux.
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1: Le retour au trafic à minuit et 17 petites minutes et c'est toujours aussi tranquille en ce moment. Quelques rares informations bien sûr hein, que j'évoque avec vous tout de suite avec notamment la 89 qui va nous intéresser entre Clermont-Ferrand et Lyon parce que deux infos se superposent au moment où je vous parle au kilomètre 463 en direction de Bordeaux. Un poids lourd se trouve en panne sur la voie lente, la voie réservée aux camions qui est à l'arrêt justement au kilomètre 463, donc 15 km après Saint-Germain-Laval et la sortie numéro 32 et 3 km après la sortie Saint-Germain-Laval, donc on est au kilomètre 475 en recul. Chevreuil-Mort se trouverait sur les voies de circulation. Autre info qui nous emmène bien plus près de Nice et de Cannes, voici la 8, donc pour vous dire qu'un piéton a été vu sur les à proximité des voies de circulation au kilomètre 162 à 3 km de Mandelieu Est et de la sortie 41 en direction de l'Italie. C'est tout ce que j'avais à vous dire. À suivre votre rendez-vous santé, en cette semaine de prévention du diabète, nous parlerons de cette maladie qui touche près de 4 millions de Français. Le nombre de nouveaux cas pourrait être pourtant réduit grâce à une prise en charge précoce. Les détails après Archimède qui nous chante le bonheur.

0: Archimède sur le 107.7. C'était le bonheur à minuit 20. Eh bien, j'espère que vous avez passé, en tout cas vous, de votre côté, un excellent week-end. La route est fluide désormais et calme. Tout de suite, votre rendez-vous santé en partenariat avec le magazine Bien-être et Santé à l'occasion de la Semaine nationale de prévention du diabète de type 2. Les pharmacies se mobilisent pour sensibiliser et repérer les patients à risque. Charlotte Latour est avec Juliette Legros, directrice de la rédaction du magazine, pour nous en dire plus.
1: Sur les plus de 4 millions de Français touchés par le diabète, 92% sont atteints du diabète de type 2. D'ici l'an prochain, on pourrait compter 500 000 nouveaux cas, mais on peut retarder l'arrivée de la maladie, voire même l'éviter. Avant d'en parler, déjà, qu'est-ce que c'est que le diabète de type 2, Juliette Legros?
2: C'est une maladie qui fait monter trop haut le sucre dans le sang. Le corps fabrique encore de l'insuline, mais elle agit moins bien. Avec le temps, ça fatigue l'organisme, ça peut même abîmer plusieurs organes si c'est pas surveillé. Les principales causes, elles sont connues, c'est le surpoids, la sédentarité et une alimentation trop riche ou déséquilibrée.
1: Comment détecte-t-on la survenue de la maladie?
2: Ça peut être une soif excessive, des envies d'uriner fréquentes, une fatigue inhabituelle, d'où l'intérêt d'un dépistage. Alors souvent, c'est par une prise de sang prescrite par le médecin, mais, et donc ça c'est nouveau, en pharmacie, le dépistage peut avoir lieu, il va débuter par un questionnaire qui permet aux pharmaciens de repérer les personnes à risque avec des critères comme l'âge, l'indice de masse corporelle, le fameux IMC, le tour de taille ou des antécédents familiaux. Et si le score il dépasse un certain nombre de points, le pharmacien il procède un test dit capillaire. Il s'agit en fait d'un prélèvement d'une goutte de sang au bout du doigt, immédiatement analysé avec un lecteur de glycémie.
1: Ces procédés sont en place dans toutes les pharmacies ?
2: Pas dans toutes. La Fédération française des diabétiques a lancé en 2012 la Semaine nationale de prévention qui a lieu en ce moment. Et c'est dans ce cadre que les pharmaciens partenaires de cette semaine peuvent proposer un test de dépistage à l'officine. À noter, je le précise, ce test, il n'est pas encore pris en charge par l'assurance maladie. Et selon les pharmacies, le test, il est payant, mais en général, c'est vraiment pas très cher, ou gratuit, ou pris en charge par la mutuelle.
1: Et alors, en quoi est-ce que cela permet de retarder la survenue de la maladie, ce test?
2: Plus la maladie, elle est détectée tôt, plus les risques de complications lourdes, cardiovasculaires, rénales, oculaires, neurologiques, peuvent être limités. Du coup, si la mesure du test de la glycémie y dépasse les seuils de vigilance, le patient il est orienté vers son médecin traitant pour une prise en charge rapide et adaptée.
1: Alors, on insiste bien sur le fait que ce test n'est pas encore généralisé. Et pourquoi d'ailleurs, Juliette?
2: En fait, il ne l'est pas encore, mais il devrait l'être prochainement. Là, la Caisse nationale de l'assurance maladie, elle est en train de mettre au point ce nouveau dispositif d'accompagnement qui devrait être déployé à l'échelle nationale au 1er janvier 2027. Et ça deviendra gratuit pour les patients.
1: Merci Juliette Legros, Bien-être et Santé magazine à retrouver dans toutes les pharmacies partenaires.
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1: À minuit et demi, j'ai le plaisir de vous dire que, eh bien, tout est calme sur les axes du sud-est de la France globalement, hein. Bien sûr, si on prend le panorama dans son ensemble, il y a vraiment très très peu de choses à voir. Un piéton, tout de même, sera près des voies de circulation à Cannes et près des voies de circulation d'ailleurs. Sur la 8, l'axe entre Aix-en-Provence et l'Italie, ce piéton a été vu au kilomètre 162, au niveau de 3 kilomètres après Mandelieu-Est et la sortie numéro 41. Attention à cela donc, hein, je demande toute votre attention dans ce secteur. Et l'autre info, elle est actuellement entre Clermont-Ferrand et Lyon sur l'autoroute A89 en direction de Bordeaux, pour vous dire qu'un poids lourd est en panne sur la voie lente réservée aux poids lourds, kilomètre 463, 15 km après Saint-Germain-la-Vallée, la sortie 32.
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1: Et la suite sera avec Jason Mraz avec le titre Make It Mine, avant de retrouver Christine and the Queens pour son premier grand succès, La Marcheuse.

titre assez extraordinaire de Christine and the Queens, Rain Red Car. C'était La Marcheuse à l'instant, Le Bruit de l'Autre et Cholam vont prendre le relais jusqu'à minuit 45. Le temps de vous dire à nouveau que le trafic se comporte très bien désormais dans le sud-est du pays.

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1: Minuit 46, retour au trafic. Vos conditions de circulation à cette heure sont très bons. Le trafic va très bien sur les axes du sud-est de la France. Une information quand même sort un peu du lot, c'est cet accident qui se serait produit donc entre Montpellier et Nîmes sur l'autoroute A9 en direction de Nîmes et d'Orange, peut-être de Lyon même, kilomètre 73, juste avant Galargues-Aigues-Mortes et la sortie 73, un véhicule serait accidenté. Cyril, le patrouilleur, se rend sur place. Et puis entre Clermont-Ferrand et Lyon sur la 89, direction Clermont-Ferrand et Bordeaux, kilomètre 463, 15 km après Saint-Germain-Laval et la sortie 32, un poids lourd est en difficulté sur la voie dite lente, la voie de poids lourd justement, puisqu'il n'y a pas de bande d'arrêt d'urgence dans ce secteur, kilomètre 463, donc soyez attentifs, là aussi décalez-vous bien. Dans un instant, Play Replay, coup de projecteur sur Au fil des années, la nouvelle série de Prime Video, Retrouvailles et Histoire d'amour qui dure plus qu'une saison. Et bien tous les détails juste après Bobby Womack.

0: 10 Street à l'instant à minuit 51 minutes. On avance vers les infos d'une heure avec tranquillité, sérénité et calme sur vos conditions de circulation. Il reste simplement donc cet accident qui s'est désormais confirmé entre Montpellier et Nîmes sur la 9, direction Nîmes, direction Orange, au kilomètre 73 après Lunel et la sortie 27. Une voiture est accidentée avec sur la bande d'arrêt d'urgence. Et voici Play Replay comme prévu avec les beaux jours qui arrivent. Mathilde Ferrière nous parle d'une série qui sent bon l'été, les amours de vacances.
1: Qu'est-ce que je suis revenue faire ici ?
2: Alors tu crois qu'on risque de tomber sur Charlie et Sam ?
3: Un été, un lac et des retrouvailles qui n'étaient pas prévues. C'est le point de départ d'Au fil des années, la nouvelle série de Prime Video.
4: Que Percy soit là, c'est pas bon pour moi. Je sais pas comment ça va être de la revoir.
1: Sam.
4: Revenu.
3: Au fil des années est adapté du roman Tous nos étés, écrit par Carly Fortune, une romance qui suit l'histoire de Percy et Sam pendant 6 ans et une semaine. Ils ont grandi ensemble à Barry's Bay, une petite ville du Canada au bord d'un lac. Le récit avance sur plusieurs étés, avec des allers-retours constants entre passé et présent.
1: Je voulais m'assurer que t'étais revenu pour les bonnes raisons. On était toujours là l'un pour l'autre, alors j'ai envie d'être là pour lui aujourd'hui. Salut.
4: Salut.
3: Quand Percy revient sur place, elle retrouve Sam. Le temps a passé, mais certaines choses sont restées en suspens. Et ce retour va les obliger à regarder leur histoire en face.
4: Quand je suis avec elle, je réfléchis pas.
1: L'amour n'est pas une mince affaire. Alors si vous avez la chance de trouver cet être unique, surtout accrochez-vous.
3: La première saison compte 8 épisodes. Au fil des années, disponible dès le 10 juin sur Prime Video.
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0: Il est 1h du matin, les infos de la rédaction, une nouvelle voix vous accompagne. Très belle soirée à tous.
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2: Bonsoir à tous et direction Roland-Garros avec le dernier qualifié de la journée. C'est le Brésilien João Fonseca qui est venu à bout de Casper Ruud en 4-7. Le Norvégien tête de série numéro 15 et ancien finaliste à Paris, éliminé donc dès les huitièmes de finale. Fonseca lui affrontera en quart le Tchèque Mensik, tombeur un peu plus tôt du Russe Rublev, tête de série numéro 11. En rugby, la bonne opération du Racing 92 en vue des playoffs du top 14 avant la dernière journée prévue le week-end prochain. Les Franciliens ont pris ce soir la 5e place du championnat grâce à un succès bonifié sur la pelouse de Clermont, 41-13. À retenir également cette battue citoyenne ce dimanche à Fleurance, commune du Gers, où une jeune fille de 11 ans est portée disparue depuis vendredi. Un suspect de 41 ans est en garde à vue. C'est dans sa voiture que la jeune fille a été aperçue pour la dernière fois devant son collège. Une manifestation ce dimanche à Marseille pour la défense des free parties. Après Montpellier hier, des centaines de teufeurs se sont rassemblés au son de la musique techno pour protester contre un projet de loi. Il vise à durcir la pénalisation de ces free parties, par exemple jusqu'à 2 ans de prison pour les organisateurs et 6 mois pour les participants. La guerre au Moyen-Orient, rien ne justifie l'escalade majeure au Liban. Les mots ce soir d'Emmanuel Macron pour marquer son désaccord avec la décision d'Israël ce matin. L'État hébreu a étendu ses opérations militaire au sud du Liban. La France poursuivra son soutien aux autorités libanaises, dit ce soir le chef de l'État. Emmanuel Macron, qui dans un tout autre registre, a reçu en début de soirée les footballeurs du Paris Saint-Germain, tout juste auréolé de leur deuxième titre européen. Vous nous avez fait vibrer jusqu'à la dernière seconde, a lancé le président, qui a tout de même déploré les nombreux débordements survenus partout en France depuis hier soir. On en a ras-le-bol et nous serons intraitables avec ceux qui ont été attrapés, a-t-il promis. 1h02, fin de ce flash. Vous avez rendez-vous avec Florian Bonnec tout au long de la nuit désormais pour l'actualité. Tout de suite, le trafic après la météo.
3: Merci beaucoup Thibaud, à très bientôt sur cette antenne. Et côté ciel, en ce premier jour de juin dans le sud-est, un grand soleil au menu pour bien débuter le mois et la semaine. Un point noir au tableau, toutefois pas mal de vent attendu dans la vallée du Rhône et en Provence. Météo France annonce d'ailleurs des rafales à 60 km/h à Montélimar et à Marseille. Quant aux températures, dans la matinée, comptez 24 à Lyon et à Gap, 25 à Montélimar et à Nice. Pour l'après-midi, 27 à Marseille, 30 à Montpellier, 31 pour les maximales à Perpignan.
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3: 1h tout juste passé de 3 minutes, retour au trafic en détail dans le sud-est du pays. C'est très très calme sur la route à cette heure-ci et tant mieux. Deux infos à vous rappeler. La première nous emmène à l'ouest de Lyon. Vous êtes sur la 89 en direction de Bordeaux. Un fourgon est arrêté sur voie de droite, 15 km après la sortie 32 Saint-Germain-Laval à hauteur du kilomètre 463. Vous serrez bien sur les voies les plus à gauche. Et puis je vous retrouve beaucoup plus au sud. Vous êtes dans le Gard sur l'autoroute A9. Vous roulez en direction d'Orange et Lyon, 6 km après avoir passé la sortie 27 Lunel, kilomètre 73, une voiture et un poids lourd sont accidentés sur la bande d'arrêt d'urgence. Aucune gêne pour autant côté trafic, mais vous respectez bien le corridor de sécurité. Et partout ailleurs, si vous m'entendez que je n'ai pas parlé de vous, c'est très bon signe, ça veut simplement dire que tout va bien.
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Un classique signé In Excess qui résonne sur Radio Vinci Autoroute. C'était New Sensation pour vous accompagner. Sarah Chalbos, ravie de vous retrouver. Je suis votre copilote jusqu'à 6h du matin. Je surveille les autoroutes du Sud-Est pour vous. Et à cette heure-ci, tous les voyants sont au vert. J'y reviens dans le détail juste après The Weeknd. Take My Breath.

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1: À 1h15, retour à vos conditions de circulation en détail dans le sud-est du pays. Ça se passe très très bien pour vous sur la route à cette heure-ci. Pas de difficultés particulières. Simplement à vous rappeler qu'il y a plusieurs véhicules accidentés sur bande d'arrêt d'urgence dans le Gard, sur l'autoroute A9 en direction de Lyon. 6 km après la sortie 27 Lunel à hauteur du kilomètre 73. Vous respectez bien le corridor de sécurité. Et à part ça, partout ailleurs, ça roule très bien. Comment les restaurants d'autoroute ont-ils évolué depuis les années 70? De la pause rapide aux offres plus variées, entre grandes enseignes et spécialités locales. Les habitudes ont changé, nous ferons le point dans votre question d'autoroute juste après la musique d'Arthur H. Give me up. 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

0: App Arthur H pour vous accompagner sur Radio Vinci Autoroute.
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0: Et comme prévu, nous marquons la pause déjeuner ou dîner en compagnie de Quentin Lachaise.
2: Comment ont évolué les restaurants d'autoroute ? Apparus dans les années 70 avec les grands axes routiers, ces établissements avaient de sérieux atouts pour séduire les usagers. Lauriane Diaz de Vinci Autoroute.
3: C'est la facilité d'accès, c'est la rapidité de service. Ce sont des restaurants qui sont présents justement sur les trajets pour faire que la pause soit, on va dire, la plus efficace possible.
2: Quelques décennies plus tard, les aires ont bien changé et les habitudes des automobilistes aussi.
3: On ne veut plus seulement manger vite, on veut aussi parfois mieux manger. On veut avoir du choix aussi. Alors on va d'une part mélanger des enseignes très connues et à côté de ça, on va pouvoir retrouver des restaurateurs indépendants qui vont permettre de découvrir des recettes comme du cassoulet ou de la gardiane ou d'autres produits du terroir.
2: La restauration sur les aires de service a toujours beaucoup de succès en été, si bien que désormais, les services de l'autoroute doivent s'adapter.
3: On va développer des concepts temporaires sous forme de food truck ou de structures un petit peu plus pérennes qui vont permettre d'absorber ces pics de fréquentation, mais aussi de proposer une offre complémentaire. Et donc, c'est l'équilibre entre des repères connus et de la découverte, et entre de la rapidité et de la qualité.
2: Vous pouvez connaître la liste des boutiques et des restaurants qui vous attendent sur chaque aire de service en préparant votre trajet sur le site de Vinci Autoroute.
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La recette, Jack et Carla sur Radio Vinci Autoroute. Côté route, ça se passe toujours aussi bien. J'y reviens dans le détail après Maël, Tic Tac ou encore Mike and the Mechanics Over My Shoulder.

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1: À presque une heure et demie, retour à vos conditions de circulation en détail dans le sud-est du pays. Très très calme sur la route à cette heure-ci. Simplement deux infos qui vous concernent du côté de l'autoroute A9. Vous venez de quitter l'Espagne en direction de Narbonne et Lyon sur l'A9. 14 km après avoir passé le Pertus au kilomètre 258, il y aurait des cônes de signalisation percutés sur les voies. Le patrouilleur Didier se rend sur place. Et puis, plus au nord, toujours sur la 9 et toujours en direction de Lyon, dans le Gard, 6 km après avoir passé la sortie 27 Lunel, kilomètre 73, plusieurs véhicules sont accidentés sur la bande d'arrêt d'urgence. Aucune gêne à déplorer, fort heureusement côté trafic, mais vous respectez bien le corridor de sécurité. Et partout ailleurs, ça roule toujours aussi bien.
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Try, this is la peste pour vous accompagner sur Radio Vinci Autoroute, un trafic tout à fait calme à cette heure-ci. J'y reviens dans le détail après Imagination, Music and Lights ou encore Julien Doré, Coco Caline.

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1: À 1h45, tout pile, retour au trafic en détail. Dans le sud-est, c'est toujours aussi calme, toujours les deux mêmes infos qui vous concernent. Du côté de l'autoroute A9, à l'approche de Perpignan, en direction de Narbonne et Lyon, 14 km après la barrière de péage du Pertus, kilomètre 258 des cônes de signalisation sur les voies. Vous ouvrez l'œil et vous levez le pied. Et puis un petit peu plus loin, côté gare, toujours sur l'A9, toujours en direction de Lyon, dépannage en cours de plusieurs véhicules accidentés sur bande d'arrêt d'urgence. 6 km après la sortie 27 Lunel, à hauteur du kilomètre 73, vous serrez bien à gauche. Partout ailleurs, ça se passe toujours aussi bien. L'été approche et dans un instant, nous ferons une pause au frais. Direction Pernes-les-Fontaines, dans le Vaucluse, une sortie en famille au son de l'eau, entre petites ruelles provençales et fontaines à tous les coins de rue. La balade commence juste après la musique de Dr Alban, Sing Alléluia.

0: Sing Hallelujah, Dr Alban qui vous accompagne sur Radio Vinci Autoroute. Avant de poursuivre la route en musique avec Michael Bublé, Save the Last Dance for Me ou encore Emma Pitié, tout de suite, place à votre rendez-vous sortir en famille. Et comme prévu, nous partons nous balader à Pernes-les-Fontaines dans le Vaucluse avec Mathilde Ferrière.
1: Je me trouve entre le Mont Ventoux et le Luberon, à Pernes-les-Fontaines. J'ai juste à tendre l'oreille pour entendre ce bruit qui me rafraîchit instantanément. Je viens de rejoindre en route Célia, la guide du jour, et un groupe de touristes pour participer donc à la visite de cette ville.
2: Bonjour à tous, bienvenue à Pernes.
3: Bonjour.
4: On a 41 fontaines publiques, on a près d'une soixantaine de fontaines privées. C'est ce qui lui vaut son titre maintenant de Pernes-les-Fontaines. La ville a été la capitale du comtat venaissin jusqu'en 1320, date à laquelle la capitale passe à Carpentras. Et donc on a énormément de monuments importants dans la ville.
1: Eh bien ça y est, après quelques minutes de marche, on s'arrête devant l'une des plus grosses fontaines de la ville.
2: Cette fontaine, c'est la fontaine au cormoran. Le cormoran, c'est l'oiseau que vous avez tout en haut, qui tient un poisson dans son bec. Et dessus, on peut voir également les armoiries de la ville. Il est d'azur, donc de fond bleu, avec un soleil d'or, soleil jaune, et une goutte d'argent.
1: Et des fontaines, il y en a pour tous les goûts, même pour les amateurs de viande.
2: La fontaine au gigot. Alors pourquoi le gigot? Parce que les permanents trouvaient que le sommet de la fontaine ressemblait à un gigot d'agneau. Je trouve que ça ressemble plus à un ananas, mais voilà, chacun son avis.
5: Ça permet vraiment de voir la ville, de découvrir les principaux monuments. Ça donne envie de revenir pour faire un petit parcours des fontaines et puis de voir un petit peu plus le centre-ville.
2: Pendant très longtemps, on n'avait pas l'eau courante à la maison. Il fallait venir aux fontaines pour récupérer de l'eau. Sauf que l'eau devait rester potable pour les animaux. Donc, on a fait installer des petits picots afin que les femmes ne puissent pas faire la lessive dans les bassins.
6: Toute l'histoire autour des motifs, autour des fontaines sympas.
7: Comme on trouvait que la ville était pleine de curiosités et de monuments dont on aurait aimé connaître l'histoire, voilà, on s'est inscrite pour faire la visite guidée.
1: Pour accéder facilement à Pernes-les-Fontaines, sortez de l'autoroute A7 à Avignon-le-Pontet, numéro 23.
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0: véhicule à contresens.
1: Attention, on nous signale un véhicule à contresens. Vous êtes concerné si vous roulez sur l'autoroute A50, l'axe Toulon-Marseille, entre la sortie 11, Lacadière, et la sortie 10, Saint-Cyr. Ce véhicule à contresens roulerait sur les mêmes voies que vous, mais face à vous. Soyez vigilants, quel que soit votre sens de circulation. Okay.

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1: Nous interrompons nos programmes. Attention, on nous signale un véhicule à contresens. Vous êtes concerné si vous roulez sur l'autoroute A50, l'axe Toulon-Marseille, entre les sorties 11, l'Acadière et 10, Saint-Cyr. Ce véhicule à contresens roulerait sur les mêmes voies que vous, mais face à vous. Soyez vigilant, quel que soit votre sens de circulation.

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1: Nous interrompons nos programmes. Attention, on nous signale un véhicule à contresens. Vous êtes concerné si vous roulez sur l'autoroute A50, l'axe Toulon-Marseille. Entre les sorties 11, Lacadière et 10, Saint-Cyr, ce véhicule à contresens roulerait sur les mêmes voies que vous, mais face à vous. Soyez vigilants, quel que soit votre sens de circulation.

Save the Last Dance for Me, c'était Michael Bublé à l'instant sur Radio Vinci Autoroute. Côté trafic, une alerte contresens qui vous concerne dans le Var sur l'A50 entre les sorties 10 et 11. Vous êtes concerné dans les deux sens. Je vous en reparle dans un instant et je vous laisse profiter de la route en musique avec les Red Hot Chili Peppers, Californication.

0: 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Véhicule à contresens.
1: Nous interrompons nos programmes. Attention, on nous signale un véhicule à contresens. Vous êtes concerné si vous roulez sur l'autoroute A50, l'axe Toulon-Marseille. Entre les sorties 11, Lacadière et 10, Saint-Cyr, ce véhicule à contresens roulerait sur les mêmes voies que vous, mais face à vous. Soyez vigilant, quel que soit votre sens de circulation.

0: 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Véhicule à contresens.
1: Nous interrompons nos programmes. Attention, nous signale un véhicule à contresens. Vous êtes concerné. Si vous roulez sur l'autoroute A50, l'axe Toulon-Marseille, entre les sorties 11, Lacadière et 10, Saint-Cyr, ce véhicule à contresens roulerait sur les mêmes voies que vous, mais face à vous. Soyez vigilant, quel que soit votre sens de circulation. C'est pour cette raison que dans ce secteur, vous êtes à l'arrêt au niveau des péages, puisque les barrières sont baissées dans un périmètre d'environ 40 km pour votre sécurité. Surtout, ne doublez pas le véhicule qui vous précède pour ne pas vous mettre en danger.

0: Red Hot Chili Peppers qui vous accompagne sur le 107.7. Toujours une alerte contresens dans le Var sur la 50 entre les sorties 10 et 11. Je vous en reparle dans quelques minutes. Et il est 2h. Bonne nuit, bonne route.
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2: Bonsoir à tous. Et dans l'actualité, la liesse à Paris au lendemain du deuxième sacre consécutif du PSG en Ligue des Champions. Les supporters parisiens ont pu célébrer ce dimanche trois fois leur héros, vainqueur donc de cette Ligue des Champions. D'abord au Champ de Mars, ensuite à l'Élysée, le palais présidentiel et enfin dans leur antre du Parc des Princes où ils étaient des milliers à ovationner leur héros. Si côté pile, les sourires étaient au rendez-vous, côté face, les autorités font toujours la grise mine. Après une nuit de débordements, de violences et parfois de pillages, au dernier pointage, le ministère de l'Intérieur recense 780 interpellations dans tout l'Hexagone et 40 policiers blessés. Le bilan est tout sauf définitif. Emmanuel Macron, qui accueillait donc à l'Élysée les joueurs du PSG, a condamné ces violences inacceptables. Ras-le-bol, a tonné le président, qui assure que l'État se montrera intraitable. Au Proche-Orient, la situation est toujours très tendue et instable entre Israël et le Liban avec une nouvelle salve d'attaques. L'État hébreu s'est emparé de la forteresse emblématique de Beaufort dans le sud Liban en appelant à l'évacuation d'une vaste zone du sud du pays. Cette zone, justement, a été touchée par une nouvelle frappe israélienne à l'aube. Et pour les autorités libanaises, cette frappe a fait au moins 8 morts, dont 3 femmes. Un dimanche de sport avec tout d'abord du tennis. Nous prenons la route de la Porte d'Auteuil avec le tournoi de Roland-Garros. Ce soir, le Brésilien João Fonseca est venu à bout du Norvégien Casper Ruud en 4 manches. Casper Ruud était tête de série numéro 15 et ancien finaliste. Il est donc éliminé dès ses 8e de finale. Fonseca affrontera en quart de finale le Tchèque Mensik, tombeur un peu plus tôt du Russe Roublev. Et puis en rugby, on approche de la fin de la saison régulière du top 14. Il y avait 2 matchs ce dimanche en conclusion de la 25e.